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1: À 20h14, ça se passe, à 2h14, ça se passe bien sûr à votre trajet. Pas d'incident ni d'accident. En revanche, côté météo, c'est toujours compliqué, notamment dans le sud-ouest de la France, de la pluie, et puis aux portes des Alpes également en Isère ou encore en Savoie. Adaptez bien votre vitesse.
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1: Et c'est le moment pour Paulin Caillard et Gerline Mia de vous donner la réponse à une question que vous pouvez vous poser sur les travaux entrepris sur autoroute.
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2: Vrai ou faux, on peut s'arrêter dans une zone de travaux si on tombe en panne.
3: C'est vrai, mais c'est à faire seulement en cas de nécessité absolue. Si sur une autoroute, il ne reste qu'une seule voie de circulation disponible et que vous sentez que votre véhicule va caler, mieux vaut alors se positionner dans un balisage si c'est accessible plutôt que de bloquer complètement le trafic.
2: Mais j'imagine qu'on ne peut pas faire n'importe quoi au moment de s'insérer dans un balisage.
3: Évidemment. Qui dit chantier, dit forcément engin et aussi ouvrier et autres agents à l'intérieur du balisage. C'est pourquoi, pour s'y insérer, il faut être particulièrement attentif et prudent. On pense à mettre un gilet jaune, on se met le plus possible à l'abri de tout danger et on demande assistance grâce à l'application SOS Autoroute.
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1: À 2h30, je vous accompagne sur votre trajet en cette nuit avec un seul incident. C'est dans le département de l'Aube, de la fumée qui aurait été donc aperçue sur la 26 km 374, potentiellement un départ de feu aux abords des voies dans l'accotement. C'est dans le secteur de la ville de Troyes. Au niveau de la sortie 22, un patrouilleur se rend sur place afin de vérifier cette information. Partout ailleurs, tout se passe bien côté incident, en tout cas. Et puis côté météo, vous parlez de la pluie qui vous concerne en ce moment dans le sud-ouest de la France, mais également aux portes des Alpes. Donc adaptez bien votre vitesse. Et on prend maintenant la route avec un groupe qui sera en concert, notamment ce sera la première partie de Linkin Park au Groupama Stadium de Lyon le 16 juin prochain. On prend la route avec le groupe Last Train avec Xavier Ferrand qui a rencontré Jean-Noël Scherrer, le chanteur du groupe.
2: C'est un groupe de copains. On nous a rencontrés quand on avait 12 ans au collège. Comme tous les groupes de rock qui ont été montés au collège, le départ est plutôt évident, mais la particularité c'est qu'on en a 30 aujourd'hui et que c'est toujours notre seul et unique projet musical. Mais c'est quoi? C'est effectivement un groupe de rock assez intense et assez émouvant. C'est comme ça qu'on aime bien répondre à cette question.
3: Est-ce que vous avez un lieu magique qui vous fait du bien quand vous n'avez pas le moral? Où vous allez tout de suite, ça va pas, je vais y aller?
2: Ça fait maintenant une dizaine d'années qu'on habite à Lyon, qui est une ville dont on est tombé progressivement amoureux. Mais on est alsacien avec les garçons. Puisqu'on y a grandi et qu'on vient de tout petit village d'Alsace, il y a quelque chose qui est lié au fait que on aime le calme, on aime la nature. J'aurais peut-être tendance à dire que c'est de retourner là où effectivement on a grandi qui est source d'apaisement aujourd'hui.
3: Changeons d'échelle. Quel est le pays dans lequel vous êtes allé et vous vous êtes dit il faut absolument qu'on y retourne?
2: La Corée du Sud a été une découverte assez incroyable. C'est la première fois où on jouait dans un pays en Asie où les personnes connaissaient nos chansons. On a joué dans des salles qui étaient complètes. On se disait mais c'est quoi cette histoire? Et donc c'est vrai qu'il y a quelque chose d'un peu extrême comme ça dans la réaction des gens et des amateurs de musique qui vont aller à fond en fait tout de suite sur quelque chose, tu vois, et au point d'en connaître les paroles d'un groupe qui vient pour la toute première fois sur le territoire. Je me suis toujours dit j'aimerais bien qu'on retourne un jour en Corée du Sud.
3: Merci beaucoup pour ce voyage en Noël. Je rappelle, vous êtes le chanteur du groupe Last Train. Merci à vous.
2: Merci pour toutes ces questions et à bientôt.

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1: Et l'information trafic, vous dire que ça se passe plutôt bien. Seul incident, c'est dans le département de l'Aube avec de la fumée que vous rencontrez si vous circulez sur la 26 au niveau du kilomètre 379. Vous êtes concerné dans les deux sens, dans le secteur de la ville de Troyes, un départ de fumée dans l'accotement au niveau de la sortie 21. Donc soyez prudent, adaptez bien votre vitesse face à ces conditions de visibilité. À part ça, tout se passe bien, hormis du côté de la météo, toujours de la pluie, que ce soit aux portes des Alpes ou encore dans le sud-ouest de la France. Et tout de suite, on évoque les travaux et une fermeture qui concerne la région lyonnaise.
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1: Et si vous devez passer par Lyon ces jours-ci, attention, d'importants travaux occasionnent des fermetures. On fait le point avec Raphaël Giudicelli.
2: Durant les week-ends de mai, c'est le tunnel de Fourvière qui ferme dans les deux sens de circulation. L'autoroute A7 ferme également au sud de Lyon, uniquement en direction de Marseille. Des fermetures nécessaires au-delà du réseau APRR, des travaux entrepris par la direction interdépartementale des routes Centre-Est. Il s'agit de rénover et d'entretenir ces infrastructures très fréquentées pour permettre la deuxième phase des travaux de réparation des deux viaducs de Pierre-Bénite. Et forcément, ça complique la circulation. Il est impossible de traverser Lyon normalement avec des déviations mises en place. En direction du sud, des ralentissements parfois conséquents sont à prévoir. Il faut donc emprunter l'A46 pour contourner Lyon.

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1: Tout juste 3 heures, soyez les bienvenus.
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1: Et avec une information qui vient de me parvenir, on se rend dans l'Isère, une zone d'accident signalée sur la rocade sud de Grenoble en direction de Chambéry après le kilomètre 10, après la sortie 1 pour Saint-Martin-d'Hers, c'est dans le secteur de la commune de Mélan, qu'un véhicule est accidenté sur voie de gauche, donc situation gênante sur cette rocade sud de Grenoble, la RN 87. Soyez prudent, adaptez à votre vitesse et donc serré sur la voie de droite sur cet axe dans le département de l'Isère. Pas plus, pas d'autres incidents à signaler, pas d'autres accidents. Et qu'on suit de près la météo, notamment dans ce département de l'Isère, de la pluie, tout comme dans le sud-ouest de la France. Allez, on se retrouve d'ici une demi-heure, tout juste le temps de la playlist d'Autoroute Info. Avant ça, on s'intéresse à un reportage lors de fermetures nocturnes d'autoroutes pour travaux. Des déviations sont systématiquement mises en place, mais il arrive que certains automobilistes ou chauffeurs routiers n'en tiennent pas compte. Franck Pellissier.
2: Des déviations qui, hélas, ne sont pas toujours très suivies par les conducteurs qui quittent l'autoroute. Une partie d'entre eux préfère suivre les indications de leur GPS ou d'applications d'aide à la conduite. Pour Jean-Emmanuel Garel, directeur adjoint des opérations chez APRR, c'est une mauvaise habitude. Il nous explique pourquoi il est capital de bien suivre les déviations fléchées le long des axes autoroutiers.
3: Première chose, ces déviations répondent en fait à des arrêtés de circulation qui sont travaillés bien en amont avec les autorités. Ce sont les préfets qui nous signent nos arrêtés de circulation. Et pour préparer ces déviations, on travaille bien entendu avec l'ensemble des communes. Ces déviations, elles sont indiquées sur le réseau secondaire et elles correspondent en fait à des routes départementales, nationales, qui permettent de prendre en charge le trafic autoroutier.
2: Le risque, si on ne suit pas ces panneaux de déviation, mais plutôt son GPS ou son application de conduite, on sait qu'elles sont d'ailleurs plutôt performantes, c'est quoi ? C'est de se retrouver sur des axes qui ne sont pas calibrés pour un trafic autoroutier, tout simplement ?
3: Exactement, c'est que la circulation autoroutière soit se retrouve sur un axe qui n'est pas adapté pour le trafic autoroutier, un poids lourd, un camion, et puis c'est aussi que les véhicules se retrouvent à traverser des communes ou des zones où des arrêtés locaux d'interdiction, par exemple, de circulation supérieure à 3,5 tonnes existent. Soit la route n'est pas assez large, soit la route n'est pas adaptée en termes de rayon de giration pour un poids lourd. Et à ce moment-là, la route devient trop dangereuse et peut mettre en danger, à ce moment-là, les clients qui prennent cet axe ou la circulation locale, on va dire, qui, elle, circule normalement sur ces axes non adaptés à un trafic de type autoroute.
2: Vous l'aurez compris, des déviations étudiées au préalable avec les autorités locales et calibrées pour accueillir le délestage d'un trafic autoroutier. Des déviations qui, suivies à la lettre, pourront par exemple vous éviter de vous retrouver en fâcheuse posture sur des routes de montagne ou dans des traversées de lotissements.

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1: À 3h30, ravi de vous accompagner en cette nuit. On continue la route ensemble et on se rend dans le département de la Saône-et-Loire avec un véhicule arrêté sur l'A6, kilomètre 377 en direction de Lyon. Véhicule en panne sur bande d'arrêt d'urgence et ses feux seraient éteints, donc soyez prudents. Serré tout de même sur la voie du milieu après la sortie 27 pour Tournu. Vous parlez également dans l'Isère d'un véhicule accidenté sur la rocade sud de Grenoble après le kilomètre 10 en direction de Chambéry. Véhicule accidenté sur voie de gauche, c'est après la sortie 1 pour Saint-Martin-d'Hères, c'est dans le secteur de Mélan. Les pompiers sont sur place a priori. Pas d'autres incidents à signaler, à surveiller la météo, toujours de la pluie en Auvergne-Rhône-Alpes, mais également dans le sud-ouest de la France. La vallée de la gastronomie s'étend de Dijon à Marseille et regorge d'artisans qui subliment les produits du terroir au sud de Valence. Sur la mythique Nationale 7, l'établissement Ex-Etera promet une pause savoureuse. Vincent Cerno.
2: Première fois, je viens de Dunkerque.
3: Philippe, client du restaurant, venu avec sa femme, ils ont encore 900 km à faire.
2: On a sorti de l'autoroute et puis on a fait le plein, puis on a trouvé comme ça par hasard.
3: Pour eux, la pause, c'est ici au restaurant Ex-AIX. Ex-Etera.
2: Takari, du bœuf froid, impeccable, délicieux, avec du parmesan, impeccable, des pommes sautées, c'est délicieux.
3: À l'origine de ce lieu hybride, restaurant-épicerie ouvert en 2015, il y a un couple, Richard et Marina Alibert.
4: On est à la fois artisan, fabricant de sauces, condiments. On est un restaurant qui va utiliser les sauces de l'atelier. Alors nous, on appelle ça la table-épicerie, etc. Un aspect très bistronomique de la cuisine française et provençale, qui est magnifié par les produits que nous fabriquons.
3: Justement, dans la cuisine, on retrouve la chef Marina Alibert à l'accent ensoleillé espagnol.
5: La crème de citron montant, c'est ce qu'on a fait ces matins. Nous, on récolte 1,5 tonne de citron de montant tous les ans. Et en fait, on récupère le jus. Pendant un mois, on va travailler le jus de citron à l'atelier. On travaille qu'avec des produits frais, donc le parmesan frais, la crème épaisse fraîche aussi. Et le jus de citron, il y a 3 ingrédients, c'est tout. Avec la raviole et le gratin raviole, ça reste le plat préféré.
3: Pour les clients, la crème de citron de menton s'avère donc un incontournable. Le risotto avec sa crème de cèpe connaît également un franc succès. Mais le couple de restaurateurs nous livre son petit secret, bien gardé jusque-là, vous allez voir.
4: Mon préféré, ça reste simplement la raviole de la mère Maury avec la tapenade noire, etc.
5: J'aime beaucoup les ravioles à la tapenade noire, c'est tout simplement.
6: Comme Richard.
4: Elle m'a piqué ma recette. Je trouve autre chose. Bon, alors je vais prendre la crème de parmesan au citron de menton, moi.
6: Avec les ravioles.
4: Avec une salade César.
6: Ah, vous voyez, vous avez le même goût tous les deux.
5: C'est bizarre.
3: L'atelier Ex-Etera se situe à Saulx-sur-Rhône, sur la Nationale 7, mais aussi sur les terres de la raviole à Romans-sur-Isère, à 49, sortie 7.
5: Bon appétit!

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1: Et à 3h43, un seul incident, c'est en Isère, sur la rocade sud de Grenoble. Un véhicule accidenté après le kilomètre 10 en direction de Chambéry, il est sur voie de gauche. C'est dans le secteur de Mélan, juste après la sortie 1 pour Saint-Martin d'Air, du monde qui se rend, qui est déjà sur place et encore du monde. Donc en intervention, soyez prudents, serrez sur la voie droite et ralentissez. Vous rappelez également ces mauvaises conditions météo qui vous concernent en ce moment, dans le sud-ouest, dans le centre de la France aussi, et puis en Auvergne-Rhône-Alpes, adaptez bien donc votre vitesse, une chaussée détrempée. Et tout de suite, on s'intéresse à des travaux particuliers qui occasionnent une fermeture importante en région lyonnaise.
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1: Et oui, si vous devez passer par Lyon ces jours-ci, attention, d'importants travaux occasionnent des fermetures. On fait le point avec Raphaël Dudicelli.
2: Durant les week-ends de mai, c'est le tunnel de Fourvière qui ferme dans les deux sens de circulation. L'autoroute A7 ferme également au sud de Lyon, uniquement en direction de Marseille. Des fermetures nécessaires au-delà du réseau APRR, des travaux entrepris par la direction interdépartementale des routes Centre-Est. Il s'agit de rénover et d'entretenir ces infrastructures très fréquentées pour permettre la deuxième phase des travaux de réparation des deux viaducs de Pierre-Bénite. Et forcément, ça complique la circulation. Il est impossible de traverser Lyon normalement avec des déviations mises en place. En direction du sud, des ralentissements parfois conséquents sont à prévoir. Il faut donc emprunter la 46 pour contourner Lyon.

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1: Tout juste 4 heures. Bonne nuit, bonne matinée.
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1: Vous pouvez débuter également votre journée en ce vendredi 15 mai. Cela se passe plutôt bien sur le réseau autoroutier. Un seul incident, une zone d'accident en Isère sur la rocade sud de Grenoble. Après le kilomètre 10 en direction de Chambéry, un véhicule accidenté sur voie de gauche. C'est après la sortie 1 pour Saint-Martin-d'Hères et du monde sur place en intervention. Partout ailleurs, ça se passe bien. Surveille la météo. Hein. Toutefois, pas mal de pluie à prévoir dans le sud-ouest, dans le centre de la France ou encore en Auvergne-Rhône-Alpes. Assez 110 km/h, pas plus, je le rappelle. Et selon l'OMS, plus d'un million de personnes meurent sur les routes du monde tous les ans. Quels sont les pays les plus dangereux ou, à contrario, les plus sûrs? On voit tout ça avec Paulin Caillard.
2: Le continent sur lequel on retrouve le plus d'accidents, c'est l'Afrique. Il abrite 4% du parc automobile mondial, mais 19% des morts sur la route, et parmi eux, un tiers sont des piétons. C'est 10% de plus que la moyenne mondiale, selon les chiffres de 2023 de l'OMS. Le problème, c'est que les infrastructures et les services d'urgence ne sont pas aussi sécurisants que ce qu'on connaît en France. De plus, l'Afrique est le premier récepteur de voitures d'occasion, dont une grande partie a plus de 15 ans. Le Zimbabwe et le Malawi, en Afrique de l'Est, sont respectivement à la deuxième et à la troisième place du triste classement des pays avec la plus grande mortalité sur route, avec 63 et 57 morts pour 100 000 habitants. Le Malawi a d'ailleurs fait l'objet d'un épisode des Routes de l'Impossible de Philippe Laffey.
3: Dans les villages qui bordent les pistes du Malawi, même les meilleurs 4x4 se laissent prendre au piège. Contre quelques centimes d'euros, ces hommes prennent de gros risques. Et ils ne sont pas au bout de leur peine.
2: Les Amériques du Nord et du Sud sont plutôt en milieu de tableau, à deux exceptions près. D'abord, la République dominicaine, qui est le pays le plus dangereux au monde, avec 67 morts par tranche de 100 000 habitants sur la route. C'est une cinquantaine de plus que la moyenne du continent. Mais on trouve également la Bolivie, qui abrite la tristement célèbre route des Yungas. Eberhard Rühle y a consacré un reportage.
4: Le bord de la route n'est pas stabilisé. Il n'y a pas de glissière de sécurité. Que faire si un autre véhicule veut croiser Omar? Faire marche arrière est trop dangereux. Il n'y a que peu de points de croisement.
5: C'est là l'endroit très dangereux. Beaucoup de gens sont morts ici. En cas de chute, on tombe 150 mètres plus bas.
2: Encore une fois, la principale cause, c'est l'infrastructure. Certaines routes très empruntées traversent des endroits boueux, humides ou montagneux qui sont très dangereux, difficiles à entretenir et inaccessibles pour les secours. Enfin, les pays où il y a la plus faible mortalité routière se trouvent en Europe et en Océanie avec le Canada. La Suisse, la Norvège et Singapour se partagent même la médaille avec entre 1 et 2 morts sur la route pour 100 000 habitants.

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1: En Isère, on tient un animal aux abords de voies de la 49, km 44. Vous êtes concerné dans les deux sens de circulation. Potentiellement un animal percuté qu'on me signale en direction de Valence finalement. C'est après la sortie 9.

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1: Et le point complet sur vos conditions de circulation, on se rend en Seine-et-Marne, un Chevreuil signalé aux abords des voies de la 5, kilomètre 45. Vous êtes concerné dans les deux sens de circulation entre la sortie 18 pour Montereau et la bifurcation avec la 19. En Isère, c'est un animal percuté, un chevreuil percuté sur les voies de la 49 qui pourrait vous gêner au kilomètre 44 en direction de Valence. Soyez très prudent après la sortie 9 pour Saint-Marcelin. Puis vous rappelez la pluie qui vous concerne en ce moment en Auvergne-Rhône-Alpes ou encore dans le centre et le sud-ouest de la France. Adaptez votre vitesse. Et puis vous donner une information si vous circulez sur la 36 dans l'est en direction de Mulhouse, la sortie 7 pour Bavant entre Besançon et Montbéliard est fermée jusqu'à ce lundi 18 mai, 6h30 pour la durée de la fête foraine d'Audincourt.
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1: Pourquoi le trafic sous le tunnel du Fréjus en Savoie n'est autorisé que sur l'une des deux voies de circulation que compte cet ouvrage? Jean-Marc Couvert, le directeur du tunnel franco-italien, est interrogé par Adeline Després.
2: Lorsqu'on est en circulation dans un seul sens, dans un tunnel, d'un événement, en cas d'incendie notamment, on pousse les courants d'air dans le sens de la circulation, de manière à ce que d'éventuelles fumées soient également poussées dans le sens de circulation. Ce qui veut dire que l'accès des services de secours ne peut se faire que derrière l'événement, et donc il faut garantir cet accès. C'est la raison principale.
3: La deuxième raison, c'est que le tube historique du tunnel du Fréjus, actuellement réservé au sens France-Italie, peut accueillir les deux sens de circulation en cas de problème dans l'autre tube sans changement de la signalétique en place, ce qui ne serait pas possible autrement.
2: Et puis, il y a une troisième raison. Le tube 2 est un peu plus étroit, initialement conçu comme une galerie de sécurité. Le fait d'avoir un tube plus étroit à côté ne permettrait pas d'avoir deux voies de circulation dans ce deuxième tube. Donc, par symétrie entre les deux tubes, il est préférable de maintenir la circulation sur une seule voie dans les deux sens.

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1: Et ravi de vous accompagner en cette nuit, ça se passe plutôt bien. En ce moment, à 4h30 du matin, quelques véhicules arrêtés à proximité des voies, encore d'autres incidents. On se rend tout d'abord sur l'autoroute A51 dans le département de l'Isère avec un véhicule arrêté, un poids lourd, kilomètre 23 en direction de Sisteron. Donc soyez prudents, il est sur bande d'arrêt d'urgence, hein, pas de gêne direct, mais serré sur la voie de gauche après la sortie 13 pour Sinard. En Isère, vous parlez également d'un animal aperçu sur la 49. Il a été percuté malheureusement, donc obstacle au kilomètre 44 en direction de Valence. Soyez prudent après la sortie 9 pour Saint-Marcellin. Et puis, vous signalez également en Seine-et-Marne un chevreuil aperçu aux abords des voies de l'autoroute à 5 km 45. Vous êtes concerné dans les deux sens de circulation sur cette autoroute à 5 entre la bifurcation avec la 19 et la sortie 18 pour Montreux. À surveiller également la météo, de la pluie toujours depuis le début de la nuit, que ce soit dans le sud-ouest ou en Auvergne-Rhône-Alpes. Et on se rend dans le Doubs pour découvrir l'un des produits mis à l'honneur sur un panneau de la 36, la saucisse de Morteau. Sargabzi s'est rendu dans une charcuterie près de Montbéliard pour découvrir ce produit phare de Franche-Comté.
2: Bonjour, moi c'est Hugo de Franou, donc gérant de la partie magasin à la boucherie Maison Barbier à Pont-de-Roide.
3: Ça va comme ça ?
4: Ouais,
3: eh bien, impeccable. Eh bien, très bonne journée.
4: Bonne journée.
3: Merci, merci, au revoir.
5: Donc, on est ici pour parler de la saucisse de Morteau. C'est un produit emblématique du terroir franc-comtois et plus particulièrement du Haut-Doubs.
2: Bien sûr, c'est typiquement d'ici, puisque pour la Morteau, il existe aussi une IGP. Il faut que ça soit vraiment fait par chez nous, avec des ports franc-comtois.
5: Vous pouvez me parler du processus de fabrication et qu'est-ce qui la distingue des autres ?
2: Alors oui, donc tout d'abord, on va sélectionner nos ports. On va hacher notre viande, on va l'épicer, la saler, la mélanger, pour ensuite venir l'embosser, donc c'est-à-dire la mettre dans un boyau chevillé. C'est ce qui fait aussi la spécificité de la saucisse de Morteau. Donc c'est un petit bout de hêtre qui est accroché au boyau de la Morteau.
5: Et en termes de goût, vous m'avez parlé d'épices qu'on met dedans. Est-ce que vous pouvez me dire quel type d'épices on retrouve ?
2: Alors on va avoir une base qui sera un petit peu la même un peu partout. Donc c'est le poivre, un petit peu de muscade, et on aura après nos ingrédients secrets, donc typiques à la saucisse de Maison Barbier.
5: Ça on n'en parle pas, on garde ça vraiment secret.
2: Ça, c'est un secret bien gardé.
5: Comment on prépare cette saucisse de Morteau ?
2: Alors, la Morteau, il y a plein de façons de la cuisiner. C'est ça qui est bien avec la Morteau. On va pouvoir la faire cuire simplement à l'eau frémissante. Et on va pouvoir l'associer alors avec un chou. On va pouvoir la mettre dans des lentilles. On va pouvoir la faire en gratin. On va pouvoir faire des choses très simples comme des choses beaucoup plus élaborées. Des chips de Morteau, on peut faire beaucoup de choses.
5: Oui, on peut laisser parler son imagination.
2: Avec la Morteau, tout est possible.
5: Et vous, comment vous préférez la manger, cette saucisse ?
2: Avec un bon chou frisé, je mets un assortiment de saucisses de Morteau, de Montbéliard.
5: De manière assez classique, du coup.
2: De manière assez classique, voilà, pour pas dénaturer le produit et pour vraiment apprécier la saucisse de Morteau.
5: Pour retrouver les produits de la Maison Barbier à Pont-de-Roide, vous pouvez emprunter la 36 entre Besançon et Montbéliard.

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1: En direction de l'appartement de la Seine-et-Marne avec un chevreuil aperçu aux abords des voies de l'autoroute à 5 km 45. Vous êtes concerné dans les deux sens de circulation entre la sortie 18 pour Montereau et la bifurcation avec l'autoroute A19. Soyez prudent, un patrouilleur est en route. Partout ailleurs, tout se passe bien, pas d'autres incidents à signaler. À surveiller toujours la météo, de la pluie un peu partout. Et tout de suite, on s'intéresse à une fermeture qui vous concerne en ce week-end prolongé en région lyonnaise.
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1: Et pour ce week-end jusqu'à lundi 18 mai 6h, il y a une fermeture donc en passant par Lyon. On fait le point avec Raphaël Giudicelli.
2: Durant les week-ends de mai, c'est le tunnel de Fourvière qui ferme dans les deux sens de circulation. L'autoroute A7 ferme également au sud de Lyon, uniquement en direction de Marseille. Des fermetures nécessaires au-delà du réseau APRR, des travaux entrepris par la direction interdépartementale des routes Centre-Est. Il s'agit de rénover et d'entretenir ces infrastructures très fréquentées pour permettre la deuxième phase des travaux de réparation des deux viaducs de Pierre-Bénite. Et forcément, ça complique la circulation. Il est impossible de traverser Lyon normalement avec des déviations mises en place. En direction du sud, des ralentissements parfois conséquents sont à prévoir. Il faut donc emprunter l'A46 pour contourner Lyon.

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1: Un bon début de journée, il est tout juste à 5h.
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passe plutôt bien cette matinée. On va revenir sur les conditions météo qui restent tout de même mauvaises. Avant ça, quelques incidents à signaler. Tout d'abord dans le Haut-Rhin, sur la 36 km 4 en direction de Mulhouse. Un véhicule accidenté qui gêne pour votre circulation. Il est sur voie de gauche, donc soyez très prudent. Après la sortie 15 pour Colmar, ralentissez, serré sur la voie de droite. Dans le département de l'Aube, c'est un véhicule qui est arrêté sur la 26 km 394, ou plutôt pour rejoindre la 5 depuis la 26 en direction de Paris. Donc soyez prudent, il s'agit d'un poids lourd arrêté sur bande d'arrêt d'urgence qui dépasse dans l'accotement. Et puis vous parlez donc des conditions météo, de la pluie qui vous concerne en ce moment dans le sud-ouest, dans le centre aussi, ou encore en région Auvergne-Rhône-Alpes. Donc soyez prudent, adaptez votre vitesse, c'est 110 km pas plus. Allez, l'information trafic revient dans quelques instants. On se retrouve après Bruno Mars sur Autoroute Info.

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1: Et direction le Haut-Rhin, vous rappelez ce véhicule accidenté sur la 36 km 4 en direction de Mulhouse. C'est après la sortie 15 pour Colmar, il est accidenté sur voie de gauche, soyez prudents. On en reparle et on se retrouve dans moins de 10 minutes après Shaggy sur Autoroute Info.
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1: Un tour d'horizon de vos conditions de circulation. On se rend dans le Haut-Rhin avec une zone d'accident sur la 36 km 4 en direction de Mulhouse. Gêne pour votre circulation, véhicule sur voie de gauche après la sortie 15 pour Colmar, soyez prudent. Dans l'Aube, c'est un poids lourd qui est en panne sur l'autoroute A26 km 394 dans la bretelle de jonction avec l'A5 en direction de Paris. Un patrouilleur vient d'arriver sur place, soyez prudents, cela se passe donc dans une courbe, secteur de la ville de Troyes. Partout ailleurs, pas d'autres incidents à signaler, puis à surveiller la météo tout de même, en région lyonnaise, notamment de la pluie, ou encore dans le sud-ouest de la France, sur l'autoroute A65.
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1: Et justement, on s'intéresse tout de suite aux prévisions pour le reste de la journée. Quel temps va-t-il faire en effet en ce vendredi, Thibaut Corrouge de Météo France?
2: Cet après-midi, du sud-ouest à l'Alsace, en passant par Auvergne-Rhône-Alpes et la Franche-Comté, le temps devient instable. Le ciel très nuageux s'accompagne de nombreuses averses localement orageuses, particulièrement sur la basse vallée du Rhône, ainsi que sur le Pays Basque. Par ailleurs, des épisodes de grêle ne sont pas exclus sous ces orages. Sur les Alpes et le Massif central et les Pyrénées, des chutes de neige sont attendues à partir de 1300 mètres. Plus à l'ouest, sur l'Île-de-France, la région centre, la Bourgogne et la Lorraine, le ciel est moins chargé, toutefois des averses sont encore à prévoir. Samedi, le temps reste variable et s'accompagne toujours d'averses. Puis dimanche, le ciel bien lumineux le matin se couvre avec l'arrivée par l'ouest d'une perturbation pluvieuse. Côté température, les maximales sont particulièrement fraîches pour la saison, près de 6 degrés sous les normales saisonnières. Comptez 10 à Annecy, 12 à Chambéry, 13 à Besançon, Mulhouse, Nancy et Clermont-Ferrand, 14 à Paris, Dijon, Grenoble et Pau, 15 à Bourget jusqu'à 16 degrés à Bordeaux. Bonne route avec Météo France sur Autoroute Info.
1: Et dans quelques instants, restez avec nous, on fêtera l'anniversaire d'une voiture culte, le Scénic. Ce sera sûr après Zaou qui reprend M6 Solar sur Autoroute Info.

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1: Direction le Haut-Rhin, vous rappelez ce véhicule accidenté sur la 36 km 4 en direction de Mulhouse avec un patrouilleur qui vient d'arriver sur place. Il neutralise la voie de gauche qui est concernée par cet accident. Les pompiers sont également en intervention après la sortie 15 Colmar. Le Renault Scenica 30 ans, retour sur l'histoire de cette voiture devenue culte. Pendant que Will Smith trustait la première place du box-office mondial avec Independence Day, la bande-son de l'année 1996 nous venait tout droit d'outre-mer. Et alors que les Français se demandaient qu'est-ce qu'Internet, l'Hexagone voyait arriver une nouvelle voiture qui allait révolutionner le marché du monospace. La formule est simple, le Scenic reprend le principe du monospace inauguré par le Renault Espace, mais dans une version plus réduite et moins coûteuse. Un marché de niche pour l'époque sur lequel Renault compte bien capitaliser. Et c'est réussi puisque le premier modèle nommé le Renault Mégane Scenic atteint les 2,8 millions d'unités vendues et est élu voiture de l'année 1997.
2: Renault, les voitures à vivre.
1: Un succès qui s'explique en un mot, fonctionnalité. Le slogan de l'époque du groupe Renault, les voitures à vivre, en est un bel exemple. Le Scenic propose 5 sièges individuels modulables et mise sur la praticité, avec de nombreux rangements aussi bien dans les portières, à l'arrière des sièges ou encore dans le plancher. Renault vient de créer un nouveau marché et les autres constructeurs veulent leur part du gâteau. Arrivera donc par la suite la Citroën Picasso ou l'Opel Zafira.
0: L'Opel Zafira est à partir de 17 430 euros.
1: Et c'est dans ce contexte de concurrence que sort en 2003 le Scenic 2. La décennie 2010 est marquée par l'avènement du SUV et Renault l'a bien compris. Avec le Scenic 4, l'ADN est sacrifié. Moins de rangement, plus de style. Cette transition vers le SUV est actée en 2022 avec la cinquième génération, le Scenic E-Tech. Durant ces 30 ans, le Renault Scenic aura été un miroir de l'évolution de l'industrie automobile. Un véhicule qui a dominé son marché pendant 15 ans, mais qui a ensuite dû céder à la tendance du SUV pour finalement passer à l'électrique. Après avoir été la voiture à vivre, le Scenic a dû s'adapter pour rester en vie. Bref, j'ai eu 30 ans. Oh, Father, tell me.

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1: À 5h30, bon début de journée, on fait le point sur vos conditions de circulation et on se rend dans le Haut-Rhin avec un véhicule accidenté sur la 36, km 4 en direction de Mulhouse. La voie de gauche a été neutralisée pour laisser intervenir les pompiers qui sont sur place concernant ce véhicule accidenté. Donc serrez bien sur la voie de droite et levez le pied après la sortie 15 pour Colmar. Dans l'Aube, un poids lourd arrêté sur bande d'arrêt d'urgence de la 26 au km 394, juste avant de rejoindre la 5 en direction de Paris, donc dans la bretelle de jonction entre ces deux autoroutes, un poids lourd en panne, patrouilleur en protection après le secteur de la ville de Troyes. Partout ailleurs, tout se passe bien, pas d'autres incidents à signaler. On surveille de près la météo, de la pluie qui vous concerne en région Bourgogne-Franche-Comté, en Auvergne-Rhône-Alpes aussi, ou encore dans le sud-ouest de la France sur l'autoroute A65, à 110 km/h, pas plus. Allez, l'information trafic revient d'ici un quart d'heure après la playlist d'Autoroute Info. Et on vous retrouve après Alex Warren sur Autoroute Info.

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1: Avec un véhicule arrêté sur la 480 en Isère, en direction de Sisteron, kilomètre 3, véhicule arrêté au niveau de la bretelle de sortie numéro 2 de Fontaine-Centre. Les services de sécurité des autoroutes AREA sont sur place. Il faut rester extrêmement prudent à cet endroit pour vous qui roulez en direction du sud de l'agglomération grenobloise et qui vous trouvez dans ce

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1: Et cette fois-ci, on parle d'un véhicule arrêté sur la 480. Ça vous concerne en Isère, en direction du sud de l'agglomération grenobloise. Un véhicule qui vient d'être dépanné et qui vient de quitter le domaine autoroutier. Ça se passait donc sur la 480 dans le secteur de Fontaine-Sainte. Plus de perturbations à cet endroit. La seule difficulté, la seule perturbation est au niveau du ciel. C'est la météo qui est extrêmement dégradée encore une fois. Aujourd'hui, un temps d'automne plus que de printemps. Beaucoup de pluie encore ce matin. Et des chaussées qui sont trempées. Égorgé d'eau, vous réduisez votre vitesse et vous augmentez les distances de sécurité avec les véhicules qui vous entourent. Vos distances de freinage qui sont augmentées par temps de pluie, évidemment. Et 110 km/h, pas plus. Et on va évidemment justement parler de la pluie au moment de rejoindre une aire pour la pause. Faites très attention aux piétons entre le manque de visibilité et le mauvais temps. Les personnes qui sont pressées de se mettre à l'abri sont souvent moins attentives aux véhicules qui circulent tout autour.
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1: La musique tout de suite, Jake et Carla, c'est la recette sur Autoroute Info. Bonne route.

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1: Et à cette heure-ci, pas de difficultés sur votre trajet, mis à part la pluie, évidemment, vous continuez de rester prudent et vigilant. Ce début de journée sur le réseau des autoroutes alpines. Et on part dans le département de l'Ain, le domaine des saveurs, les Planons, est composé d'une ferme bressane, d'un parc et d'un musée. De quoi découvrir les traditions de ce département, Jérémy Esclavard.
2: Le domaine des saveurs Les Planons est implanté sur un ancien domaine agricole de plus de 33 hectares. Après avoir flâné dans le parc et visité la ferme bressane, on pousse les portes du musée pour découvrir l'exposition permanente sur les us et coutumes de la Bresse. Devant nous se dressent plusieurs vitrines. Elles permettent de se faire une idée de ce que l'on va découvrir au fil du parcours de visite. Annabelle Arnaud, responsable de la programmation culturelle.
3: Donc des vitrines sur des objets qui vont nous rappeler les traditions via les costumes traditionnels, le folklore, les fêtes, les danses, le patois aussi, mais aussi le mobilier, puisque le mobilier bressan a aussi eu une place assez importante dans la culture, que ce soit le vaisselier, la fameuse armoire bressane qu'on retrouve aussi des fois chez nos grands-mères. Bien sûr, le matériel agricole, puisque nous sommes sur une ancienne exploitation. Et puis, des objets qui vont nous rappeler toute la spécificité gastronomique de l'Ain.
2: On s'est avancé un petit peu dans cette exposition permanente et où est-ce qu'on se trouve maintenant ?
3: Ici, on se trouve dans notre salle dédiée aux émotions bressan, qui est un savoir-faire typiquement local et qu'on retrouve encore aujourd'hui, qui ne s'est pas perdu, même si plus qu'un seul bijoutier à Bourg-en-Bresse réalise ses émaux. C'est un savoir-faire qui s'est répandu dans le monde entier.
2: Après avoir admiré ces magnifiques émaux bressans, on se rend avec Annabelle Arnaud dans l'espace dédié aux familles.
3: Ici, on pense à tous les publics. On est actuellement d'ailleurs dans l'espace des petits pois où on peut se costumer, dessiner, lire, jouer à des jeux de société à son rythme et en toute autonomie. L'idée, c'est de se mettre dans la peau des bressans, de pouvoir se prendre en photo et de s'amuser. On peut aussi jouer à la dinette ou au restaurant, puisqu'on aborde aussi cette thématique. Et puis à l'accueil, en prêt gratuit, vous avez aussi le sac défi saveur en famille. Il y a 10 défis qui vous attendent, à la fois dans le parcours permanent, mais dans le parc et à la ferme, pour découvrir de façon ludique le site.
2: Le domaine des saveurs Les Planons se trouve entre Mâcon et Bourg-en-Bresse. Il est accessible notamment depuis l'aire de repos Musée de la Bresse, au kilomètre 191 de l'autoroute A40 direction Paris.

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1: Il est 6h, bienvenue et bon début de matinée.
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1: Un week-end de l'ascension qui se poursuit à l'écoute d'Autoroute Info. Un week-end de l'ascension avec une météo extrêmement dégradée encore une fois. Une journée d'automne plus que de printemps. Beaucoup de pluie encore une fois ce matin sur l'ensemble du réseau des autoroutes alpines. Les axes qui sont gorgés d'eau, trempés et détrempés. Les distances de freinage augmentées. C'est pourquoi vous devez réduire votre vitesse, être encore plus prudent et vigilant aujourd'hui. Et augmenter également les intervalles de sécurité avec les véhicules qui vous entourent. Cette pluie qui vous concerne sur l'ensemble du réseau actuellement. La bonne nouvelle, c'est qu'il n'y a pas de difficulté.

0: à cette heure-ci sur la route. Pas de ralentissement ou de bouchon, évidemment, à cette heure-ci. Vous êtes encore très peu nombreux à avoir pris la route et pas d'incident depuis ou d'accident, d'après les différents PC de sécurité et de circulation avec lesquels nous travaillons. On continue de vous accompagner tout au long de ce week-end de l'Ascension et c'est un plaisir d'être à vos côtés sur la route. On retrouve tout de suite l'actualité, les titres de France Info.
1: 31 ce matin, Donald Trump qui affirme avoir conclu des accords commerciaux, évidemment c'est du Trump, fantastique en Chine.
2: Le président américain le dit à l'instant alors qu'il achève aux côtés de son homologue Xi Jinping deux jours de négociations dans le pays, dans les bagages du président américain notamment l'achat de 200 avions Boeing. Le ministre de l'Intérieur attendu à Nantes ce matin après cette fusillade mortelle hier soir, quartier de Port-Boyer au nord de la ville. Un adolescent de 15 ans est mort, deux autres jeunes de 13 et 14 ans blessés. Deux suspects ont fait feu avant de prendre la fuite sur un scooter. C'est un règlement de compte lié au trafic de drogue, selon le procureur. Trois morts et 12 blessés cette nuit dans une frappe ukrainienne à 200 km au sud de Moscou. Deux immeubles d'habitation touchés, selon le gouverneur local. À Kiev, le bilan s'alourdit ce matin. 24 morts après les bombardements russes de la nuit de mercredi à jeudi. Et puis, il n'a jamais joué en équipe de France, mais fera partie de la sélection qui tentera de remporter la Coupe du Monde d'ici un mois. Robin Risser, 21 ans, sera le troisième gardien des Bleus au Mondial. Didier Deschamps ne convoque pas en revanche Lucas Chevalier ni Eduardo Camavinga ou encore Randal Kolo Muani.
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0: Et la musique, tout de suite le duo Joseph Kamel et Daisy sur Autoroute Info. Bonne route.

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1: Avec des débris de pneus signalés sur la 43, c'est en Isère, en direction de Chambéry, kilomètre 33. Débris de pneus signalés sur les voies de circulation. Sur la voie de gauche, à cet endroit, vous restez prudent 2 km après la sortie 7 de l'île d'Abo-Centre.

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1: Et le rappel de ces débris de pneus signalés à l'instant sur l'A43 en Isère, pour vous qui roulez en direction de Chambéry et Turin. Kilomètre 33, débris de pneus signalés sur la voie de gauche, 2 km après la sortie 7 de l'île d'Abeau-Centre. Rema et Calm Down tout de suite pour la musique. Et le retour de l'information trafic à 6h15.

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1: Avec à cette heure-ci le rappel de ces débris de pneus signalés sur la 43 en étant en Isère en direction de Chambéry. Kilomètre 33, débris de pneus signalés sur la voie de gauche, 2 km après la sortie 7 de l'île d'Abo-Centre. Faut rester prudent sur cet axe, donc pour vous qui roulez en direction de Chambéry et Turin, ces débris de pneus signalés sur la voie de gauche. Partout ailleurs, ça se passe bien sur l'ensemble du réseau des autoroutes alpines, mis à part évidemment la météo. Hein. Beaucoup de pluie encore une fois aujourd'hui, beaucoup de pluie sur l'ensemble des axes sur lesquels vous circulez et sur lesquels vous nous écoutez.
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1: Et bien justement, on va parler de météo tout de suite. Les prévisions de Météo France présentées par Thibaut Corvard.
2: Cet après-midi, du sud-ouest à l'Alsace, en passant par Auvergne-Rhône-Alpes et la Franche-Comté, le temps devient instable. Le ciel très nuageux s'accompagne de nombreuses averses localement orageuses, particulièrement sur la basse vallée du Rhône, ainsi que sur le Pays Basque. Par ailleurs, des épisodes de grêle ne sont pas exclus sous ces orages. Sur les Alpes et le Massif central et les Pyrénées, des chutes de neige sont attendues à partir de 1300 mètres. Plus à l'ouest, sur l'Île-de-France, la région centre, la Bourgogne et la Lorraine, le ciel est moins chargé, toutefois des averses sont encore à prévoir. Samedi, le temps reste variable et s'accompagne toujours d'averses. Puis dimanche, le ciel bien lumineux le matin se couvre avec l'arrivée par l'ouest d'une perturbation pluvieuse. Côté température, les maximales sont particulièrement fraîches pour la saison, près de 6 degrés sous les normales saisonnières. Comptez 10 à Annecy, 12 à Chambéry, 13 à Besançon, Mulhouse, Nancy et Clermont-Ferrand, 14 à Paris, Dijon, Grenoble et Pau, 15 à Bourget jusqu'à 16 degrés à Bordeaux. Bonne route avec Météo France sur Autoroute Info.
1: Et on va retrouver la musique tout de suite, c'est la BO de Zootopie 2 qui a cartonné dans les salles françaises et salles de cinéma en fin d'année 2025. Tout de suite, c'est Zoo sur Autoroute Info, bonne route.

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1: Et le rappel de ces débris de pneus signalés sur la 43 en étant Isère en direction de Chambéry, kilomètre 33. Débris de pneus signalés sur la voie de gauche, c'est 2 km après la sortie 7 de l'île d'Abossande. Vous restez prudent toujours dans ce secteur pour vous qui roulez en direction de Chambéry et Turin. Et c'est une voiture devenue culte. La Ford Fiesta souffle cette année ses 50 bougies. Retour sur son histoire avec Jérémy Esclavard.
2: En 1976, Michel Sardou chantait « Je vais t'aimer ». Et cette année marque également le début de l'histoire d'amour entre le public et la Ford Fiesta lors du Salon de l'Automobile de Paris.
3: Ford, qui fabrique des voitures de genre classique, passe à la Mini traction avant. C'est un événement dans l'histoire de l'automobile. Trois portes, 3,56 m, 5 et 6 chevaux, la Fiesta est une très jolie voiture, la plus petite jamais construite chez Ford.
2: La crise pétrolière des années 70 remet les petites voitures sur le devant de la scène. C'est dans ce contexte que Ford décide de valider le développement d'une citadine en 1972 pour concurrencer notamment la Fiat 127 et la Renault 5. Il faudra encore attendre 4 ans, soit jusqu'en 1976, avant que la première Fiesta ne sorte d'usine. Produite en Allemagne, en Grande-Bretagne et en Espagne, la Fiesta de première génération est rapidement devenue populaire pour son agilité et sa fiabilité. Au fil du temps, de nombreuses générations de Ford Fiesta et de modèles se sont succédé, comme la Fiesta Newport 96.
4: Ford lance la Fiesta Newport 96. Plaisir de conduire, économie, à vous la liberté. Moteur 104 chevaux, boîte 5 vitesses, direction à pas variable. Prenez le large. Fiesta Newport 96 à 52 900 francs, c'est formidable.
2: La Ford Fiesta a aussi brillé sur les spéciales de rallye. En 2017, le pilote français Sébastien Ogier décroche même le titre de champion du monde au volant d'une Fiesta WRC.
5: Il est pas mal, il est bien, il a même pris de l'avance.
6: À 4 dixièmes de seconde, il est champion du monde, ça y est, on peut le dire. À 4 dixièmes, il est devant, quoi qu'il arrive, personne ne pourra aller le battre.
2: Après 47 ans de bons et loyaux services et plus de 22 millions d'exemplaires vendus, la dernière Ford Fiesta est sortie de l'usine de Cologne en Allemagne le 7 juillet 2023.

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1: Et il est 6h30, bienvenue si vous nous rejoignez à l'instant sur Autoroute Info. On est ravis de vous accompagner en ce début de journée et en ce week-end prolongé, week-end de l'Ascension. Vous étiez nombreux sur les routes hier tout au long de la journée, notamment au niveau du tunnel du Mont-Blanc. Ça va beaucoup mieux aujourd'hui, pas de difficultés sur l'ensemble du réseau des autoroutes alpines à cette heure-ci. Pas de ralentissement ou de bouchons particuliers à vous signaler, simplement cette météo extrêmement dégradée. Encore une fois, beaucoup de pluie sur l'ensemble des axes sur lesquels vous circulez. Conditions de route qui sont dégradées justement par cette météo. Vous continuez de rester vigilant et d'adapter votre vitesse et votre conduite et d'augmenter les intervalles de sécurité en ce début de journée. Je vous rappelle également ces débris de pneus toujours signalés sur la 43. On est en Isère en direction de Chambéry et Turin au kilomètre 33. Débris de pneus signalés sur la voie de gauche 2 km après la sortie 7 de l'île d'Abos Centre. Vous restez prudent à cet endroit et vous vous décalez sur les voies les plus à droite. On retrouve tout de suite l'actualité, les titres de France Info.
2: Antoine Geoffin, bonjour Antoine.
3: Bonjour Adrien.
2: Et à la lune, ce matin, Donald Trump l'assure, il a conclu des accords commerciaux fantastiques en Chine.
3: Le président américain s'apprête à quitter le pays après 2 jours de visite, avec dans ses bagages notamment la commande de 200 avions Boeing. Sur le plan diplomatique, il affirme que Pékin propose d'aider à rouvrir le détroit d'Ormuz. 24 morts désormais, le bilan des frappes russes dans la nuit de mercredi à jeudi sur Kiev s'est alourdi. La capitale ukrainienne respecte un jour de deuil ce vendredi. À Nantes, un règlement de compte lié au trafic de drogue. Selon le procureur, un mort, 2 blessés, dont un grave. Hier soir, 3 mineurs ont été touchés. 2 hommes leur ont tiré dessus depuis un scooter et ont pris la fuite. Le ministre de l'Intérieur est sur place ce matin. Et puis les cookies, pâtes de fruits et sucettes au CBD, cannabidiol, c'est terminé. Depuis ce matin, leur vente est interdite en France. Application d'une vieille directive européenne de 2007. Il sera toujours possible d'acheter du CBD pour le fumer. Il ne contient pas de THC, la molécule psychoactive du cannabis.
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1: Et on retrouve la musique tout de suite, c'est Manon Lisa, vous restez bien avec nous. On se retrouve dans quelques minutes pour reparler de vos conditions de circulation. Bonne route et bon début de journée à l'écoute d'Autoroute Info.

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1: À cette heure-ci, rappel de ces débris de pneus toujours sur la 43 en Isère en direction de Chambéry, kilomètre 33, débris de pneus signalés sur la voie de gauche, 2 km après la sortie celle de l'île d'Abossande. Vous restez prudent dans ce secteur. Liar, liar, tout de suite, c'est Juan Magan et Chris Cap pour la musique. Vous restez bien avec nous, on se retrouve à 6h45.

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1: Avec à cette heure-ci toujours ces débris de pneus signalés sur la 43, vous restez prudent pour vous qui roulez en Isère en direction de Chambéry et Turin. Kilomètre 33, débris de pneus signalés sur la voie de gauche, à vous concerne 2 km. Après la sortie 7 de l'île d'Abos Centre, obstacle donc toujours signalé à cet endroit. La pluie, hein, toujours, ça vous invite à la prudence évidemment sur l'ensemble du réseau alpin. À cette heure-ci, votre visibilité réduite et vos distances de freinage augmentées. Beaucoup de prudence encore une fois aujourd'hui et tout au long de ce week-end de l'Ascension. Avec ces conditions météo extrêmement dégradées, on est plus en automne finalement qu'au printemps et il vous faut donc adapter votre conduite toujours tout au long de ce week-end. Les bornes kilométriques de couleur rouge et blanche sont le meilleur moyen de vous repérer sur autoroute, généralement disposées le long du terre-plein central. Elles vous indiquent le numéro de l'axe sur lequel vous circulez, ainsi que le kilomètre exact de votre position. Des indications précieuses pour savoir si vous êtes ou non concerné par une information attendue sur Autoroute Info.
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1: Et on va retrouver la musique tout de suite, c'est David Guetta et Gone Gone Gone. Vous restez bien avec nous, on se retrouve nous dans quelques minutes. Bonne route.

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3: Et on continue de parler de ces débris de pneus toujours signalés sur la 43, c'est en Isère, en direction de Chambéry, kilomètre 33. Débris de pneus signalés sur la voie de gauche, 2 km après la sortie 7 de l'île d'Abossande, pour vous qui roulez en direction de Chambéry et Turin. Et nous prenons maintenant la route avec le chanteur Jérémy Frérot. Et avant de nous emmener en voyage, il se présente au micro de Xavier Ferrand.
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5: Je suis un chanteur qui vient d'un groupe qui s'appelle Les Frérots de la Vega et qui maintenant est en solo depuis 2017. J'ai sorti 3 albums.
6: Sur Autoroute Info, on voyage beaucoup, alors souvent en voiture. Quelle est votre relation à la voiture? Est-ce que pour vous, c'est un simple outil de déplacement comme un autre, ou est-ce que c'est plus que ça?
5: C'est des souvenirs, c'est beaucoup de souvenirs, la voiture, en fonction des modèles. Et après, c'est un moyen de déplacement qui me plaît quand je pars en vacances, surtout. On crée des souvenirs dans la voiture au moment des vacances. On parle, on discute, on essaie d'éteindre un peu l'ennui. Et donc, la voiture devient une personne à part entière.
6: Partons en voyage maintenant. Non. Quel est le lieu qui vous fait du bien quand vous n'avez pas le moral?
5: C'est le bassin d'Arcachon pour moi. C'est là où j'habite, là où je peux arrêter de penser et me laisser guider par les marées, le temps, la saison et les gens aussi. C'est un endroit qui me détend.
6: Quel est l'endroit où vous êtes déjà allé, alors cette fois peut-être beaucoup plus loin que la France, vous avez adoré et vous êtes dit « faut absolument que j'y retourne ».
5: J'adore visiter le territoire français. Après, si je veux aller un peu plus loin, je peux aller voir en Espagne, au Portugal. C'est des endroits qui me plaisent aussi et qui sont atteignables en voiture.
6: Et pas loin de la mer, comme le bassin d'Arcachon. Vous êtes proche de la mer tout le temps?
5: Ouais, toujours proche de la mer. Je peux aller à Mundaka en Espagne, je peux aller à Ericeira au Portugal. La Corse aussi me plaît beaucoup. Ouais, j'essaie d'être toujours proche de l'eau salée. Ouais.
6: Merci beaucoup, Jérémy Frérot, pour ce voyage. Merci beaucoup.
5: Avec plaisir, merci à vous. Avec

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1: Il est 7h, bienvenue et bon début de journée.
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1: Une journée encore malheureusement bien pluvieuse en ce week-end de l'Ascension. Il vous faudra adapter tout au long de cette journée une conduite plus adaptée, une vitesse réduite et des distances de sécurité augmentées avec les différents véhicules qui vous entourent sur les axes sur lesquels vous nous écoutez actuellement. Beaucoup de pluie, des chaussées qui sont gorgées d'eau et ce qui augmente évidemment les risques et vos distances de freinage. Cette météo extrêmement compliquée. Également cet incident qui est toujours d'actualité et qui perdure, c'est des bris de pneus toujours signalés sur la 43. Ça vous concerne en Isère, en direction de Chambéry et Turin, au kilomètre 33. Des bris de pneus signalés sur la voie de gauche de kilomètre après la sortie 7 de l'île d'Abo-Centre. Vous restez prudent sur cet axe. Donc, pour vous qui roulez en Isère, en direction de Chambéry et Turin, ces obstacles toujours signalés, vous vous décalez ici sur les voies.

0: plus à droite. Seul incident à vous signaler, pas de ralentissement ou de bouchon sinon en ce début de journée. Et on retrouve tout de suite l'actualité, les titres de France Info.
1: Et ce matin, le narcotrafic fait un mort à Nantes.
2: Dans une fusillade hier soir au nord de la ville, la victime avait 15 ans, deux autres mineurs blessés. Le procureur affirme qu'il s'agit d'un règlement de compte. Ce même quartier de Port-Boyer avait déjà été touché fin avril par des coups de feu liés à la drogue. Le ministre de l'Intérieur est à Nantes ce matin. En Ukraine, le bilan des frappes russes qui ont touché Kiev et sa région dans la nuit de mercredi à jeudi s'alourdit. 24 morts désormais d'après les autorités. La capitale respecte une journée de deuil national aujourd'hui. Donald Trump se félicite d'accords commerciaux fantastiques noués avec la Chine. Le président américain, très enthousiaste après deux jours de visite et d'échanges avec son homologue Xi Jinping. Il affirme aussi que Pékin lui a proposé de l'aide pour rouvrir le détroit d'Ormuz. Donald Trump repart aux États-Unis ce matin. Et puis 26 joueurs français, eux, traverseront l'Atlantique pour disputer dès le 16 juin la Coupe du Monde de football. Le sélectionneur convoque le Lensois Robin Risser, 21 ans, au poste de 3e gardien. Il n'avait encore jamais été appelé en bleu.
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0: Et la musique, un tout nouveau titre qu'on adore particulièrement ici, Tame Impala et Jenny, c'est Dracula sur Autoroute Info. Bonne route.

0: passer trop de temps dans un bouchon.
1: Pas Fouli.
0: Passer les péages sans bouchon.
1: Fouli.
0: Sortir d'un parking sans passer par la caisse.
1: Fouli.
0: Sortir de ses gonds parce qu'on ne trouve pas cette caisse.
1: Pas Fouli.
0: Chercher son ticket sous les sièges.
1: Pas Fouli.
0: Entre les sièges.
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2: Et je vous rappelle ces débris de pneus toujours signalés sur la 43, obstacle signalé en direction de Chambéry et Turin en Isère, au kilomètre 33, 2 km après la sortie 7 de l'île d'Abo-Centre. Il se trouve sur la voie de gauche. Vous vous décalez donc ici sur les voies les plus à droite. Et tout de suite, l'essentiel du week-end d'Autoroute Info nous emmène en Côte d'Or. Le Muséo Parc Alésia propose de remonter le temps pour nous replonger dans l'Antiquité. Une immersion à l'époque de Jules César, Victor Simonet.
3: En vue du week-end prolongé qui arrive, le Muséo Parc Alésia vous donne l'occasion de vous mettre dans la peau d'un véritable légionnaire romain sous les ordres de Jules César. Explication avec Stéphanie Fossé, responsable du développement du Muséo Parc.
4: On va vraiment revivre l'époque de César à Alésia. On a des troupes de reconstitution qui reviennent en costume pour justement permettre aux visiteurs de découvrir la vie des légionnaires, de s'entraîner aussi au combat, mais aussi de vivre la vie quotidienne, c'est-à-dire de cuisiner, de déguster par exemple la galette du légionnaire.
3: Vous marcherez également sur les traces des troupes romaines.
4: C'est une grande marche qui va partir de la statue de Vercingétorix qu'on pourra suivre les légionnaires. Et tout un tas d'animations proposera de revêtir la panoplie du soldat romain.
3: Une véritable occasion de vivre de l'intérieur la légendaire armée de Jules César. Et qui sait, peut-être même en apprendre plus sur sa stratégie.
5: En formation tortue. Formation tortue.
2: Et rendez-vous pour cela à Alice Saint-Traine en Côte d'Or de jeudi à dimanche soir. Ophélie Winter tout de suite pour la musique. Vous restez bien avec nous, on se retrouve à 7h15.
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1: Avec à cette heure-ci toujours ces obstacles signalés sur la 43 en descendant en Isère en direction de Chambéry et Turin, des débris de pneus signalés sur la voie de gauche au kilomètre 33. Cela vous concerne 2 km après la sortie 7 de l'île d'Abo-Centre. Vous réduisez votre vitesse et vous vous décalez ici sur la voie, sur les voies de droite. Beaucoup de pluie encore une fois ce matin. Un week-end de l'Ascension avec une météo d'automne plus que de printemps. Vous continuez d'adapter votre vitesse et votre conduite en ce début de journée.
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1: La météo justement tout de suite. Les prévisions de Météo France présentées par Thibaut Courrouge.
2: Cet après-midi, du sud-ouest à l'Alsace, en passant par Auvergne-Rhône-Alpes et la Franche-Comté, le temps devient instable. Le ciel très nuageux s'accompagne de nombreuses averses localement orageuses, particulièrement sur la basse vallée du Rhône, ainsi que sur le Pays Basque. Par ailleurs, des épisodes de grêle ne sont pas exclus sous ces orages. Sur les Alpes et le Massif central et les Pyrénées, des chutes de neige sont attendues à partir de 1300 mètres. Plus à l'ouest, sur l'Île-de-France, la région centre, la Bourgogne et la Lorraine, le ciel est moins chargé, toutefois des averses sont encore à prévoir. Samedi, le temps reste variable et s'accompagne toujours d'averses. Puis dimanche, le ciel bien lumineux le matin se couvre avec l'arrivée par l'ouest d'une perturbation pluvieuse. Côté température, les maximales sont particulièrement fraîches pour la saison, près de 6 degrés sous les normales saisonnières. Comptez 10 à Annecy, 12 à Chambéry, 13 à Besançon, Mulhouse, Nancy et Clermont-Ferrand, 14 à Paris, Dijon, Grenoble et Pau, 15 à Bourget jusqu'à 16 degrés à Bordeaux. Bonne route avec Météo France sur Autoroute Info.
1: La musique Taylor Swift tout de suite, le titre Opalite, bonne route.

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1: Et le rappel de ces débris de pneus toujours signalés pour vous qui roulez sur la 43 en Isère. Ils viennent d'être ramassés. L'information qui vient de s'actualiser sur mes écrans. Plus d'incidents sur cette A43, hormis la météo, évidemment, qui reste extrêmement dégradée. Beaucoup de pluie encore une fois ce matin. Et restez tout de suite si vous devez passer par Lyon. Ces jours-ci, attention, d'importants travaux occasionnent des fermetures. On fait le point avec Raphaël Giudicelli.
2: Durant les week-ends de mai, c'est le tunnel de Fourvière qui ferme dans les deux sens de circulation. L'autoroute A7 ferme également au sud de Lyon, uniquement en direction de Marseille. Des fermetures nécessaires au-delà du réseau APRR. Des travaux entrepris par la direction interdépartementale des routes Centre-Est. Il s'agit de rénover et d'entretenir ces infrastructures très fréquentées pour permettre la deuxième phase des travaux de réparation des deux viaducs de Pierre-Bénite. Et forcément, ça complique la circulation. Il est impossible de traverser Lyon normalement avec des déviations mises en place. En direction du sud, des ralentissements parfois conséquents sont à prévoir. Il faut donc emprunter l'A46 pour contourner Lyon.
1: Ces fermetures du tunnel de Fourvière et de la 7 qui sont en place de jour comme de nuit. TLC, la musique tout de suite. Avant M, vous restez bien avec nous. On se retrouve à 7h30.

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1: Avec un sanglier percuté, écrasé par un véhicule sur la 49, un obstacle donc assez volumineux désormais en Isère en direction de Grenoble au kilomètre 8. Vous restez prudent à cet endroit, 1,5 km après la sortie 11 de Tulin.

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1: Et merci de démarrer votre journée avec nous. Je vous rappelle cet obstacle, un animal, un sanglier percuté, écrasé par un véhicule sur la 49. C'est en Isère, en direction de Grenoble, que cela vous concerne au kilomètre 8, 1,5 km. Après la sortie 11 de Tulin et Moirans, obstacle volumineux, donc un sanglier écrasé au niveau des voies de circulation. Il faut rester prudent sur cette à 49. La météo, encore une fois, extrêmement dégradée. La journée d'aujourd'hui qui s'annonce compliquée au niveau du ciel, beaucoup de pluie et des chaussées qui sont gorgées d'eau. Vous adaptez votre vitesse et votre conduite, vous augmentez les distances de sécurité également, votre visibilité est réduite et vos distances de freinage sont augmentées. Météo qui va rester ainsi sûrement et comme cela est prévu tout au long de ce week-end de l'Ascension, un week-end de l'Ascension aux allures d'automne plus que de printemps. Aujourd'hui, encore une fois, on est avec vous tout au long de votre trajet sur Autoroute Info. N'hésitez pas également à faire la pause qui s'impose toutes les deux heures pour faire le plein d'énergie, recharger un petit peu les batteries. Ou vous dégourdir tout simplement les jambes. Allez, on retrouve tout de suite l'actualité, les titres de France Info.
2: Bonjour, voici Antoine Geoffin. Et dans l'actualité ce matin, le ministre de l'Intérieur attendu à Nantes.
3: Au lendemain de cette fusillade liée au narcotrafic, d'après le procureur, il parle d'un règlement de compte qui a fait un mort. Un jeune de 15 ans, deux adolescents de 13 et 14 ans touchés par les tirs, l'un des deux entre la vie et la mort. Le bilan s'alourdit encore en Ukraine, 24 morts désormais à mesure que les secours dégagent des corps des décombres de cet immeuble de Kiev touché par des frappes russes dans la nuit de mercredi à jeudi, jour de deuil national dans la capitale ukrainienne. Dernier déjeuner entre Donald Trump et Xi Jinping à Pékin, fin ce matin de la visite de deux jours du président américain qui repart avec des accords commerciaux fantastiques selon lui et la promesse, affirme-t-il, que la Chine l'aidera à débloquer le détroit d'Ormuz. La vente de cookies, tisanes et autres bonbons avec du CBD à l'intérieur, désormais interdite en France depuis ce matin. Ça concerne 2000 magasins spécialisés qui peuvent continuer à vendre du cannabidiol dans des cigarettes. Le CBD ne contient pas le THC, la substance active du cannabis.
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1: Et la musique tout de suite, c'est Sienna Spyro. Elle a une voix juste incroyable. Je vous laisse écouter ça plutôt au fil des prochaines minutes. Et nous, on se retrouve dans quelques minutes également pour refaire un point sur vos conditions de circulation. Bon début de journée avec Autoroute Info.

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1: Je vous rappelle cet animal, un sanglier qui a été percuté, écrasé par un véhicule sur la 49. C'est en Isère, en direction de Grenoble, au kilomètre 8. Vous restez prudent à cet endroit, 1,5 km après la sortie 11 de Tulin et Moiran. Donc pour vous qui roulez en direction de Grenoble, on reparle de cette information dans quelques minutes, encore une fois sur Autoroute Info. Et souriez, vous êtes filmé sur l'autoroute. De très nombreuses caméras sont en effet braquées sur les véhicules en circulation. Pour quelle raison? Franck Pellissier a posé la question à Sarah Moiroux des autoroutes à PRR.
2: Les caméras, il y en a pour redonner de l'image au PC de gestion des trafics. Il y a des caméras qui derrière ont des systèmes de détection automatique d'incidents pour alerter, notamment dans les tunnels. De la caméra pour communiquer avec l'automobiliste sur une voie de péage quand il était en difficulté. Il appelle à l'interphone et la caméra permet de le voir, d'avoir en visuel, voire de lire des documents qu'il va présenter. Les caméras qui peuvent lire des plaques minéralogiques également pour nous aider à définir la transaction. Voilà, la finalité des caméras est multiple, mais c'est vrai qu'on en a un petit peu dans tous les domaines.
3: La vidéosurveillance représente également une source essentielle d'informations pour les journalistes d'Autoroute Info qui peuvent en temps réel suivre l'évolution d'un événement, arrivée des secours sur un accident, ramassage d'un objet sur la chaussée ou encore formation d'un bouchon. Rappelons toutefois que quel que soit leur usage, ces images issues de la vidéosurveillance sont strictement encadrées par la CNIL, afin de garantir le respect de la vie privée des usagers.
1: Et on va retrouver la musique tout de suite, c'est Zucchero, Senza Nadona. Vous restez bien avec nous, on se retrouve juste après.

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1: Avec à cette heure-ci toujours cet animal qui a été percuté, écrasé par un véhicule, un sanglier qui se trouve sur la 49. Vous restez prudent en Isère en direction de Grenoble. On est au kilomètre 8, c'est 1,5 km après la sortie 11 de Tulin et Moiran. Ce sanglier signalé donc au niveau des voies de circulation. Seul incident à vous signaler partout ailleurs, ça se passe bien. Sur l'ensemble du réseau des autoroutes alpines, vous restez toujours prudent à cette météo extrêmement compliquée encore aujourd'hui. Beaucoup de pluie sur l'ensemble des axes sur lesquels vous circulez en ce moment. Et je vous rappelle que sur les aires de service, des stations de gonflage des pneumatiques sont mises à votre disposition gratuitement. Des pneus bien gonflés limitent les risques d'éclatement, assurent une meilleure tenue de route et un freinage plus sûr. Cela réduit aussi la consommation de votre véhicule, la pression idéale qui est mentionnée dans le manuel de votre véhicule ou sur l'étiquette de la portière conducteur ou encore sur la trappe de votre réservoir. Et sur autoroute, il est conseillé d'ajouter 0,3 bar à la pression habituelle.
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1: Allez, on retrouve tout de suite la météo. Les prévisions de Météo France présentées par Thibaut Corouge.
2: Cet après-midi, du sud-ouest à l'Alsace, en passant par Auvergne-Rhône-Alpes et la Franche-Comté, le temps devient instable. Le ciel très nuageux s'accompagne de nombreuses averses localement orageuses, particulièrement sur la basse vallée du Rhône, ainsi que sur le Pays Basque. Par ailleurs, des épisodes de grêle ne sont pas exclus sous ces orages. Sur les Alpes et le Massif central et les Pyrénées, des chutes de neige sont attendues à partir de 1300 mètres. Plus à l'ouest, sur l'île de France, la région centre, la Bourgogne et la Lorraine, le ciel est moins chargé, toutefois des averses sont encore à prévoir. Samedi, le temps reste variable et s'accompagne toujours d'averses. Puis dimanche, le ciel bien lumineux le matin se couvre avec l'arrivée par l'ouest d'une perturbation pluvieuse. Côté température, les maximales sont particulièrement fraîches pour la saison, près de 6 degrés sous les normales saisonnières. Comptez 10 à Annecy, 12 à Chambéry, 13 à Besançon, Mulhouse, Nancy et Clermont-Ferrand, 14 à Paris, Dijon, Grenoble et Pau, 15 à Bourget jusqu'à 16 degrés à Bordeaux. Bonne route avec Météo France sur Autoroute Info.
1: On retrouve tout de suite la musique, c'est Bruno Mars et I Just Might sur Autoroute Info. Bonne route.

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9: Avec le rappel à cette heure-ci de cet animal, un sanglier percuté, écrasé sur la 49, ça vous concerne en Isère, en direction de Grenoble, kilomètre 8, 1,5 km. Après la sortie 11 de Tulin et Moire, en prudence, toujours dans ce secteur. Benson Boone et Philippine Lavray, tout de suite pour la musique, c'est In The Stars sur Autoroute Info. Retour de l'information trafic à 8h.
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1: Un véhicule arrêté sur la 48 en Isère en direction de Lyon, kilomètre 69, véhicule arrêté sur la voie la plus à droite, la voie spéciale réservée aux véhicules. Il s'agit d'un car, les services de sécurité des autoroutes Area sont déjà sur place. Pour vous qui roulez en direction de Lyon sur cette A48, kilomètre 68, c'est une dizaine de kilomètres après la sortie 10 des

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1: Avec des plots de sécurité, des cônes percutés par un véhicule sur la 43 Maurienne, c'est en Savoie en direction de l'Italie et du tunnel du Fréjus, kilomètre 187. Ça vous concerne ici une dizaine de kilomètres après la barrière de péage de Saint-Michel de Maurienne. Vous restez toujours prudent. Donc à cet endroit, avec des cônes de chantier percutés par un

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2: Il est 8h, bienvenue et bon début de journée.
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2: Et on continue d'être à vos côtés tout au long de ce week-end de l'Ascension et une météo toujours aussi compliquée, toujours aussi dégradée avec de la pluie sur l'ensemble des axes sur lesquels vous circulez. Toujours en ce début de journée, beaucoup de prudence donc pour vous qui nous écoutez actuellement, vos distances de freinage qui sont augmentées, les chaussées qui sont gorgées d'eau, vous continuez d'adapter votre vitesse et votre conduite et d'augmenter les intervalles de sécurité avec les véhicules qui vous entourent. Il y a deux incidents également à vous rappeler à cette heure-ci avec tout d'abord des cônes qui ont été percutés par un véhicule sur la 43 Maurienne. Ça vous concerne en Savoie en direction de l'Italie. Kilomètre 187, des cônes de chantier percutés par un véhicule une dizaine de kilomètres après la barrière de péage de Saint-Michel de Maurienne. Un véhicule est également arrêté sur la 48. On est en Isère en direction de Lyon. Il s'agit d'un car au kilomètre 68. Un car arrêté sur la voie la plus à droite, la voie spéciale réservée aux véhicules lents. Ça vous concerne une dizaine de kilomètres après la sortie 10 des Abrés, pour vous qui roulez en direction de Lyon. Les services de sécurité des autoroutes AREA sont sur place et un balisage a été posé en protection de ce véhicule. Vous levez le pied, vous vous décalez ici sur la voie la plus à gauche. Pas d'autres perturbations à cette heure-ci, pas de ralentissement non plus, de bouchons particuliers à vous signaler après une journée d'hier avec beaucoup de monde, notamment au niveau des deux tunnels du Mont-Blanc et du Fréjus. Pas de difficultés au niveau de ces deux tunnels à cette heure-ci et aujourd'hui pour le

0: simplement pour rejoindre l'Italie. 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
1: On retrouve tout de suite l'actualité et les titres de France Info.
2: Et dans l'actualité ce matin, un adolescent de 15 ans tué par balle hier soir à Nantes.
3: Dans un règlement de compte lié au trafic de drogue, déclare le procureur, deux autres jeunes de 13 et 14 ans blessés, l'un gravement. Le même quartier avait déjà connu une fusillade mortelle du même type fin avril. La visite de Donald Trump en Chine touche à sa fin. Le président américain sur le point de remonter dans son avion après deux jours d'échange avec son homologue Xi Jinping. Donald Trump dit repartir avec de fantastiques contrats commerciaux et une promesse de Pékin de l'aider à débloquer le détroit d'Hormuz. L'antivirus et le passager américain initialement testé positif au virus est finalement négatif. Il était asymptomatique. Il n'y a pas de cas de la maladie aux États-Unis, affirment les autorités sanitaires. 26 joueurs sélectionnés par Didier Deschamps pour la Coupe du Monde de football. Robin Risser, Maxence Lacroix et Jean-Philippe Mateta en seront. C'est une surprise. Pas d'Eduardo Camavinga ni de Lucas Chevalier dans le groupe. Le premier match des Bleus au Mondial, ce sera le 16 juin, France-Sénégal.
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1: Et priorité à votre sécurité avec un véhicule arrêté sur la 48 en Isère en direction de Lyon. Nouveau véhicule signalé dans ce secteur, on vous le rappelle, ce car signalé sur la voie la plus à droite, voie spéciale réservée aux véhicules lents, un car arrêté, un balisage posé à cet endroit 10 km après la sortie 10 des Abrés sur la voie la plus à droite. Vous vous décalez ici toujours sur la voie donc la plus à gauche. La musique tout de suite, Zao et MC Solar, c'est comme Caroline sur Autoroute Info. Bonne route.

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1: Vous restez prudent sur la 41 Nord en Haute-Savoie en direction de Chambéry. Un pare-choc est signalé sur la voie de gauche au kilomètre 124. Ça vous concerne 4 km après la sortie 16 de Seine.

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10: Vous restez prudent si vous roulez sur la 41 Nord en Haute-Savoie en direction de Chambéry. Il y a un pare-choc signalé sur la voie de gauche au kilomètre 124. C'est 4 km après la sortie 16 de Sénos Centre. Obstacle donc volumineux à cet endroit. Peut-on s'arrêter dans un balisage de travaux si on tombe en panne? Réponse à découvrir dans quelques minutes, voire même tout de suite finalement, dans le vrai faux d'Autoroute Info.
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11: Vrai ou faux, on peut s'arrêter dans une zone de travaux si on tombe en panne.
12: C'est vrai, mais c'est à faire seulement en cas de nécessité absolue. Si sur une autoroute, il ne reste qu'une seule voie de circulation disponible et que vous sentez que votre véhicule va caler, mieux vaut alors se positionner dans un balisage si c'est accessible plutôt que de bloquer complètement le trafic.
11: Mais j'imagine qu'on ne peut pas faire n'importe quoi au moment de s'insérer dans un balisage.
12: Évidemment. Qui dit chantier, dit forcément engin et aussi ouvrier et autres agents à l'intérieur du balisage. C'est pourquoi, pour s'y insérer, il faut être particulièrement attentif et prudent. On pense à mettre un gilet jaune, on se met le plus possible à l'abri de tout danger et on demande assistance grâce à l'application SOS Autoroute.
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10: Allez, on retrouve tout de suite la musique. Ace of Base, tout de suite sur Autoroute Info. Bonne route.

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1: Et le rappel de cet obstacle signalé sur la 41 Nord en Haute-Savoie en direction de Chambéry, kilomètre 124, il s'agit d'un pare-choc signalé sur la voie de gauche. Ça vous concerne 4 km après la sortie 16 de Seynos-Centre. Vous restez prudent également sur la 48 en Isère où un car est en panne en direction de Lyon, kilomètre 68. C'est cette fois une dizaine de kilomètres après la sortie 10 des Abrets sur la voie la plus à droite, la voie spéciale réservée aux véhicules. Lent, vous levez le pied, vous vous décalez sur les voies les plus à gauche. Un balisage a été posé en protection. Les services de sécurité des autoroutes AREA sont également sur place.
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1: Beaucoup de pluie encore aujourd'hui. Tout de suite, on retrouve la météo. Les prévisions de Météo France présentées par Thibaut Corouge.
2: Cet après-midi, du sud-ouest à l'Alsace, en passant par Auvergne-Rhône-Alpes et la Franche-Comté, le temps devient instable. Le ciel très nuageux s'accompagne de nombreuses averses localement orageuses, particulièrement sur la basse vallée du Rhône, ainsi que sur le Pays Basque. Par ailleurs, des épisodes de grêle ne sont pas exclus sous ces orages. Sur les Alpes et le Massif central et les Pyrénées, des chutes de neige sont attendues à partir de 1300 mètres. Plus à l'ouest, sur l'île de France, la région centre, la Bourgogne et la Lorraine, le ciel est moins chargé, toutefois des averses sont encore à prévoir. Samedi, le temps reste variable et s'accompagne toujours d'averses. Puis dimanche, le ciel bien lumineux le matin se couvre avec l'arrivée par l'ouest d'une perturbation pluvieuse. Côté température, les maximales sont particulièrement fraîches pour la saison, près de 6 degrés sous les normales saisonnières. Comptez 10 à Annecy, 12 à Chambéry, 13 à Besançon, Mulhouse, Nancy et Clermont-Ferrand, 14 à Paris, Dijon, Grenoble et Pau, 15 à Bourget jusqu'à 16 degrés à Bordeaux. Bonne route avec Météo France sur Autoroute Info.
1: Alex Warren, tout de suite pour la musique, c'est Fever Dream sur Autoroute Info. Bonne route et bon début de journée avec nous.

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6: Je vous rappelle la présence de ce car tombé en panne sur la 48 en Isère en direction de Lyon, kilomètre 68. Un car en panne une dizaine de kilomètres après la sortie 10 des Abrés sur la voie la plus à droite, la voie spéciale réservée aux véhicules lents. Vous levez le pied, vous vous décalez ici sur les voies les plus à gauche. Et si vous devez passer par Lyon ces jours-ci, attention, d'importants travaux occasionnent des fermetures. On fait le point avec Raphaël Giulicelli.
7: Durant les week-ends de mai, c'est le tunnel de Fourvière qui ferme dans les deux sens de circulation. L'autoroute A7 ferme également au sud de Lyon, uniquement en direction de Marseille. Des fermetures nécessaires au-delà du réseau APRR. Des travaux entrepris par la direction interdépartementale des routes Centre-Est. Il s'agit de rénover et d'entretenir ces infrastructures très fréquentées pour permettre la deuxième phase des travaux de réparation des deux viaducs de Pierre-Bénite. Et forcément, ça complique la circulation. Il est impossible de traverser Lyon normalement avec des déviations mises en place. En direction du sud, des ralentissements parfois conséquents sont à prévoir. Il faut donc emprunter la 46 pour contourner Lyon.
6: Et ces fermetures du tunnel de Fourvière et de la 7 sont en place de jour comme de nuit. Damiano David, Next Summer, tout de suite pour la musique. Avant Thelma Houston, dans quelques minutes, le retour de l'information trafic à 8h30.

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2: Avec un véhicule arrêté sur la 48 en Isère en direction de Grenoble, kilomètre 90, véhicule arrêté sur la voie la plus à droite, la voie réservée au transport en commun, hauteur de la sortie 14 de Villard-de-Lans et Saint-Égrève.

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1: Merci de continuer à faire votre route avec nous en ce week-end de l'Ascension. Plusieurs incidents à vous signaler. À cette heure-ci, on va commencer par rappeler la présence de ce car arrêté toujours et en panne sur la 48 en Isère en direction de Lyon. Vous restez prudent, kilomètre 68, une dizaine de kilomètres après la sortie 10 des Abrets. Un car arrêté sur la voie la plus à droite, la voie spéciale réservée aux véhicules. L'embalisage posé à cet endroit, les services de sécurité des autoroutes Area sont sur place. Vous levez le pied et vous vous décalez ici sur les voies les plus à gauche. Beaucoup de pluie, vous le constatez déjà depuis tôt ce matin et depuis le début de votre trajet, de la pluie sur l'ensemble des axes sur lesquels vous circulez. Vous continuez de réduire votre vitesse, d'adapter votre conduite et d'augmenter les intervalles de sécurité en ce début de journée. Une pluie qui va être extrêmement dégradée tout au long de cette journée et tout au long finalement de ce week-end de l'Ascension. Tout de suite, c'est l'actualité, les titres de France Info.
2: 8h18, Antoine Geoffin dans l'actualité ce matin. Lui aussi part pour les États-Unis. Donald Trump qui quitte la Chine.
3: Oui, ce matin, après deux jours de visite, le président américain satisfait repart avec des contrats commerciaux qu'il qualifie de fantastiques. 200 avions Boeing commandés et la promesse d'un coup de pouce de Pékin, dit-il, pour débloquer le détroit d'Ormuz. Que retenir de ce sommet? L'invité du 8h30 France Info est Marc Julien, spécialiste de la politique intérieure et étrangère de la Chine. Un adolescent de 15 ans abattu hier soir au nord de Nantes. Deux jeunes de 13 et 14 ans touchés par balle. L'un d'entre eux entre la vie et la mort. Un règlement de compte sur fond de narcotrafic selon le procureur. Free, Orange et Bouygues prolongent leur discussion pour racheter SFR. Elle devait s'achever aujourd'hui. Le délai court désormais jusqu'au 5 juin. La proposition de rachat s'élève à 20 milliards d'euros pour se répartir les actifs et les 20 millions d'abonnés de SFR. Et une mission scientifique. La semaine prochaine à Ushuaia, extrême sud de l'Argentine, les scientifiques à la recherche de la source de la contamination à l'antivirus. Ils vont faire prélever des échantillons chez des rongeurs. Une personne toujours malade en France. Tous les autres cas contact testés négatifs.
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1: Et la musique tout de suite, c'est Jack et Carla sur Autoroute Info, c'est la recette. Bonne route.

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1: Et je vous rappelle la présence de ce car en panne sur la 48 pour vous qui roulez en Isère en direction de Lyon. Kilomètre 68, une dizaine de kilomètres après la sortie 10 des Abrets. Un car en panne sur la voie la plus à droite, la voie spéciale réservée aux véhicules lents. Les services de sécurité des autoroutes AREA sont sur place. Cette voie est balisée et neutralisée. Vous roulez sur les voies les plus à gauche dans ce secteur. Essentiel du week-end d'autoroute info nous emmène en Côte d'Or. Le musée au parc Alésia propose de remonter le temps pour nous replonger dans l'Antiquité. Une immersion à l'époque de Jules César, Victor Simonet.
2: En vue du week-end prolongé qui arrive, le musée au parc Alésia vous donne l'occasion de vous mettre dans la peau d'un véritable légionnaire romain sous les ordres de Jules César. Explication avec Stéphanie Fossé, responsable du développement du musée au parc.
3: On va vraiment revivre l'époque de César à Alésia. On a des troupes de reconstitution qui viennent en costume pour justement permettre aux visiteurs de découvrir la vie des légionnaires, de s'entraîner aussi au combat, mais aussi de vivre la vie quotidienne, c'est-à-dire de cuisiner, de déguster par exemple la galette du légionnaire.
2: Vous marcherez également sur les traces des troupes romaines.
3: C'est une grande marche qui va partir de la statue de Vercingétorix. On pourra suivre les légionnaires et tout un tas d'animations. On proposera de revêtir la panoplie du soldat romain.
2: Une véritable occasion de vivre de l'intérieur la légendaire armée de Jules César et qui sait, peut-être même en apprendre plus sur sa stratégie.
4: En formation tortue. 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
1: Et rendez-vous pour cela à Alice s'entraîne en Côte d'Or de jeudi à dimanche soir. Aerosmith tout de suite pour la musique. On se retrouve à 8h45.

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1: Avec à cette heure-ci, vos conditions de circulation qui sont bonnes globalement, pas d'incident ou d'accident particulier à vous communiquer, pas de ralentissement non plus ou de bouchon à l'approche des grandes agglomérations au niveau des deux tunnels transalpins, tunnel du Fréjus et tunnel du Mont-Blanc pour rejoindre l'Italie. La seule difficulté est toujours au niveau de la météo avec cette pluie qui vous concerne sur l'ensemble de la région Auvergne-Rhône-Alpes et sur l'ensemble du réseau des autoroutes alpines. Vous continuez de rester prudent et vigilant et d'adapter votre vitesse et votre conduite. Et les bornes kilométriques de couleur rouge et blanche qui sont le meilleur moyen de vous repérer sur autoroute, généralement disposées le long du terre-plein central. Elles vous indiquent le numéro de l'axe sur lequel vous circulez ainsi que le kilomètre exact de votre position. Des indications précieuses pour savoir si vous êtes ou non concerné par une information entendue sur Autoroute Info.
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1: Allez, on retrouve justement tout de suite la météo. Les prévisions de Météo France présentées par Thibaut Corrouge.
2: Cet après-midi, du sud-ouest à l'Alsace, en passant par Auvergne-Rhône-Alpes et la Franche-Comté, le temps devient instable. Le ciel très nuageux s'accompagne de nombreuses averses localement orageuses, particulièrement sur la basse vallée du Rhône, ainsi que sur le Pays Basque. Par ailleurs, des épisodes de grêle ne sont pas exclus sous ces orages. Sur les Alpes et le Massif central et les Pyrénées, des chutes de neige sont attendues à partir de 1300 mètres. Plus à l'ouest, sur l'île de France, la région centre, la Bourgogne et la Lorraine, le ciel est moins chargé, toutefois des averses sont encore à prévoir. Samedi, le temps reste variable et s'accompagne toujours d'averses. Puis dimanche, le ciel bien lumineux le matin se couvre avec l'arrivée par l'ouest d'une perturbation pluvieuse. Côté température, les maximales sont particulièrement fraîches pour la saison, près de 6 degrés sous les normales saisonnières. Comptez 10 à Annecy, 12 à Chambéry, 13 à Besançon, Mulhouse, Nancy et Clermont-Ferrand, 14 à Paris, Dijon, Grenoble et Pau, 15 à Bourget jusqu'à 16 degrés à Bordeaux. Bonne route avec Météo France sur Autoroute Info.
1: La musique tout de suite, c'est Louane pour vous accompagner au cours des prochains kilomètres. Vous restez bien avec nous, on se retrouve juste après.

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12: Tout se passe bien à cette heure-ci sur les axes sur lesquels vous nous écoutez. Vous continuez de rester prudent, hein, tout de même avec la pluie qui s'impose encore une fois aujourd'hui. Ça va être le cas tout au long de la journée. Conditions météo extrêmement compliquées. Toujours mi-matinée, en ce début de journée. Imagine Dragons tout de suite pour la musique avant Stevie Wonder. Et Superstition dans quelques minutes. Le retour de l'information trafic à 9h tout pile.

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1: Avec un escabeau signalé sur la 43 en Isère, obstacle volumineux en direction de Lyon, kilomètre 63, c'est quasiment à hauteur de la sortie 10 des Abrets. Vous restez prudent dans ce secteur, escabeau signalé sur la voie.

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1: Des morceaux de bois signalés sur la 49 en Isère en direction de Grenoble, kilomètre 9. Morceaux de bois signalés au niveau de l'accotement. Pas de gêne a priori à la circulation, mais du monde en cours d'intervention pour ramasser ces obstacles. Ça vous concerne donc kilomètre 9 en direction de Grenoble dans le secteur de Tulin et Moiron et la sortie numéro

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2: Il est 9h, bienvenue et bonne matinée.
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2: Avec à cette heure-ci l'intervention des services de sécurité, toujours sur la 49 en Isère, pour amasser des morceaux de bois en direction de Grenoble dans le secteur de Tulin et Moiron. Et la sortie numéro 11, vous restez prudent et vigilant à cet endroit. Pas d'autres incidents à vous signaler en ce début de journée, hormis la météo, évidemment, vous le constatez, qui est toujours aussi dégradée. Beaucoup de pluie en ce début de journée, encore une fois, sur l'ensemble des axes sur lesquels vous nous écoutez, avec une visibilité réduite et des distances de freinage qui sont augmentées. Vous continuez de réduire votre vitesse et d'augmenter, par contre, les intervalles de sécurité avec les véhicules qui vous entourent. Pas de ralentissement ou de bouchons particuliers en ce début de journée, y compris au niveau des tunnels du Mont-Blanc et du Fréjus pour rejoindre l'Italie.
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2: Et on retrouve tout de suite l'actualité, les titres de France Info.
3: À Nantes, un adolescent de 15 ans abattu hier soir, deux jeunes de 13 et 14 ans blessés par balle, l'un très gravement. Règlement de compte lié au trafic de drogue, dit le procureur. Le même quartier déjà touché par une fusillade mortelle de ce type fin avril. Donald Trump vient de quitter la Chine où il a passé deux jours en visite officielle. Le président américain affirme ramener des accords commerciaux fantastiques et la promesse de Pékin de l'aider à débloquer le détroit d'Ormuz. Pour le rachat de SFR, les négociations exclusives entre Free, Bouygues Télécom et Orange sont prolongées jusqu'au 5 juin. Ces discussions devaient s'achever aujourd'hui. L'offre est de 20 milliards d'euros pour les 20 millions d'abonnés de l'opérateur au carré rouge. Les Bleus, eux, seront 26 aux États-Unis pour le coup d'envoi de la Coupe du Monde de football France-Sénégal le 16 juin. Première convocation chez les A pour le gardien Robin Risser, tout juste sacré meilleur portier de Ligue 1. Le Lensois sélectionné à la place de Lucas Chevalier comme troisième gardien.
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5: Pas de difficultés sur l'ensemble des axes sur lesquels vous nous écoutez. Vous continuez à rester prudent. Tout de même, beaucoup de pluie encore une fois ce matin. Il compte des conditions météo extrêmement dégradées. Orson, No Tomorrow, tout de suite pour la musique. Avant Tracy Chapman, dans quelques minutes, vous restez bien avec nous. On se retrouve juste après la playlist d'Autoroute Info.

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1: Avec à cette heure-ci toujours la météo au cœur des préoccupations ce matin. Une météo extrêmement dégradée pour ce week-end de l'Ascension, vous continuez de le constater. Beaucoup de pluie encore une fois ce matin, les chaussées qui sont gorgées d'eau. Votre visibilité est réduite et les distances de freinage augmentées. Vous adaptez votre vitesse et votre conduite, vous augmentez également les intervalles de sécurité. Si vous êtes concerné, c'est le cas sur une bonne partie de la région Auvergne-Rhône-Alpes et une bonne partie également du territoire français. Pas de difficulté pour le moment au niveau de la route et des grandes agglomérations, pas de ralentissement ou de bouchons également au niveau du tunnel du Mont-Blanc et du Fréjus pour rejoindre l'Italie.
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1: On retrouve tout de suite la météo. Les prévisions de Météo France présentées par Thibaut Courrouge.
2: Cet après-midi, du sud-ouest à l'Alsace, en passant par Auvergne-Rhône-Alpes et la Franche-Comté, le temps devient instable. Le ciel très nuageux s'accompagne de nombreuses averses localement orageuses, particulièrement sur la basse vallée du Rhône, ainsi que sur le Pays Basque. Par ailleurs, des épisodes de grêle ne sont pas exclus sous ces orages. Sur les Alpes et le Massif central et les Pyrénées, des chutes de neige sont attendues à partir de 1300 mètres. Plus à l'ouest, sur l'Île-de-France, la région centre, la Bourgogne et la Lorraine, le ciel est moins chargé, toutefois des averses sont encore à prévoir. Samedi, le temps reste variable et s'accompagne toujours d'averses. Puis dimanche, le ciel bien lumineux le matin se couvre avec l'arrivée par l'ouest d'une perturbation pluvieuse. Côté température, les maximales sont particulièrement fraîches pour la saison, près de 6 degrés sous les normales saisonnières. Comptez 10 à Annecy, 12 à Chambéry, 13 à Besançon, Mulhouse, Nancy et Clermont-Ferrand, 14 à Paris, Dijon, Grenoble et Pau, 15 à Bourget jusqu'à 16 degrés à Bordeaux. Bonne route avec Météo France sur Autoroute Info.
1: On va retrouver tout de suite la musique, c'est Vanessa Paradis et les épines du cœur pour le titre. Vous restez bien avec nous, on se retrouve juste après pour refaire un point sur vos conditions de circulation. Bonne route.

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8: Avec à cette heure-ci des conditions de route qui, hormis la météo, sont bonnes. Pas d'incident en tout cas ou d'accident particulier à vous communiquer sur l'ensemble des axes sur lesquels vous circulez. Il côtoie chaque jour depuis des années les automobilistes sur l'autoroute. On écoute tout de suite un conducteur poids lourd. Il partage son expérience au micro de Raphaël Giudicelli.
9: Philippe Verbest a plus de 30 ans de métier en tant que conducteur poids lourd et pas chauffeur.
10: Oui, conducteur poids lourd, chauffeur, quelqu'un qui chauffe. Donc dans le temps, il y avait dans les trains, il y avait le chauffeur qui mettait le charbon et le conducteur. Et il y a eu une amalgame. Non, conducteur poids lourd.
9: Alors Philippe, qu'est-ce qui vous gêne le plus dans le comportement de certains automobilistes quand ils vous dépassent ou quand ils roulent à proximité?
10: La première chose qui me gêne le plus, c'est que très peu d'automobilistes se signalent par les clignotants. Anticiper, si un véhicule lourd met son clignotant, ce n'est pas dire qu'il va doubler. Ils préviennent qu'ils sont susceptibles de devoir doubler le véhicule qui leur précède parce que la vitesse n'est pas la même. Il est plus facile à une voiture de s'écarter ou même de freiner que de faire freiner un poids lourd parce que la distance pour repartir sera beaucoup plus longue.
9: Quelles sont selon vous les principales différences? Alors vous allez me dire, il y en a beaucoup, mais quelles sont les différences entre la conduite d'un poids lourd et celle d'une voiture?
10: Bon, déjà le permis. Donc on n'a pas du tout le même permis entre une voiture et un poids lourd. Et la différence, c'est qu'on a une charge, un volume qui est totalement différent d'une voiture et surtout aussi la vitesse qui n'est pas du tout la même. C'est-à-dire qu'aujourd'hui, pour avoir votre distance de freinage, vous devez savoir le poids que vous avez derrière et aussi les conditions climatiques, les distances de sécurité doivent être respectées.
9: Je vois sur tous les poids lourds, c'est écrit « Attention, angle mort ». Et quand on s'approche de cette étiquette, on voit que finalement, il n'y a que des angles morts.
10: C'est ça. On a très peu de visibilité. Et de toute façon, si vous arrivez à l'arrière d'un véhicule et vous voyez l'autocollant, vous êtes trop près.
9: On dit souvent que pour les automobilistes, la pause s'impose toutes les 2 heures. Vous, c'est tous les combien de temps?
10: Tous les 4h30. La législation européenne nous oblige tous les 4h30 à nous arrêter. Et notre arrêt ne doit être au minimum 45 minutes. Et on repart pour 4h30. Et on a fait notre 9 heures de conduite pour la journée.
9: En France, environ 500 000 poids lourds circulent chaque jour sur autoroute. Gardez toujours vos distances derrière eux.

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1: Et bienvenue si vous nous rejoignez à l'instant sur Autoroute Info. Merci de démarrer peut-être votre trajet à l'instant avec nous. Ça se passe globalement bien pour vous sur l'ensemble des axes sur lesquels vous nous écoutez globalement, car la météo reste extrêmement dégradée encore une fois aujourd'hui. De la pluie sur l'ensemble de la région Auvergne-Rhône-Alpes, sur l'ensemble quasiment du territoire français. Des conditions de route donc dégradées par cette météo. Vous réduisez votre vitesse, vous augmentez les intervalles de sécurité avec les véhicules qui vous entourent. Vos distances de freinage, elles sont aussi augmenter votre visibilité est réduite dans certains secteurs. Prudence donc, encore une fois, aujourd'hui, de la pluie et un temps et une météo d'automne plus que de printemps, donc en ce week-end de l'Ascension, la pluie qui va vous concerner encore sur également les prochains jours. Pas de difficultés en termes de circulation au niveau des grandes agglomérations si vous roulez en direction de Lyon ou de Grenoble. Même chose dans la traversée de Chambéry ou à l'approche des douanes frontalières de Bardonnay et Valard pour rejoindre la Suisse. Au niveau des deux tunnels transalpins du Fréjus et du Mont-Blanc pour rejoindre l'Italie. On retrouve tout de suite l'actualité, les titres de France Info.
2: 19.
3: SFR ne sera pas racheté aujourd'hui. Sa maison mère Altice prolonge les discussions des trois opérateurs en négociation exclusive. Nouveau délai le 5 juin. Free, Bouygues Télécom et Orange en course pour racheter les 20 millions d'abonnés de SFR pour un montant de 20 milliards d'euros. Le ministre de l'Intérieur attendu à Nantes ce matin après la mort d'un jeune de 15 ans hier soir abattu par un tueur à scooter. Deux mineurs de 13 et 14 ans blessés, l'un très gravement. Le procureur parle d'un règlement de compte lié au trafic de drogue. Donald Trump a quitté la Chine après deux jours de visite officielle et d'échanges avec son homologue Xi Jinping. Le président américain, enthousiaste avant de monter dans Air Force One ce matin, il assure ramener des accords commerciaux fantastique. Sur le plan diplomatique, Donald Trump avance que Pékin l'aidera pour débloquer le détroit d'Ormuz. Le bilan s'alourdit en Ukraine, 24 morts. Désormais, les secouristes dégagent toujours des corps des décombres de cet immeuble de Kiev, touché par une frappe russe dans la nuit de mercredi à jeudi, jour de deuil dans la capitale. La Russie, de son côté, déplore 3 morts cette nuit dans un bombardement à 200 km au sud de Moscou.
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1: Et la musique tout de suite, c'est avec Jérémy Frérot. On se retrouve juste après pour refaire un point sur vos conditions de circulation. Bonne route et bon début de journée avec Autoroute Info.
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1: Avec un obstacle signalé sur la 41 Nord en Haute-Savoie, pour vous qui roulez en direction de Chambéry, kilomètre 137, obstacle signalé sur la voie du milieu, 2 km après la barrière de péage de Saint-Martin-Bellevue. Vous restez prudent dans ce secteur.

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1: Et le rappel de cet obstacle signalé sur la 41 Nord en Haute-Savoie en direction de Chambéry, kilomètre 137, obstacle signalé sur la voie du milieu, 2 km après la barrière de péage de Saint-Martin-Bellevue. Prudence, dans ce secteur, on n'a pas la nature de cet obstacle. La musique, George Ezra tout de suite, avant Jennifer Lopez, le retour de l'information trafic à 9h45.

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1: À cette heure-ci, je vous rappelle cet obstacle signalé sur l'A41 Nord en Haute-Savoie en direction de Chambéry, kilomètre 137. On n'a pas la nature de cet obstacle, il est signalé sur la voie du milieu, la voie médiane, 2 km après la barrière de péage de Saint-Martin-Bellevue. Vous restez prudent dans ce secteur. Seul incident à vous signaler en ce début de journée, partout ailleurs, ça continue de bien se passer sur le réseau des autoroutes alpines, même si c'est extrêmement compliqué au niveau toujours de la météo. Vous restez très prudent, beaucoup de pluie encore une fois ce matin. C'est le cas, hein, depuis déjà le début de cette semaine et le début de ce week-end prolongé de l'ascension, des conditions de route dégradées donc par cette météo, vous augmentez les intervalles de sécurité, vous réduisez votre vitesse et vous donc levez le pied également sur ces axes, ces distances de freinage également qui sont augmentées par cette pluie qui continue de tomber, ça va être le cas tout au long de la journée. Et justement, vous restez vigilant avec la pluie au moment de rejoindre une aire pour la pause. Vous faites très attention aux piétons. Entre le manque de visibilité et le mauvais temps, les personnes sont pressées de se mettre à l'abri. Elles sont souvent moins attentives également aux véhicules qui circulent tout autour.
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1: La musique, tout de suite, c'est Louisa et le titre Jetlag. On se retrouve dans quelques minutes.

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13: Vous continuez de rester prudent en ce début de journée avec la pluie qui vous concerne sur l'ensemble du réseau des autoroutes alpines et même la neige au niveau de la rampe d'accès au tunnel du Mont Blanc. Elle ne tient pas au niveau de la chaussée, mais les retours caméra pour nous confirmer que c'est désormais la neige qui vous concerne à cet endroit. En plus donc de la pluie en Haute-Savoie, si vous voulez rejoindre l'Italie, au niveau de la route nationale 205. Et en roulant sur la 6 en Bourgogne, vous avez sans doute repéré un panneau qui fait référence au climat de Bourgogne sans forcément savoir de quoi il s'agit. Eh bien, vous n'êtes pas les seuls, Sarah Gabzi.
14: Est-ce que vous savez ce que c'est qu'un climat?
15: Eh bien, écoutez, c'est compliqué à le définir. Je ne sais pas exactement le... Non, je ne sais pas.
16: Le climat, c'est la chaleur, non? Le beau temps, le mauvais temps, quoi.
14: Est-ce que vous savez ce que c'est qu'un climat?
17: Oui, c'est un climat, c'est quelque chose de Bourgogne, c'est une parcelle de terre, c'est vraiment notre patrimoine ici.
14: Bingo, le point est donné à cette habitante arrivée en Côte d'Or il y a quelques années, une notion qui est inscrite depuis 2015 au patrimoine mondial de l'UNESCO. Gilles de Larousière, président de l'Association des climats du vignoble de Bourgogne, nous explique de quoi il s'agit.
18: Alors en Bourgogne, un climat, ça n'est pas le temps qui fait, c'est une parcelle de vigne précisément délimitée, souvent depuis des siècles, avec des caractéristiques d'exposition, de composition des sols qui donne au vin l'expression qui le caractérise. Et en général, le vin porte le nom du lieu dont il est issu. Les climats de Bourgogne inscrits au patrimoine mondial, ce sont ces parcelles et c'est toute la culture qui s'est développée autour de cette vision de la viticulture de terroir.
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13: Avec des morceaux de plastique signalés sur la 43 Maurienne en Savoie en direction de Chambéry, kilomètre 136, ça vous concerne ici, sous le tunnel des Urtières, morceaux de plastique signalés sur les voies de circulation, vous restez prudent, vous levez le pied à cet endroit.
10: Un peu plus de 1000, c'est ça?
18: Il y a 1247 climats qui ont été inscrits sur la liste du patrimoine mondial. On pense en réalité qu'il y en a plus, disons qu'il y en a 1500, entre 1500 et 2000.
10: Et donc ces climats, c'est propre à la Bourgogne? On n'en retrouve pas, par exemple, dans le sud-ouest où on fait beaucoup de vin aussi?
18: Non, alors on retrouve des terroirs partout en France, bien sûr. Mais cette notion de climat, à la fois dans la diversité des terroirs en Bourgogne et cette façon bien particulière de créer des vins de lieu, ça c'est typiquement bourguignon.
14: Pour approfondir le sujet, plonger au cœur du vignoble de Bourgogne et découvrir son histoire, vous pouvez vous rendre à la Cité des climats et vins de Bourgogne, à Chablis, Beaune ou Mâcon.

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1: 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Il est 10h, bienvenue, bon début de journée.
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2: Avec une journée encore placée sous le signe d'une météo bien dégradée, beaucoup de pluie sur l'ensemble des axes sur lesquels vous nous écoutez, même de la neige au niveau de la rampe d'accès au tunnel du Mont-Blanc, la route nationale 205 et le département de la Haute-Savoie. Des conditions météo encore bien compliquées pour la journée d'aujourd'hui. Un week-end de l'ascension aux allures automnales avec toujours ces conditions de route dégradées évidemment par cette pluie. Vous adaptez votre vitesse et votre conduite en ce début de journée. La bonne nouvelle, c'est qu'en termes de circulation, ça se passe beaucoup mieux qu'au cours de la journée d'hier. Pas de difficultés à l'approche des grandes agglomérations. Pas de difficultés non plus si vous souhaitez rejoindre l'Italie pour le moment aujourd'hui. Au niveau donc des tunnels du Mont-Blanc et du Fréjus, ces deux ouvrages qui vous permettent de rejoindre le territoire italien. Tout de suite, c'est l'actualité, les titres de France Info.
3: Pour l'info en une minute et des recherches donc à Nantes, Armand, pour retrouver les auteurs d'une fusillade mortelle.
4: Un adolescent de 15 ans a été tué hier soir. Un garçon de 13 ans est entre la vie et la mort. Et un autre adolescent âgé de 14 ans est blessé et hospitalisé. Les tirs ont eu lieu vers 19h30 hier soir dans le quartier de Port-Boyer. Le procureur de Nantes parle d'un règlement de compte en lien avec le narcotrafic. Les auteurs des coups de feu ont pris la fuite sur un deux roues. Pékin réclame ce matin un cessez-le-feu complet au Moyen-Orient et la réouverture du détroit d'Ormuz dès que possible. Communiqué publié alors que Donald Trump vient de quitter la Chine après deux jours de visite. Le président américain assure de son côté que la Chine compte acheter 200 Boeing, du pétrole et des produits agricoles américains, mais il ne donne pas de chiffres. En Ukraine, le bilan des bombardements massifs russes s'est alourdi à 24 morts. Bombardements principalement sur Kiev dans la nuit de mercredi à jeudi. La nuit dernière, l'Ukraine a répliqué avec une attaque qui a fait 3 morts et 12 blessés dans la ville russe de Ryazan, au sud-est de Moscou. Et puis en Lozère, 1500 personnes sont encore présentes à une free party interdite à Saint-Privat-du-Faux. Malgré la présence des forces de l'ordre et l'opposition des agriculteurs, la préfecture alerte sur les conditions climatiques. Il fait très froid, il a neigé hier soir. Deux personnes ont été prises en charge en hypothermie.
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2: Et la musique tout de suite avec Angèle. Elle était hier soir au festival de Cannes. On la retrouve tout de suite avec What You Want sur Autoroute Info.

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3: Vous continuez de rouler prudemment en ce début de journée avec toujours beaucoup de pluie sur l'ensemble du réseau des autoroutes alpines, des conditions de route dégradées par cette météo qui va être compliquée tout au long de la journée. Les Spice Girls et Wannabe tout de suite pour la musique avant Gaëtan Roussel. On se retrouve juste après la playlist d'Autoroute Info pour reparler de vos conditions de circulation.

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1: Et en ce début de journée, évidemment, on continue de parler de la pluie. Hein. Elle modifie énormément vos conditions de route. En ce début de journée, les distances de freinage qui sont augmentées, les chaussées qui sont gorgées d'eau. C'est le cas sur l'ensemble de la région Auvergne-Rhône-Alpes et sur l'ensemble des axes sur lesquels vous nous écoutez. Il y a même de la neige en Haute-Savoie, au niveau de la rampe d'accès au tunnel du Mont-Blanc. Un week-end de l'Ascension, encore une fois, bien compliqué avec cette météo dégradée. Ça va être le cas tout au long de la journée, évidemment, sur les axes sur lesquels vous nous écoutez. Vous restez prudents et vigilants. Vous augmentez également les intervalles de sécurité avec les véhicules qui vous entourent.
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1: Et on retrouve tout de suite la météo, justement. Les prévisions de Météo France présentées par Thibaut Corrouge.
2: Cet après-midi, du sud-ouest à l'Alsace, en passant par Auvergne-Rhône-Alpes et la Franche-Comté, le temps devient instable. Le ciel très nuageux s'accompagne de nombreuses averses localement orageuses, particulièrement sur la basse vallée du Rhône, ainsi que sur le Pays Basque. Par ailleurs, des épisodes de grêle ne sont pas exclus sous ces orages. Sur les Alpes et le Massif central et les Pyrénées, des chutes de neige sont attendues à partir de 1300 mètres. Plus à l'ouest, sur l'Île-de-France, la région centre, la Bourgogne et la Lorraine, le ciel est moins chargé, toutefois des averses sont encore à prévoir. Samedi, le temps reste variable et s'accompagne toujours d'averses. Puis dimanche, le ciel bien lumineux le matin se couvre avec l'arrivée par l'ouest d'une perturbation pluvieuse. Côté température, les maximales sont particulièrement fraîches pour la saison, près de 6 degrés sous les normales saisonnières. Comptez 10 à Annecy, 12 à Chambéry, 13 à Besançon, Mulhouse, Nancy et Clermont-Ferrand, 14 à Paris, Dijon, Grenoble et Pau, 15 à Bourget jusqu'à 16 degrés à Bordeaux. Bonne route avec Météo France sur Autoroute Info.
1: Et priorité à votre sécurité avec un véhicule arrêté sur la 410. Vous restez prudent en Haute-Savoie si vous roulez en direction d'Annecy. Véhicule arrêté kilomètre 159 sur la voie de droite. Et au niveau de la bande d'arrêt d'urgence, les services de sécurité des autoroutes AREA sont déjà sur place. C'est presque à hauteur de la sortie 19 de la Roche-sur-Foron. Un balisage a également été posé à cet endroit. On en reparle dans quelques minutes juste après la musique et Joe et End of Beginning. Tout de suite sur Autoroute Info. Bonne route.

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1: Vous restez prudent sur la 410 en Haute-Savoie en direction d'Annecy. Un véhicule est en panne, kilomètre 159. C'est presque à hauteur de la sortie 19 de la Roche-sur-Foron. Les services de sécurité des autoroutes Area sont sur place. Un balisage a été posé sur la voie de droite. Elle est neutralisée sur une centaine de mètres en protection de ce véhicule en panne. Vous levez le pied, vous vous décalez ici sur la voie de gauche, donc en direction d'Annecy. Seul incident à vous signaler en ce début de journée. Vous continuez également de rester vigilant avec la pluie qui vous concerne sur l'ensemble du réseau des autoroutes alpines. Trouve tout de suite un reportage. L'autoroute mode d'emploi à présent avec un focus sur le passage d'une barrière de péage. En cas de besoin, n'effectuez pas de marche arrière. Il suffit d'appuyer sur le bouton d'assistance pour obtenir de l'aide. Marianne Yotis.
2: À l'agence AREA de Chambéry, Olivier Lemoine, assistant téléexploitant, se tient prêt à recevoir les appels de ceux qui sont en difficulté au péage.
3: AREA, bonjour, on peut vous aider ?
4: Oui, bonjour.
3: Oui, je regarde un instant, monsieur. Voilà, là, je vous laisse réavancer un petit peu vers la barrière. On va regarder si l'antenne lit votre badge.
4: Voilà.
3: Très bien, je vous remercie. Passez une bonne journée, enfin. Le client pensait qu'il avait un problème de badge, mais là, en fait, c'est la voix qui n'avait pas reconnu le camion. À distance, j'ai mis que c'était un camion pour que le badge soit détecté.
2: 20 secondes, c'est le temps qu'il faut en moyenne pour que l'assistant puisse régler votre problème, d'après Olivier Lemoine.
3: J'identifie le problème du client, lui il va me le dire, j'ai un ticket qui ne marche pas ou c'est ma carte, donc à distance on va faire en sorte de régler le problème. S'il a un ticket illisible, on a les moyens de voir le client d'où il est rentré sur l'autoroute, on lui demande, on lui affiche le tarif, si sa carte ne fonctionne pas, la carte bancaire par exemple, on a d'autres moyens donc pour essayer que sa carte marche. Si ça marche pas, on peut lui faire une constatation de non-paiement. On a plusieurs moyens à notre disposition pour que le client y parte avec le paiement.
2: Le réflexe, dès que vous êtes bloqué, c'est d'appuyer sur le bouton d'appel. Mais d'après Julie de Ronzier, responsable d'activité péage à Chambéry, il y a d'autres moyens pour les opérateurs de savoir s'il y a un problème.
5: On a des déclenchements aussi d'assistance quand la personne est sur la boucle de présence de la voie et que le temps va durer, va être un petit peu trop long. Ça va déclencher une assistance ou quand il y a un dysfonctionnement, qu'un client, par exemple, télépéage, n'a pas de données d'entrée, ça va déclencher une assistance. Donc à ce moment-là, le téléassistant automatiquement va prendre contact avec le client pour essayer de résoudre le motif du déclenchement de l'appel.
2: Sur le réseau AREA, plus de 6000 demandes d'assistance au péage sont enregistrées chaque jour.

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1: Milieu de matinée avec les conditions météo qui sont dégradées hein, sur une bonne partie de Rhône-Alpes, la pluie et même la neige qui tombe actuellement, neige, chute de neige qui se produisent notamment sur la vallée de Chamonix en Haute-Savoie, quelques flocons pour nous rappeler que nous sommes au printemps. En tout cas, ça peut impacter votre conduite, attention à réduire l'allure et à augmenter évidemment vos distances de sécurité avec les autres véhicules. On reste en Haute-Savoie avec un bouchon qui commence à se former d'ailleurs à l'entrée du tunnel du Mont-Blanc pour rejoindre l'Italie. Pour l'instant, seulement quelques centaines de mètres de bouchons, mais cela risque d'augmenter au fil de cette journée de vendredi. On va évidemment surveiller tout cela. La Haute-Savoie avec également un véhicule en panne sur l'A410. Ça se passe en direction d'Annecy au kilomètre 160. On est juste avant la sortie 19 de la Roche-sur-Foron. Attention, la voie de droite est neutralisée dans ce secteur sur quelques dizaines de mètres. Partout ailleurs, ça se passe plutôt bien, pas d'autres difficultés. C'est fluide sur le reste des autoroutes sur lesquelles vous circulez. L'actualité nationale et internationale à présent avec les titres de France Info.
2: Pour Armand Perrault-Logat, le ministre de l'Intérieur Laurent Nunez est à Nantes ce matin.
3: Un adolescent de 15 ans a été tué par balle hier soir. Un autre de 13 ans est entre la vie et la mort. Et un troisième âgé de 14 ans est plus légèrement blessé. Ils ont été touchés par balle vers 19h30 hier soir dans un immeuble dans le quartier de Port-Boyer. Les auteurs des coups de feu ont pris la fuite. Le procureur de Nantes fait un lien avec le trafic de drogue. En Lozère, 1500 personnes sont encore présentes à la free party de Saint-Privat-du-Faux ce matin dans des conditions météo dantesques. Deux personnes ont été secourues en hypothermie. Donald Trump a quitté la Chine après deux jours de visite d'État. Le président américain dit avoir décroché des accords commerciaux fantastiques, mais il ne donne pas de chiffres. Il affirme aussi que Xi Jinping lui a proposé son aide pour débloquer le détroit d'Ormuz. Et puis aux Maldives, les recherches poursuivent pour retrouver les corps de 4 des 5 Italiens décédés hier dans un accident de plongée. Les victimes sont une professeure en biologie marine, sa fille, deux jeunes chercheurs et leur instructeur de plongée. Ils effectuaient une plongée en grotte profonde sur un atoll.
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1: Et le plaisir de vous retrouver dans quelques minutes pour un retour sur le trafic. On poursuit avec Bruno Mars sur Autoroute Info.

Attention aux conditions météo dégradées hein, sur une bonne partie de Rhône-Alpes ce matin. La pluie hein, sur votre trajet, même la neige qui continue de tomber du côté de la vallée de Chamonix en Haute-Savoie. Attention notamment si vous prenez la Nationale 205 en direction de Chamonix ou encore du tunnel du Mont-Blanc. Ne plaisantez pas avec ces mauvaises conditions météo. Adaptez immédiatement votre conduite. Je vous retrouve à 10h45 pour un nouveau point trafic sur Autoroute Info avec Jason Mraz et France Gall pour vos prochains kilomètres. Bonne route.

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1: 10h45 minutes, l'actualité marquée notamment par ces mauvaises conditions météo en ce vendredi. La pluie qui tombe sur la quasi-totalité de Rhône-Alpes ce matin. Et puis toujours des chutes de neige qui se produisent en Haute-Savoie, dans la vallée de Chamonix notamment. Flocons de neige avec des chaussées particulièrement trempées, glissantes, hein, potentiellement. Vous restez vigilants sur votre trajet. Vous maintenez vos distances de sécurité et vous réduisez évidemment votre vitesse, pas plus de 110 km/h, hein, partant de pluie sur les autoroutes sur lesquelles vous circulez en ce moment. C'est fluide. Attention tout simplement si vous empruntez en Haute-Savoie la 410 direction Annecy avec ce véhicule toujours en panne, hein, en bordure d'autoroute au kilomètre 160. On est juste avant la sortie 19 de la Roche-sur-Foron. La voie de droite d'ailleurs a été neutralisée pour permettre l'intervention du dépanneur sur place sur quelques centaines, dizaines de mètres plutôt. Il va falloir en tout cas vous décaler sur la voie la plus à gauche, hein, sur cette partie de l'autoroute A410. On va parler travaux avec plusieurs fermetures programmées la semaine prochaine. Ce sera le cas notamment dans la nuit de lundi à mardi avec le tunnel du Mont-Blanc qui sera fermé à la circulation à partir de 19h lundi soir jusqu'au mardi matin à 6h pour permettre des travaux de maintenance. Et durant cette fermeture, il faudra obligatoirement emprunter le tunnel du Fréjus en Savoie pour rejoindre l'Italie. En Savoie, où la voie rapide urbaine de Chambéry sera fermée dans les deux sens au niveau du tunnel des Monts, dans les nuits de lundi et de mardi, précisément entre 20h et 6h le lendemain matin, avec évidemment des déviations locales qui seront mises en place pour l'occasion.
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1: Et on ira en Haute-Savoie dans quelques minutes. On parlera alpinisme et conquête du Mont Blanc. On vous fera découvrir une expo consacrée à la fameuse compagnie des guides de Saint-Gervais-Mont-Blanc en Haute-Savoie. Ce sera après Indochine sur Autoroute Info. Bonne route à vous.

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16: Un trafic qui reste globalement fluide en cette matinée de vendredi, même si ça et là, il y a un peu plus de circulation. En tout cas, pas de bouchons, pas de ralentissement à prévoir. Attention aux mauvaises conditions météo, hein, qui risquent de vous concerner tout au long de cette journée, malheureusement. Miami Sound Machine pour nous emmener jusqu'à notre prochain rendez-vous. Trafic, ce sera 11h sur Autoroute Info. Mais pour l'instant, direction Saint-Gervais-Mont-Blanc, en Haute-Savoie, une exposition consacrée à l'histoire de la compagnie des guides et à l'ascension du plus haut sommet d'Europe est actuellement à découvrir. Reportage sur place de Franck Pellissier.
17: C'est à la maison forte de Haute-Tour, ancienne bâtisse du XIIIe siècle, entièrement réhabilitée pour devenir un musée, qu'est présentée cette expo permanente. Déambulation avec Emma Legrand, directrice du service culture et patrimoine de Saint-Gervais.
18: On propose de découvrir l'histoire de la compagnie des guides de Saint-Gervais, les débuts de l'alpinisme, mais également toute l'évolution aussi du matériel à travers des films, de l'iconographie, des objets anciens. Et puis on a aussi des témoignages des guides qui parlent de leur métier aujourd'hui.
19: Cette compagnie, elle est plus que centenaire. Je crois.
18: Oui, tout à fait. Elle a été fondée en 1864 à Saint-Gervais pour organiser en fait le travail des guides qui existait déjà au préalable depuis les tentatives d'ascension du Mont-Blanc dès le XVIIIe siècle.
17: L'occasion de découvrir du matériel d'alpinisme ancien.
18: On peut voir une doudoune en duvet, des chaussures en cuir assez lourdes avec les crampons, les guêtres. Tout ce matériel était beaucoup plus lourd à l'époque. On voit l'évolution aussi de la taille des piolets depuis l'alpenstock qui est un des premiers bâtons utilisés pour gravir les sommets jusqu'à aujourd'hui les derniers piolets ultra légers qui aident aussi à la performance en montagne.
17: Plusieurs pôles interactifs permettent également de s'immerger dans l'histoire de l'alpinisme.
18: Il y a notamment des vidéos qui sont présentées qui permettent aussi aux visiteurs de se rendre compte des paysages traversés, de l'altitude, du dénivelé, plus pour pouvoir éprouver quelque chose en même temps que les alpinistes.
17: Au deuxième étage du bâtiment, le visiteur plonge dans quelques-unes des aventures qui ont fait l'histoire de la compagnie des guides de Saint-Gervais.
18: Notamment le crash du Malabar Princesse qui a mis en lumière cette compagnie et notamment les 5 guides qui sont montés tenter de trouver des survivants près de l'épave.
20: Dans le massif du Mont Blanc, après 3 jours de péril dans la montagne de novembre, les 5 guides qui ont pu atteindre l'épave du constellation Malabar Princess ont regagné Saint-Gervais. Après avoir constaté l'absence de toute vie autour de l'appareil, les 5 hommes ont rejoint la vallée, porteurs de 3 sacs de courrier.
17: Cette exposition est visible toute l'année à la maison forte de Haute-Tour. Renseignements sur le site de l'Office du tourisme de Saint-Gervais.

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1: Excellente matinée, bienvenue sur Autoroute Info, il est 11h.
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1: Et l'actualité marquée évidemment par ces conditions météo très dégradées en ce vendredi matin avec beaucoup de pluie sur votre trajet et même de la neige du côté de la Haute-Savoie, plus particulièrement dans la vallée de Chamonix. Vous êtes concerné évidemment si vous empruntez la nationale 205 direction Chamonix, encore l'Italie et le tunnel du Mont-Blanc, flocons de neige, pas de prise au sol mais chaussée souvent détrempée. Attention à bien réduire votre allure en conséquence et à augmenter, c'est capital, hein, vos distances de sécurité par rapport aux véhicules qui se trouvent devant vous. Quelques autres conseils et quelques données liées à la pluie. On voit tout cela avec Elliot Monod.
2: Lorsqu'il pleut, les accidents sont deux fois plus nombreux que par temps sec et on estime qu'un accident mortel sur 10 résulte d'une mauvaise prise en compte de la météo et de ses conséquences. Voilà pourquoi il est essentiel de modérer votre allure pour votre sécurité et celle de vos passagers. Avec des freins en bon état, à 110 km/h, il vous faudra environ 180 mètres pour vous arrêter par temps de pluie, ce qui représente la longueur d'environ deux terrains de football.
1: Voilà, vous l'avez compris, vous augmentez une fois de plus vos distances avec les autres véhicules. En marge de cela, ça se passe plutôt bien. Trafic globalement fluide hein, sur l'ensemble des autoroutes sur lesquelles vous circulez ce matin. L'actualité nationale et internationale, c'est avec les titres de France Info.
3: Gaël, le choc à Nantes après la mort d'un adolescent de 15 ans.
4: Il a été tué par balle hier soir dans le hall d'un immeuble dans le quartier de Port-Boyer. Un autre garçon de 13 ans est grièvement blessé et un troisième âgé de 14 ans est également blessé. Les auteurs des coups de feu ont pris la fuite. Le procureur de Nantes évoque un règlement de compte sur fond de narcotrafic. Donald Trump dans l'avion du retour après deux jours de visite en Chine. Le président américain dit avoir décroché des accords commerciaux fantastiques. Il évoque la vente de 200 Boeing, de pétrole et de produits agricoles américains et il affirme que Xi Jinping lui a proposé son aide pour débloquer le détroit d'Ormuz. Kiev et Moscou ont échangé ce matin 205 prisonniers de guerre de chaque camp. La nuit dernière, l'Ukraine a mené des attaques sur la Russie faisant au moins 3 morts au sud-est de Moscou. La nuit précédente, des frappes massives russes avaient fait au moins 24 morts en Ukraine, principalement à Kiev. Et puis en Lozère, 1500 personnes sont encore présentes à la free party interdite sur un terrain agricole de Saint-Privat-du-Faux, malgré l'opposition des agriculteurs et sous des conditions météo dantesques. Hier soir, il a neigé, les températures étaient négatives. Deux personnes ont été secourues en hypothermie.
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1: Merci d'avoir choisi Autoroute Info en ce vendredi matin. C'est Alex Warren et nous, on se retrouve d'ici 5 minutes.

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3: Ça roule sous la pluie ou sous la neige ce matin sur les autoroutes alpines. Attention à ces mauvaises conditions météo, évidemment. C'est fluide, quoi qu'il en soit, sur l'ensemble des axes sur lesquels vous circulez actuellement. Je vous retrouve à 11h15 pour un nouveau point trafic avec Bruce Springsteen et Shakira sur Autoroute Info. Bonne route à vous.

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1: Avec un trafic globalement fluide cette matinée de vendredi sur les autoroutes sur lesquelles vous circulez. Pas de problème de ce côté-ci, c'est un peu moins sécure du côté de la météo ce matin avec toujours de la pluie et même de la neige qui continue de tomber sur la vallée de Chamonix en Haute-Savoie. Attention dans ces conditions météo à bien réduire votre vitesse évidemment et c'est important également d'augmenter vos distances. Et puis autre conseil, au moment d'emprunter une bretelle d'entrée ou de sortie d'autoroute, réduisez votre allure, souvent des courbes prononcées dans ces bretelles et les risques de glissade qui sont importants, vous vous en doutez. Évidemment, n'allez pas gâcher ce week-end prolongé de l'Ascension avec un accrochage ou un accident, évidemment.
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1: Une météo dégradée, en effet, cela risque de durer tout au long de ce week-end de l'Ascension. On voit tout cela évidemment avec les prévisions de Météo France préparées et présentées aujourd'hui par Thibaut Courrouge.
2: Cet après-midi, du sud-ouest à l'Alsace, en passant par Auvergne-Rhône-Alpes et la Franche-Comté, le temps devient instable. Le ciel très nuageux s'accompagne de nombreuses averses localement orageuses, particulièrement sur la basse vallée du Rhône, ainsi que sur le Pays Basque. Par ailleurs, des épisodes de grêle ne sont pas exclus sous ces orages. Sur les Alpes et le Massif central et les Pyrénées, des chutes de neige sont attendues à partir de 1300 mètres. Plus à l'ouest, sur l'île de France, la région centre, la Bourgogne et la Lorraine, le ciel est moins chargé, toutefois des averses sont encore à prévoir. Samedi, le temps reste variable et s'accompagne toujours d'averses. Puis dimanche, le ciel bien lumineux le matin se couvre avec l'arrivée par l'ouest d'une perturbation pluvieuse. Côté température, les maximales sont particulièrement fraîches pour la saison, près de 6 degrés sous les normales saisonnières. Comptez 10 à Annecy, 12 à Chambéry, 13 à Besançon, Mulhouse, Nancy et Clermont-Ferrand, 14 à Paris, Dijon, Grenoble et Pau, 15 à Bourget jusqu'à 16 degrés à Bordeaux. Bonne route avec Météo France sur Autoroute Info.
1: Et bonne route avec Jack et Carla sur Autoroute Info. Je vous retrouve évidemment juste après.

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2: 11h20 sur Autoroute Info avec la pluie, la neige même qui tombe ce matin sur les autoroutes alpines, sur Rhône-Alpes. Plus globalement, attention évidemment à ces mauvaises conditions météo malgré un trafic fluide en ce moment sur l'ensemble des autoroutes sur lesquelles vous circulez. Le groupe Kyo et Fools and Gardens dans quelques instants sur Autoroute Info. Prochain rendez-vous trafic, restez là, ce sera 11h30. Pour l'instant, nous allons dans l'est de la France sur l'A36 pour assister à un contrôle de poids lourd. Notre journaliste Xavier Ferrand est accompagné d'un agent des douanes.
3: Il est 9h du matin, on est sur une aire de repos de l'autoroute A36. Il y a un poids lourd avec un gigantesque bras. Vous êtes chef divisionnaire des douanes dans la région. Il se passe quoi sur cette aire ce matin ?
4: Nous sommes sur l'aire du bois de Frachères, en contrôle avec les motards et la brigade de Besançon et les agents de la brigade SMS de Paris qui viennent installer le camion SMS.
3: C'est le grand camion avec le bras là.
4: Voilà, exactement. Donc les collègues ciblent des camions sur l'autoroute, les rabattent sur l'aire.
3: Alors, je suis à bord là, d'une voiture des douanes. On est sur l'autoroute A36. Gilles, vous venez d'appuyer sur un écran là. J'ai pas le même dans ma voiture à moi. Vous avez fait quoi ?
5: J'ai mis le deux tons, j'ai mis les bleus. Voilà, j'ai regardé le chauffeur pour lui indiquer de nous suivre. Et j'ai également indiqué, donc sur un panneau défilant, douane, suivez-nous pour pouvoir le ramener en toute sécurité sur l'aire de contrôle.
6: Un polonais, Golf Mike, 63. Mike, il nous fait un Espagne-Kazakhstan. Il transporte des graines de tournesol.
3: Maintenant que le camion a été intercepté, on va monter à bord du camion qui scanne.
7: Bonjour.
3: Il y a deux agents à bord du camion là qui va scanner le poids lourd.
8: On a une en direct, on a le scan du véhicule qui est sous le bras et l'ordinateur va commencer à nous renvoyer l'image. Et en fonction de cette image, c'est un peu comme un bagage X à l'aéroport, on va pouvoir travailler dessus en fonction de la densité, l'organique, le matériel, etc., etc. C'est du tabac, par exemple, c'est souvent des cartouches, des choses comme ça, donc à ce moment-là, on aura vraiment la forme des cartouches de cigarettes. Si on tombe sur de la résine de cannabis, par exemple, elle sera beaucoup plus dense que de l'herbe, donc on verra des parties sombres.
3: Merci beaucoup, messieurs. Voilà, on est ressorti du camion et on va les laisser travailler tout au long de cette journée, donc pour une quarantaine de poids lourds qui seront contrôlés sur cette route entre l'Espagne et l'Allemagne.

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1: 11h30 sur Autoroute Info. Attention à présent si vous circulez sur l'autoroute A49 direction Grenoble et Lyon avec un véhicule en panne arrêté sur la voie de droite de cette autoroute à la hauteur du kilomètre 48. On est juste avant la sortie 8 de la Baume d'Austin. Attention à bien réduire votre vitesse évidemment à cet endroit et à vous décaler sur la voie la plus à gauche. Les services de secours et de sécurité qui se rendent actuellement sur les lieux dans un secteur où la pluie tombe actuellement, soyez d'autant plus prudents. C'est le cas d'ailleurs sur la plupart des axes sur lesquels vous circulez ce matin. Mauvaises conditions météo, pluie et même encore quelques flocons de neige qui tombent du côté de la vallée de Chamonix. En Haute-Savoie actuellement, vous l'avez compris, vous réduisez votre vitesse et vous augmentez dans le même temps vos distances avec les autres véhicules. C'est fluide sur l'ensemble des autoroutes sur lesquelles vous circulez. En ce vendredi, on est en plein milieu de ce week-end prolongé de l'ascension, pas de bouchons, pas de ralentissement à prévoir pour l'instant. Et l'actualité nationale et internationale, évidemment, avec les titres de France Info.
2: Avec Laura Dulieu et Laurent Nunez est à Nantes ce matin.
3: Le ministre de l'Intérieur doit prendre la parole d'une minute à l'autre après la mort d'un adolescent de 15 ans hier, tué dans une fusillade sur fond de narcotrafic. Un autre garçon de 15 ans a lui aussi été blessé. Il est toujours entre la vie et la mort. Donald Trump est sur le chemin du retour vers Washington. Le président américain quitte la Chine en revendiquant des accords commerciaux fantastiques, dit-il, mais sans s'être exprimé notamment sur Taïwan. Sujet de crispation entre les deux pays. Quant au détroit d'Hormuz, Pékin et Washington se sont accordés pour dire qu'il doit rester ouvert. Bouygues, Free et Orange vont continuer à discuter jusqu'au 5 juin. Les négociations exclusives ont été prolongées pour racheter leurs concurrents SFR. Les trois opérateurs avaient proposé mi-avril une offre à plus de 20 milliards d'euros à Altice.
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1: Et le voyage qui se poursuit en compagnie de Taylor Swift. On se retrouve dans quelques instants pour un retour sur le trafic. Belle matinée.

0: Avec la prudence hein, qui s'impose en ce moment du côté de l'autoroute A49, on est en direction de Grenoble, dans la Drôme précisément, avec un ou plusieurs véhicules arrêtés sur la voie de droite à la hauteur du kilomètre 48. Hein, on est juste avant la sortie 8 de la Baume d'Austin, située après la barrière de péage, située après Valence. Attention évidemment sur cette partie de l'autoroute A49, vous décalez bien évidemment sur la voie la plus à gauche, d'autant plus que les conditions météo sont dégradées hein, comme un peu partout ce matin sur les autoroutes alpines. La disco du groupe ABBA et la chanson française en compagnie de Vianney sur Autoroute Info. On se retrouve aux alentours de 11h45.
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1: Et on va en Isère. Attention, si vous comptez utiliser l'autoroute A43 pour aller en direction de Lyon, depuis le diffuseur 10 des Abrets, un morceau de bois est signalé dans cette bretelle d'entrée sur l'autoroute. Prochain rendez-vous trafic à 11h45 sur autoroute.

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1: Vous restez prudent hein, ce matin sur l'ensemble des axes sur lesquels vous circulez au vu des mauvaises conditions météo. Il pleut sur une bonne partie de Rhône-Alpes et cela ne permet évidemment aucun écart de conduite. Restez prudent, êtes vigilant également sur l'A49 dans la Drôme en direction de Grenoble et de Lyon avec toujours ce véhicule signalé en panne sur la voie de droite de l'autoroute au kilomètre 48. On est après la barrière de péage située après Valence et juste avant la sortie 8 de la Baume d'Austin. 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Décalez-vous bien sur la voie la plus à gauche à l'approche évidemment de ce secteur. Et des travaux qui ont lieu ce week-end, hein, durant ce week-end prolongé du côté de la région lyonnaise, notamment avec la fermeture jusqu'à lundi matin aux environs de 6h du tunnel de Fourvière et puis une partie de l'autoroute A7 également au sud de Lyon, fermée pour des travaux pour contourner ces différentes fermetures. Il faut emprunter tout ce week-end la 46 et le contournement est de Lyon encore, le boulevard périphérique de la ville.
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1: Je vous retrouve dans quelques instants et puis rendez-vous également avec notre chronique En route avec. Nous serons en compagnie du chanteur Jérémy Frérot. Ce sera après d'autres artistes, Dizzy et Théodora sur Autoroute Info. Mélodrama.

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8: Avec pour principale contrainte hein, cette fin de matinée, la météo dégradée, la pluie sur l'ensemble de Rhône-Alpes. Rares sont les endroits où il ne pleut pas actuellement sur Rhône-Alpes. Attention donc à réduire votre vitesse en conséquence pour ne jamais dépasser sur votre route les 110 km/h. Je vous retrouve à midi pour un nouveau point sur vos conditions de circulation avec Desiree et Ed Sheeran dans quelques instants. Mais pour l'instant, c'est notre chronique en route avec. On prend la route avec le chanteur Jérémy Frérot. Et avant de nous emmener en voyage, il se présente au micro de Xavier Ferrand.
9: 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Tout est dans la tête. Y a
10: je suis
9: des
10: un chanteur qui vient d'un groupe qui s'appelle Les Frérots de la Vega et qui maintenant est en solo depuis 2017. J'ai sorti 3 albums.
11: Sur Autoroute Info, on voyage beaucoup, alors souvent en voiture. Quelle est votre relation à la voiture? Est-ce que pour vous, c'est un simple outil de déplacement comme un autre, ou est-ce que c'est plus que ça?
10: Bah, c'est des souvenirs, c'est beaucoup de souvenirs, la voiture, en fonction des modèles. Et après, c'est un moyen de déplacement qui me plaît quand je pars en vacances, surtout. On crée des souvenirs dans la voiture au moment des vacances. On parle, on discute, on essaie d'éteindre un peu l'ennui. Et donc, la voiture devient une personne à part entière.
11: Partons en voyage maintenant. Non. Quel est le lieu qui vous fait du bien quand vous n'avez pas le moral?
10: C'est le bassin d'Arcachon pour moi. C'est là où j'habite, là où je peux arrêter de penser et me laisser guider par les marées, le temps, la saison et les gens aussi. C'est un endroit qui me détend.
11: Quel est l'endroit où vous êtes déjà allé, alors cette fois peut-être beaucoup plus loin que la France, vous avez adoré et vous êtes dit « il faut absolument que j'y retourne ».
10: J'adore visiter le territoire français. Après, si je veux aller un peu plus loin, je peux aller voir en Espagne, au Portugal. C'est des endroits qui me plaisent aussi et qui sont atteignables en voiture.
11: Et pas loin de la mer, comme le bassin d'Arcachon, vous êtes proche de la mer tout le temps?
10: Ouais, toujours proche de la mer. Je peux aller à Mundaka en Espagne, je peux aller à Ericeira au Portugal. La Corse aussi me plaît beaucoup. Ouais, j'essaie d'être toujours proche de l'eau salée. Ouais.
11: Merci beaucoup, Jérémy Frérot, pour ce voyage. Merci beaucoup.
10: Avec plaisir, merci à vous. Avec.

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1: Excellente mi-journée, bon vendredi à tous, il est midi.
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1: On se croirait plutôt au plein cœur du mois de novembre hein, qu'au printemps. Les conditions météo dégradées, vous le constatez de vous-même en cette mi-journée. La pluie qui tombe sur une majeure partie de Rhône-Alpes et toujours quelques flocons de neige à prévoir pour ceux qui se dirigent en Haute-Savoie, dans la vallée de Chamonix ou à l'approche du tunnel du Mont-Blanc. Quoi qu'il en soit, les chaussées sont souvent détrempées. Attention au risque de glissade et à l'aquaplanage, dérapage incontrôlé, réel. On voit tout cela avec Vivien Topard.
2: L'aquaplaning, également appelé aquaplanage en français, c'est lorsque vos pneus ne touchent plus la route lorsqu'il pleut. Une fine couche d'eau suffit. Le phénomène peut apparaître dès 80 à 90 km/h. À cette vitesse, vos pneus doivent évacuer jusqu'à 15 litres d'eau par seconde. Si ce n'est plus le cas, vous perdez totalement le contrôle. Alors pour limiter le risque, réduisez votre vitesse, évitez les coups de volant et gardez une trajectoire stable. Mais avant de prendre la route, vérifiez l'état de vos pneus, c'est votre première ligne de défense.
1: Et en marge de ces mauvaises conditions météo, ça se passe globalement bien à la mi-journée. Trafic fluide en tout cas sur l'ensemble des autoroutes sur lesquelles vous circulez. Et le reste de l'actualité, on retrouve la rédaction de France Info.
3: Dans une fusillade probablement liée au narcotrafic.
4: Sans que les victimes soient forcément impliquées dans ce trafic. Les mots ce matin du ministre de l'Intérieur, Laurent Nunez, en déplacement à Nantes après la fusillade mortelle hier soir dans le quartier de Port-Boyer. Trois jeunes ont été visés par des tirs. Un adolescent de 15 ans est mort. Deux autres mineurs ont été blessés. Les jours du mineur de 13 ans gravement blessé ne sont plus en danger, a précisé le ministre. De nouvelles frappes israéliennes dans le sud du Liban, dans la région de Tyr. Ce matin, Israël a appelé à évacuer plusieurs villages de cette zone, et ce malgré le cessez-le-feu en place. Dans le détroit d'Ormuz, la Fédération internationale des ouvriers du transport appelle ce matin à mettre en place un corridor humanitaire pour évacuer les marins toujours bloqués. Actuellement, ils sont environ 20 000 coincés dans le Golfe, selon les chiffres de cette fédération. Et puis, en football, le dernier match de barrage pour accéder à la Ligue 1, c'est ce soir. Rodez se déplace à Saint-Étienne. Le vainqueur de la rencontre affrontera ensuite le 16e de Ligue 1. Le coup d'envoi, c'est à 20h30.
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1: Merci d'avoir choisi Autoroute Info en ce vendredi. C'est Julien Libre. On se retrouve dans quelques instants pour un retour sur le trafic.

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2: La météo, hein, au premier chef des contraintes en cette mi-journée sur les autoroutes alpines. Pluie et même un peu de neige du côté de la Haute-Savoie, dans la vallée de Chamonix plus particulièrement. Attention, soyez vigilants partout et tout le temps ce matin, enfin cette mi-journée. À présent, on a passé midi. Et puis, pensez à faire la pause, hein, peut-être pour déjeuner sur votre trajet si vous êtes en route pour ce week-end de l'Ascension. On revient sur vos conditions de circulation à midi et quart sur Autoroute Info avec Céline Dion. C'est qu'en souvenir, après Miss Kit sur Miss Quick Tick, je vais y arriver, sur Autoroute Info. On se retrouve dans quelques instants.

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1: Bon appétit, midi et quart sur Autoroute Info. Vous faites peut-être la pause sur une aire de repos de service. Vous vous apprêtez à vous arrêter. Eh bien, passez un bon moment. C'est important de s'arrêter régulièrement sur les longs trajets. Qui plus est, aujourd'hui, avec des conditions météo dégradées à la pluie, la neige, même quelques flocons toujours possibles, notamment dans la vallée de Chamonix en Haute-Savoie. Quoi qu'il en soit, sous ces différentes averses, vous réduisez absolument votre allure et vous augmentez dans le même temps, c'est important, vos distances de sécurité avec les autres véhicules. En marge de cela, ça se passe plutôt bien sur les autoroutes. Un trafic fluide et pas d'événements particuliers qui pourraient vous surprendre.
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1: Et ce mauvais temps qui s'installe, qui risque de durer encore plusieurs jours. On voit tout cela évidemment avec les prévisions de Météo France présentées aujourd'hui par Thibaut Corrouge.
2: Cet après-midi, du sud-ouest à l'Alsace, en passant par Auvergne-Rhône-Alpes et la Franche-Comté, le temps devient instable. Le ciel très nuageux s'accompagne de nombreuses averses localement orageuses, particulièrement sur la basse vallée du Rhône, ainsi que sur le Pays Basque. Par ailleurs, des épisodes de grêle ne sont pas exclus sous ces orages. Sur les Alpes et le Massif central et les Pyrénées, des chutes de neige sont attendues à partir de 1300 mètres. Plus à l'ouest, sur l'île de France, la région centre, la Bourgogne et la Lorraine, le ciel est moins chargé, toutefois des averses sont encore à prévoir. Samedi, le temps reste variable et s'accompagne toujours d'averses. Puis dimanche, le ciel bien lumineux le matin se couvre avec l'arrivée par l'ouest d'une perturbation pluvieuse. Côté température, les maximales sont particulièrement fraîches pour la saison, près de 6 degrés sous les normales saisonnières. Comptez 10 à Annecy, 12 à Chambéry, 13 à Besançon, Mulhouse, Nancy et Clermont-Ferrand, 14 à Paris, Dijon, Grenoble et Pau, 15 à Bourget jusqu'à 16 degrés à Bordeaux. Bonne route avec Météo France sur Autoroute Info.
1: Et on va aller à Grenoble à la sortie de l'agglomération grenobloise. Il y a un véhicule accidenté. Ça se passe sur la nationale 481 en direction de Lyon et de Valence, à proximité de la sortie 15 de Saint-Martin-le-Vinou. Attention évidemment à ce véhicule arrêté sur le côté droit de cette nationale 481. Miley Cyrus sur Autoroute Info. Prochain rendez-vous dans quelques minutes. On ira en région lyonnaise pour vous faire découvrir un organisme à la pointe des mobilités vertes. Nous irons du côté de l'IFP Énergie Nouvelle. Ce sera juste après Miley Cyrus.

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2: Bonne mi-journée à vous tous, bon vendredi, bienvenue évidemment avec toujours des conditions météo dégradées actuellement, vous le constatez, hein, la pluie sur l'ensemble des axes sur lesquels vous circulez. Pensez à réduire votre vitesse et à maintenir de longues distances de sécurité par rapport aux autres véhicules, même si le trafic est fluide, hein, sur l'ensemble des autoroutes sur lesquelles vous circulez en ce vendredi. Gros plan à présent sur un organisme peu connu du grand public et pourtant à la pointe de l'innovation, notamment en matière d'électromobilité. L'IFP Énergie Nouvelle, son siège se situe en région lyonnaise. C'est là que s'est rendu Franck Pellissier.
3: Successeur de l'Institut français du pétrole, créé à la sortie de la Première Guerre mondiale, l'IFPEN est devenu en 2010 un établissement public qui contribue à développer les technologies et matériaux du futur dans les domaines de l'énergie, du transport et de l'environnement. Et parmi ses missions, le développement de l'électromobilité. Richard Tilagone en charge de ces questions au sein de l'IFPEN.
4: On contribue à développer des machines électriques et des électroniques de puissance. Il y a des moteurs qui ont été conçus par les ingénieurs IFP. On est aussi impliqué dans les batteries, hein, comprendre comment fonctionne une batterie, quelles sont ses problématiques de vieillissement, comment son état de santé évolue. Donc on a un panel de technologies, de solutions qui permettent de répondre à ces problématiques. Et d'une façon plus générale, on est aussi dans une offre de services d'aide à l'électromobilité. Un futur acheteur de dire, moi aujourd'hui je suis sur un véhicule thermique classique, je veux passer à un véhicule électrique, j'ai un trajet à faire classique, je ne sais pas, Brest-Nice, est-ce qu'avec mon véhicule électrique je peux le faire dans de bonnes conditions? On a des plateformes qui permettent à des flottes de faire le choix d'électrification et comment, quel véhicule, quelle autonomie, quelle technologie il faut mettre en place. Donc on est aussi dans l'accompagnement pour que cette transition vers l'électrification se fasse.
3: L'IFPEN est aussi impliqué depuis longtemps dans le développement des biocarburants avancés, comme en témoigne cet extrait d'une vidéo évoquant un projet lancé en 2008.
5: Développer de nouvelles filières de biocarburants est un des enjeux de notre mobilité. Aujourd'hui, nous sommes capables de développer un procédé de production de bioéthanol qui fasse appel à de nouvelles technologies et qui mobilise de nouvelles matières premières.
3: Fort de presque un millier de chercheurs, l'IFPEN est l'un des leaders mondiaux en matière de dépose de brevets. Richard Tilagone.
4: En fonction des domaines, l'IFP reste soit sur le podium, notamment la capture du CO2 ou tout ce qui est biocarburant. Sur d'autres secteurs, globalement, on est souvent dans les top 10 ou les top 20. Là encore, ce sont des classements mondiaux. Donc souvent, il y a de la France bashing. C'est dommage parce que sur le domaine de la recherche, la France est un pays dans lequel on fait beaucoup d'innovations et qui se traduit par beaucoup de brevets.
3: L'IFPEN dépose en moyenne 150 à 160 nouveaux brevets chaque année. 80% d'entre eux sont dédiés aux technologies vertes.

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1: Belle journée à vous, bon week-end malgré ces conditions météo dégradées avec la pluie hein, qui n'a de cesse de tomber sur Rhône-Alpes en cette journée de vendredi. Cela ne permet évidemment aucun écart de conduite. Quelques astuces d'ailleurs pour vous qui roulez actuellement sous ces averses, c'est avec Jérémy Esclavard.
2: Regardez devant soi quand on est au volant, c'est évident. Profitez-en pour bien observer les traces des voitures devant vous. En effet, plus celles-ci sont étroites, plus cela signifie qu'il y a beaucoup d'eau sur la chaussée. Levez le pied en conséquence. La pluie favorise la formation de buées sur les vitres et les pare-brises. Mieux que la simple ventilation, la climatisation envoie un air plus sec pour désembuer efficacement et améliorer la visibilité. Pourquoi ne pas allier l'utile à l'agréable en la réglant sur un air chaud à 21 ou 22 degrés.
1: Évidemment, vous augmentez, vous maintenez de longues distances avec les autres véhicules, pas plus de 110, hein, quoi qu'il en soit sur autoroute. Par temps de pluie, en marge de ces mauvaises conditions météo, ça se passe globalement bien, c'est fluide en tout cas sur l'ensemble des axes sur lesquels vous circulez actuellement. Et on retrouve la rédaction de France Info pour le reste de l'actualité.
3: À midi 20, probablement lié au narcotrafic.
4: Oui, c'est ce qu'a dit tout à l'heure le ministre de l'Intérieur, Laurent Nunez, après les tirs qui ont tué hier soir un adolescent de 15 ans. Deux autres jeunes ont également été blessés, mais ils sont désormais hors de danger, précise Laurent Nunez. Et selon lui, les victimes n'étaient pas forcément des trafiquants de drogue. Les négociations sont prolongées de 3 semaines pour le rachat de SFR. Des discussions exclusives sont en cours avec Bouygues, Orange et Free. Les 3 opérateurs ont réclamé un délai supplémentaire à Altice, la maison mère de SFR. Si la transaction aboutit, le marché français passera de 4 à 3 opérateurs. Donald Trump dans l'avion du retour. Après 2 jours de visite en Chine, le président américain dit avoir décroché des accords commerciaux fantastiques. Il évoque la vente de 200 Boeing, de pétrole et de produits agricoles américains. Et il affirme que Xi Jinping lui a proposé son aide pour débloquer le détroit d'Ormuz. Et puis en Lozère, près d'un millier de personnes sont encore présentes ce midi à la free party interdite sur un terrain agricole de Saint-Priest. Il va du faux, malgré l'opposition des agriculteurs et malgré le froid et la neige. Hier soir, 2 personnes ont été secourues en hypothermie.
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1: Elena qui enchaîne les tubes, c'est le dernier en date, ça s'appelle Capuche. Je vous retrouve juste après.

Merci de nous rejoindre sur Autoroute Info avec la pluie hein, pour principale actualité sur les autoroutes sur lesquelles vous circulez sous ces averses. Attention, ne risquez pas l'accident ce week-end prolongé de l'Ascension. Trafic fluide, hein, quoi qu'il en soit, sur l'ensemble des axes. Et on espère évidemment que cela va durer le plus longtemps possible. On revient sur vos conditions de circulation aux alentours de 12h45 avec Aloé Black et le rock australien du groupe ACDC sur Autoroute Info. Bonne route à vous.

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1: De la pluie encore et toujours sur votre trajet. Restez particulièrement prudents cette mi-journée sur l'ensemble des axes sur lesquels vous circulez. Et puis toujours de la prudence hein, si vous quittez Grenoble en ce moment pour prendre la direction de Lyon et de Valence par la Nationale 481. Une voiture toujours signalée accidentée dans le secteur de la sortie 15 de Saint-Martin-le-Vinou, kilomètre 94. Il y a du monde sur place et ça ralentit ponctuellement le trafic hein, sur cette partie de l'agglomération grenobloise. Partout ailleurs, trafic fluide, hein, pas d'autres difficultés particulières à vous signaler à cette heure-ci. Des travaux à prévoir au cours de la semaine prochaine, notamment dans les nuits de lundi et de mardi prochain. Ça va vous concerner du côté de la voie rapide urbaine de Chambéry, puisque le tunnel des Monts, situé sur cet axe entre les sorties 16 de la Cassine et 17 de Bassin, sera fermé donc à partir de 20h chaque soir jusqu'à 6h le lendemain matin, avec évidemment des déviations locales qui seront mises en place à partir des sorties 16 et 17.
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1: À suivre sur Autoroute Info, découverte d'un trésor antique au cœur de la Saône-et-Loire. On ira à Autun, précisément commune de ce département. C'est l'un des théâtres romains dans cette ville d'Autun qui est les plus imposants de tout l'Empire romain. On en reparle précisément dans quelques minutes après. Pierre Garnier sur Autoroute Info, l'horizon.

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7: Les services de sécurité en intervention à Grenoble, à la sortie de la ville sur la nationale 480 qui permet de rejoindre la direction de Lyon et de Valence, ensuite par la 480 et la 48. Attention à ce véhicule arrêté dans le secteur de la sortie 15 de Saint-Martin-le-Vinoux sur le côté droit de l'autoroute. Ça perturbe le trafic, ralentissement d'environ 1 km en amont, donc à la sortie de cette agglomération grenobloise. Cutting Crew et Lady Gaga sur Autoroute Info. Prochain rendez-vous trafic, ce sera à 13h. Pour l'instant, on met le cap sur la ville d'Autun, en Bourgogne, où nous allons à la découverte d'un géant de pierre, le théâtre romain. Jérémy Esclavard nous en dit plus sur ce monument exceptionnel, témoin de la grandeur passée de la ville.
8: À l'intérieur des remparts qui entouraient Autun à l'époque romaine, en périphérie orientale de la ville, s'élèvent les ruines d'un théâtre. Yannick Labonne, responsable du service archéologique d'Autun.
9: Le mur de scène, contrairement au théâtre d'Orange, a disparu. En revanche, nous avons conservé un certain nombre de gradins qui permettent encore actuellement d'accueillir des spectacles.
8: Est-ce que vous savez pourquoi il a été construit ici, sur ce site, le théâtre ?
9: Il a été construit en profitant d'une colline naturelle qui permet d'asseoir un certain nombre de gradins. Et puis, la partie haute et supérieure du monument est construite sur des infrastructures aériennes qui, en partie, se sont effondrées au cours du temps, qui ont disparu. Il faut imaginer que le théâtre était bien plus grand que ce qu'on voit actuellement et permettait d'accueillir, en théorie, environ 20 000 spectateurs.
8: Même si l'édifice a perdu de sa superbe, le théâtre d'Autun était à l'époque l'un des plus imposants du monde romain.
9: Le théâtre d'Autun fait partie des plus grands théâtres du monde romain, avec un diamètre aux alentours de 150 mètres. Et on se situe un petit peu en deçà des dimensions du grand théâtre de Pompée à Rome.
8: Assez rare pour être souligné, la ville d'Autun comptait 2 théâtres à l'époque romaine. Yannick Labonne.
9: L'un à l'intérieur de l'espace urbain, à l'intérieur des remparts, et puis le second à proximité même du temple d'Idjanus, qui avait un usage un tout petit peu différent, qui était plutôt en lien avec les cérémonies religieuses qui se développaient dans ce sanctuaire à l'extérieur de la ville.
8: Est-ce que ce deuxième théâtre, on peut le voir, il est aussi bien conservé que celui-là ou pas ?
9: Il a été dégagé à l'occasion de fouilles, mais il n'est pas visible, malheureusement, puisqu'il faudrait prévoir une vaste opération de restauration pour pouvoir le présenter au public. Actuellement, il est conservé sous terre et peut-être que dans quelques années, il y aura un projet qui permettra de le remettre au jour.
8: Si vous souhaitez observer le théâtre romain et découvrir la ville d'Autun, il faudra quitter la 6 par les diffuseurs de Pouilly-en-Ossois, de Beaune ou encore de Chalon-Sud.

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1: Excellent début d'après-midi, bon week-end à vous, bienvenue, il est 13h.
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1: Et on continue de faire la route en votre compagnie pour vous assurer le meilleur de l'infotrafic et de vos conditions de circulation avec toujours la pluie au programme de cet après-midi de vendredi, des averses qui continuent de se produire sur la quasi-totalité de Rhône-Alpes. Actuellement, attention sous ces averses à réduire votre vitesse, pas plus de 110 sur le réseau autoroutier sur lequel vous circulez. Vous maintenez également d'importantes distances de sécurité par rapport aux autres véhicule en marge de ces mauvaises conditions météo. Ça se passe plutôt bien. En tout cas, le trafic est fluide, hein, quel que soit l'axe sur lequel vous roulez en ce moment. Pas de difficultés liées à l'intensité de la circulation. C'est un vendredi qui devrait être plus de calme, hein, de ce côté-ci. On n'attend pas de perturbations particulières. L'actualité nationale et internationale avec les titres de France Info.
2: Midi 47, tous les moyens doivent être mis en œuvre pour interpeller les auteurs de ce meurtre.
3: Une déclaration de la maire de Nantes, Johanna Roland, ce matin, après qu'un adolescent de 15 ans est mort hier soir dans une fusillade quartier de Port-Boyer. Les deux autres mineurs blessés sont désormais hors de danger, indique le ministre de l'Intérieur Laurent Nunez, qui s'est rendu sur place. Des faits, dit-il, probablement liés au narcotrafic. Au Moyen-Orient, le chef de la diplomatie iranienne dit être ouvert à une aide de la Chine pour régler la guerre en cours. En marge d'un sommet entre Donald Trump et Xi Jinping, le président chinois avait proposé son aide pour débloquer le détroit d'Ormuz. Une épidémie d'Ebola est en cours en République démocratique du Congo, annonce de l'agence sanitaire de l'Union africaine. Le virus a déjà fait 4 morts dans l'est du pays. Plusieurs centaines de cas suspects sont signalés. Et puis en football, qui pour monter en Ligue 1, dernier match de barrage ce soir pour accéder à l'élite du foot français. Rodez se déplace à Saint-Etienne à 20h30. Le vainqueur affrontera ensuite le 16e de Ligue 1.
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1: Le groupe Tame Impala en duo avec Jenny sur Autoroute Info. Je vous retrouve dans moins de 5 minutes.

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5: Direction la Savoie, plus précisément la 43 Maurienne, direction Chambéry et Albertville. Attention, des morceaux de bois signalés sur les voies de l'autoroute. Ça se passe au kilomètre 150, hein, après la sortie 26 de la Chambre. Et un petit tunnel situé sur cette partie de la 43 Maurienne. Attention à bien réduire l'allure. Plus globalement, attention aux mauvaises conditions météo. Hein, la pluie qui s'invite en Rhône-Alpes tout au long de cette journée de vendredi. D'ailleurs, on en reparle à 13h15. 15 nouveaux points sur vos conditions de circulation, c'est Amir et le groupe Queen pour vos prochains kilomètres.

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1: Avec toujours la présence d'obstacles en Savoie, attention sur l'A43 Maurienne, direction Chambéry et Albertville. Des morceaux de bois hein, toujours signalés sur les voies au kilomètre 150. On est 8 km après la sortie 26 de la Chambre avec évidemment les agents autoroutiers qui se rendent actuellement sur les lieux. Plus globalement, attention aux mauvaises conditions météo, hein, toujours en ce début d'après-midi avec pas mal d'averses de pluie sur une bonne partie de Rhône-Alpes sous ces averses où évidemment vous dépasser jamais les 110 km/h, mais en marge de cela, ça se passe plutôt bien. En tout cas, le trafic reste parfaitement fluide.
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1: Et malheureusement, ce mauvais temps devrait durer encore plusieurs jours. On voit tout cela évidemment avec les prévisions de Météo France préparées, présentées par Thibaut Courrouge.
2: Cet après-midi, du sud-ouest à l'Alsace, en passant par Auvergne-Rhône-Alpes et la Franche-Comté, le temps devient instable. Le ciel très nuageux s'accompagne de nombreuses averses localement orageuses, particulièrement sur la basse vallée du Rhône, ainsi que sur le Pays Basque. Par ailleurs, des épisodes de grêle ne sont pas exclus sous ces orages. Sur les Alpes et le Massif central et les Pyrénées, des chutes de neige sont attendues à partir de 1300 mètres. Plus à l'ouest, sur l'Île-de-France, la région centre, la Bourgogne et la Lorraine, le ciel est moins chargé, toutefois des averses sont encore à prévoir. Samedi, le temps reste variable et s'accompagne toujours d'averses. Puis dimanche, le ciel bien lumineux le matin se couvre avec l'arrivée par l'ouest d'une perturbation pluvieuse. Côté température, les maximales sont particulièrement fraîches pour la saison, près de 6 degrés sous les normales saisonnières. Comptez 10 à Annecy, 12 à Chambéry, 13 à Besançon, Mulhouse, Nancy et Clermont-Ferrand, 14 à Paris, Dijon, Grenoble et Pau, 15 à Bourget jusqu'à 16 degrés à Bordeaux. Bonne route avec Météo France sur Autoroute Info.
1: Et forte pluie et cet accident malheureusement qui vient de se produire. Attention si vous empruntez l'autoroute A49 direction Valence. Une voiture accidentée au kilomètre 41. On est 8 km après la sortie 9 de Saint-Marcellin. Véhicule arrêté sur les côtés droits. Il faut bien vous décaler sur la gauche et réduire, cela va de soi, votre vitesse dans ce secteur où la pluie tombe abondamment d'après nos dernières informations. On retrouve vos conditions de circulation dans quelques instants. Ce sera après Bruno Mars sur Autoroute Info. Bonne route à vous.

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1: Avec une voiture accidentée en Isère sur l'autoroute A49, on est en direction de Valence et du sud de la France. Attention à cette voiture arrêtée sur le côté droit, la bande d'arrêt d'urgence au kilomètre 41, 8 km environ après avoir passé la sortie 9 de Saint-Marcellin. Forte pluie sur cette partie de l'Isère actuellement. Redoublez de prudence et décalez-vous bien sur la gauche à l'approche de ce kilomètre 41. Les services de sécurité se rendent sur place. Attention également si vous êtes sur l'A43 direction Chambéry et Turin avec une chaussée signalée très glissante au moment de passer la barrière de péage de Saint-Quentin à Falavier située après la région lyonnaise. Attention à bien réduire l'allure là aussi avec certainement du nettoyage de la chaussée prévu pour les prochaines minutes donc au niveau de cette barrière de péage. Le groupe Thérapie Taxi et Laura Bradigan, ce sera dans quelques instants sur Autoroute Info. Prochain rendez-vous trafic, ce sera à 13h30. Incendie du tunnel du Mont-Blanc en 1999, explosion de l'usine AZF, c'était à Toulouse en 2001. On se souvient de ces événements et si tout est fait pour les éviter, le risque zéro n'existe pas. C'est aussi vrai dans le monde de l'autoroute et c'est pourquoi des exercices de sécurité sont régulièrement organisés. Rodolphe Cyr des autoroutes APRR répond aux questions d'Aurélien Valto.
2: On va vraiment jouer sur le terrain des événements. Alors, ils peuvent être de plus ou moins grande ampleur. On peut avoir des exercices avec une trentaine de personnes et on peut monter jusqu'à 300 personnes avec tous les figurants, les intervenants. Quand on joue un plan hors sec nos vies, par exemple, c'est de nombreuses victimes avec, par exemple, un accident de bus ou un accident qui va impliquer plusieurs véhicules. Donc, l'objectif ici, ça va être d'intervenir sur le terrain dans des zones sécurisées. C'est pour ça qu'on parlait à l'heure de chantier. On bénéficie parfois de ces zones de chantier pour...
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1: Et une nouvelle information en Isère avec un véhicule en panne à présent sur l'A480 en direction de Grenoble et de Sisteron. Attention, ce véhicule arrêté sur le côté droit au kilomètre 1. C'est dans le secteur de la sortie 1.1 de Sassenage que cela vous concerne. Prochain point de trafic à 13h30 sur Autoroute Info.
3: Il était question sur cette terre de jouer un scénario avec des victimes.
2: Exactement. Oui, un accident de bus avec on avait énormément de figurants, on avait près d'une cinquantaine de figurants, on avait intervenir bien sûr les pompiers, les forces de l'ordre, donc les gendarmes, bien sûr tous les membres APRR qui étaient aussi présents, et puis on avait aussi les membres du corps préfectoral qui s'étaient déplacés avec la direction départementale des territoires sur site pour vraiment justement accompagner la gestion de cet événement d'ampleur. L'objectif ici c'est vraiment quelque part d'être encore plus performant pour la sécurité de nos clients.
3: De tirer des enseignements d'organisation.
2: Exactement, les enseignements, on regarde ce qui va bien marcher, donc on va capitaliser sur ces bonnes pratiques, et puis après, sur les points qui ont posé problème, on va justement travailler dans des phases un peu plus sereines que la gestion d'une crise normale, on va justement travailler pour s'améliorer, et on va l'espérer que ces événements ne se produiront jamais, mais pour autant, comme vous l'avez dit tout à l'heure, il faut se préparer, il faut être prêt, et si ça se produit, comme ça, on a toutes nos équipes qui sont prêtes à le faire.

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1: Avec plusieurs événements à vous rappeler, attention, notamment si vous êtes du côté de l'autoroute A49, direction Valence, avec ce véhicule toujours accidenté, arrêté sur le côté droit de l'autoroute, au kilomètre 41, on est quelques kilomètres après la sortie 9 de Saint-Marcellin. Dépanneurs et agents autoroutiers sur place, il faut donc bien vous décaler. Sur la gauche, sur la voie la plus à gauche à cet endroit, d'autant plus que les conditions météo sont fortement dégradées sur cette partie du département de l'Isère. Un autre véhicule en difficulté cette fois-ci à l'arrivée à Grenoble, on est sur l'A480 direction Grenoble et Sisteron, véhicule arrêté sur la voie de droite au kilomètre 1, c'est juste avant la sortie 1 de Sassenage, attention là aussi à vous décaler sur les deux voies les plus à gauche avec les agents autoroutiers qui se trouvent actuellement sur les lieux. Et puis d'une manière générale, les conditions météo sont mauvaises, vous le constatez par vous-même. Forte pluie, averse qui vous concerne sur la quasi-totalité de Rhône-Alpes en ce début d'après-midi. Vous redoublez de vigilance évidemment et vous augmentez, vous maintenez de longues distances de sécurité par rapport aux autres véhicules. Quelques conseils avec Jérémy Esclavard.
2: Si vous sentez que vous perdez le contrôle du véhicule, l'objectif est de retrouver l'adhérence des pneus en fermeté et en douceur. Pour cela, relevez tout doucement votre pied de la pédale d'accélération, gardez les mains fermes sur le volant, essayez de maintenir votre direction en fixant un point loin devant, sans tourner le volant jusqu'à ce que vos pneumatiques retrouvent de l'adhérence. Et tant que vous sentez la voiture flotter sur l'eau, oubliez le coup de frein brusque pour vous arrêter. C'est la sortie de route assurée.
1: Voilà pour ces conseils liés évidemment à l'aquaplanage. En marge de tout cela, ça se passe plutôt bien. En tout cas, le trafic reste fluide. Et on se retrouve dans quelques minutes évidemment avec un retour sur le trafic. C'était une mini reprise avec Zao qui reprend partiellement ce titre de DMC Solar comme Caroline. Je retrouve dans quelques instants pour un nouveau point sur circulation.

Les services de sécurité, le dépanneur auprès de cette voiture accidentée, hein, avec un accident survenu sur l'A49 en Isère, en direction de Valence, au kilomètre 41. Véhicule arrêté sur le côté droit, sur la bande d'arrêt d'urgence. On est après la sortie 9 de Saint-Marcellin, 8 kilomètres environ après cette sortie précisément. Il va falloir vous décaler sur la voie la plus à gauche pour sécuriser cette zone d'accident. Qui plus est, les conditions météo sont mauvaises, hein, sur cette partie de l'Isère comme sur une large partie de Rhône-Alpes cet après-midi. Je vous retrouve à 13h45, quoi qu'il en soit, pour un nouveau point sur vos conditions de circulation avec Shaggy et le groupe Texas pour vous accompagner en ce début d'après-midi. Bonne route à vous.

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1: Merci de nous rejoindre sur Autoroute Info. Conditions météo dégradées. Attention, hein, d'une manière générale, à votre conduite. Respect de la vitesse maxi sur autoroute partant de pluie, 110 km/h. Et vous réduisez encore cette allure si les conditions météo le nécessitent. Forte pluie, au moment où je vous parle d'ailleurs du côté de la région lyonnaise et une bonne partie du département de l'Isère. Redoublez de prudence. Vous augmentez également, c'est important, vos distances avec les autres véhicules. Attention également si vous arrivez à Grenoble par l'A48 et l'A480 avec toujours ce véhicule en panne hein, sur la voie de droite de l'A480. Ça se passe juste avant la sortie 1 de Sassenage. Attention à bien vous décaler sur les deux voies les plus à gauche. Le dépanneur et les agents autoroutiers se trouvent toujours sur les lieux hein, pour porter secours et prendre en charge ce véhicule. En panne, partout ailleurs, ça se passe globalement bien. Trafic, en tout cas, qui reste fluide en ce début d'après-midi. Des travaux prévus pour le début de la semaine prochaine avec notamment la fermeture programmée du tunnel du Mont-Blanc en Haute-Savoie. Il sera impossible d'emprunter ce tunnel transalpin dans la nuit de lundi à mardi à partir de 19h le lundi jusqu'à 6h le lendemain matin pour permettre la réalisation de travaux de maintenance. Et durant ce créneau, ce moment de fermeture, il faudra passer par la Savoie et la 43 Maurienne pour franchir la frontière franco-italienne via le tunnel du Fréjus cette fois-ci.
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1: Et justement, on vous emmènera en Auvergne dans quelques minutes pour une idée de sortie au milieu des volcans. On prendra la direction du parc Vulcania. Précisément, ce sera juste après Marine sur Autoroute Info.

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6: Fortes averses de pluie en ce moment dans pas mal de secteurs de Rhône-Alpes. Soyez particulièrement vigilants en ce moment sur la région lyonnaise et une bonne partie du département de l'Isère. Vous êtes directement concerné par ces fortes averses sur l'A43, l'axe Lyon-Chambéry-Lyon, Grenoble. Attention notamment dans le secteur de la barrière de péage de Saint-Quentin-Falavier. Les averses et des chaussées détrempées actuellement. Vous réduisez considérablement votre allure et vous maintenez de longues distances de sécurité. C'est important par rapport aux autres véhicules. Avec Louisa et Bleu Soleil et Blondie pour vous accompagner sur les prochains kilomètres, j'aurai le plaisir de vous retrouver à 14h. Destination pour l'instant, Hawaï, mais en Auvergne. Le parc Vulcania propose cette année en effet une nouvelle attraction. On voit tout cela avec notamment Curtis Thévenon. Des milliers de visiteurs sont accueillis à Vulcania chaque année et cette saison, une nouvelle attraction les attend, surfer sur les coulées de lave d'un volcan hawaïen. Sophie Rognon, la directrice de Vulcania.
7: Expédition Hawaï, c'est une attraction dynamique qui va embarquer les visiteurs dans une expérience un peu folle d'aller surfer sur les coulées de lave du volcan Kilauea qui se trouve à Hawaï. Et donc là, frissons et émotions garanties autour de cette attraction dynamique.
6: Immersion avec Fabrice Filias, responsable scientifique du parc.
8: Des coulées de lave, des fontaines de lave, on va approcher un lac de lave et se laisser emporter dans des tunnels. On sera vraiment au cœur du volcan et c'est ça qui va changer un sujet volcan de surface.
6: Autre particularité de cette attraction, l'aventure débute dès la file d'attente. Le visiteur suit une certaine Lila, une future vulcanologue, Fabrice Filias.
8: Alors dès qu'on sera dans la file d'attente de Expédition Hawaï, déjà on est dans l'ambiance, dans une ambiance volcanique, on est au milieu des fougères arborescentes, on remonte sur les pentes et puis après on va embarquer dans différentes salles, l'atelier des idées brûlantes de Lila qui nous ramène dans les années 80 et d'où est-ce qu'elle prend cette inspiration. Et puis après, son atelier actuel, elle est au cœur du Kilauea, à quelques kilomètres seulement, près des coulées de lave. On entend déjà les grondements. Et elle nous présente son rêve, elle, comment elle va faire son premier vaisseau. Et après, on embarque.
6: Et certains jeunes ont pu tester cette attraction en avant-première. Ils ont fait part de leurs impressions à Curtis Thévenon.
9: Ouais, c'était bien, il y avait pas mal de trucs, des animations pour attendre et ouais, c'était pas mal.
10: Au moment quand on est dans la salle, il y a tout qui claque, tout ça, ça fait genre quoi, ça fait peur, mais finalement ça va. Ça fait la cinquième fois que je le fais en pratiquement 1h30, ça va. Ouais.
11: 70 km/h hein, ou plus vite. Hein.
10: Ouais, c'est ça.
6: Qu'elle soit dynamique ou plus scientifique, les attractions du parc Vulcania vous attendent jusqu'au 1er novembre.

0: Averses en ce moment, notamment sur une bonne partie de l'Isère et le département du Rhône. Attention sous ces averses à bien adapter votre conduite, à réduire votre allure, à augmenter vos distances de sécurité. Mais pas que, car lorsque vous conduisez sous la pluie, il faut également penser à allumer vos phares, n'est-ce pas Jérémy Esclavard?
1: Le premier réflexe, ce sont les feux de croisement. La pluie réduit votre visibilité, mais aussi celle des autres conducteurs. Si la pluie est très dense et que vous n'y voyez rien ou presque, vous pouvez aussi allumer les feux de brouillard avant. En revanche, sous la pluie, n'enclenchez pas vos feux arrière de brouillard. C'est interdit et vous risqueriez d'éblouir les véhicules derrière vous. Enfin, au moment de rejoindre une aire pour la pause, faites très attention aux piétons. Entre le manque de visibilité et le mauvais temps, les personnes sont pressées de se mettre à l'abri et sont souvent moins attentives aux véhicules qui circulent tout autour.
0: Voilà pour ces conseils. Ailleurs, ça se passe plutôt bien lorsqu'il ne pleut pas. C'est même du soleil pour certains d'entre vous cet après-midi. Et puis un trafic qui reste fluide sur l'ensemble des axes sur lesquels vous circulez.
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0: Et le reste de l'actualité, à présent, on retrouve la rédaction de France Info.
3: Faux à une minute, Marie Martirosian et cette fusillade, probablement liée au narcotrafic.
4: Mais sans que les victimes soient forcément impliquées dans ce trafic. Précision ce matin du ministre de l'Intérieur, Laurent Nunez, en déplacement à Nantes. Après la fusillade mortelle hier soir, 3 jeunes ont été visés par des tirs. Un adolescent de 15 ans est mort, 2 autres mineurs blessés, mais leurs jours ne sont plus menacés, précise le ministre. Un appel à témoins lancé dans le Val-de-Marne après la disparition d'une fillette de 10 ans. Samedi dernier, à Ivry-sur-Seine, elle a été vue pour la dernière fois vers 18h30 autour d'un supermarché. Elle portait alors une robe marron et des chaussures rouges. Elle a les cheveux châtains. En Lozère, les teufeurs quittent petit à petit le site de Saint-Privat du Faux, où une free party a lieu depuis hier dans des conditions météo très dégradées en raison de la neige et du froid. Et puis le dernier match de barrage de Ligue 2 de football ce soir pour accéder à la Ligue 1. Rodez se déplace à Saint-Etienne à 20h30. Le vainqueur de la rencontre affrontera ensuite le 16e de Ligue 1.
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0: Jackie Carla sur Autoroute Info, je vous retrouve juste après.

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2: L'actualité est marquée toujours par ces fortes pluies hein, qui continuent de vous concerner dans pas mal de secteurs de Rhône-Alpes en ce moment même, notamment sur le Rhône et le nord du département de l'Isère. Attention, plus particulièrement d'ailleurs sur la 43, l'axe Lyon-Chambéry, avec de fortes pluies qui vous concernent sur une bonne partie de cette autoroute. On en reparle évidemment de ces mauvaises conditions météo. Prévision météo de Météo France d'ailleurs à suivre dans quelques minutes. Ce sera après Chaumet Mendes et Van Halen, le rock de Van Halen, tout de suite sur Autoroute Info. J'aurai le plaisir de vous retrouver aux alentours de 14h15. Excellent après-midi, bon week-end prolongé de l'Ascension.

0: 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Trafic
1: fluide en ce début d'après-midi, pas de difficultés liées à l'intensité de la circulation. Vous êtes parfois un peu plus nombreux à circuler. Qui plus est, sous des conditions météo dégradées, d'importantes averses qui continuent de se produire sur de nombreux secteurs de Rhône-Alpes. Ne plaisantez pas face à ces mauvaises conditions météo. Adaptez votre conduite, votre allure, pas plus de 110. Et maintenez d'importantes distances de sécurité. C'est capital avec les autres véhicules pour éviter évidemment les risques d'accident.
0: 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Et
1: malheureusement, ce temps automnal risque de durer encore quelques jours. On vérifie tout cela avec évidemment les prévisions de Météo France, préparées et présentées par Thibaut Courrouge.
2: Cet après-midi, du sud-ouest à l'Alsace, en passant par Auvergne-Rhône-Alpes et la Franche-Comté, le temps devient instable. Le ciel très nuageux s'accompagne de nombreuses averses localement orageuses, particulièrement sur la basse vallée du Rhône, ainsi que sur le Pays Basque. Par ailleurs, des épisodes de grêle ne sont pas exclus sous ces orages. Sur les Alpes et le Massif central et les Pyrénées, des chutes de neige sont attendues à partir de 1300 mètres. Plus à l'ouest, sur l'île de France, la région centre, la Bourgogne et la Lorraine, le ciel est moins chargé, toutefois des averses sont encore à prévoir. Samedi, le temps reste variable et s'accompagne toujours d'averses. Puis dimanche, le ciel bien lumineux le matin se couvre avec l'arrivée par l'ouest d'une perturbation pluvieuse. Côté température, les maximales sont particulièrement fraîches pour la saison, près de 6 degrés sous les normales saisonnières. Comptez 10 à Annecy, 12 à Chambéry, 13 à Besançon, Mulhouse, Nancy et Clermont-Ferrand, 14 à Paris, Dijon, Grenoble et Pau, 15 à Bourget jusqu'à 16 degrés à Bordeaux. Bonne route avec Météo France sur Autoroute Info.
1: Et restez avec nous dans quelques minutes, on verra que les poids lourds sont scrutés sous tous les angles avant de passer le tunnel du Fréjus en Savoie, avant de pouvoir passer l'ouvrage et poursuivre en direction de l'Italie. On vous explique tout juste après Pierre Demar sur Autoroute Info.

0: La pluie, la pluie, encore la pluie en cet après-midi de vendredi. Malheureusement, ça ne va pas s'arranger tout de suite. Du côté de la météo, en attendant, vous redoublez de prudence sous ces averses. Attention à limiter les risques d'accrochage et d'accident. Vous vous tenez loin, notamment du véhicule qui se trouve juste devant vous. Lenny Kravitz et Gwen Stefani pour nous emmener jusqu'à notre prochain rendez-vous trafic. Ce sera à 14h30. De nombreux poids lourds empruntent quotidiennement l'A43 pour se rendre en Italie avant de traverser le tunnel du Fréjus en Savoie et doivent tout d'abord se soumettre à des contrôles précis. On voit tout cela avec Adine Després.
1: Lors d'un trajet vers l'Italie, vous avez certainement remarqué une file de camions à l'entrée du tunnel du Fréjus, même quand le trafic est fluide. Ils doivent tous passer sous l'un des deux portiques thermographiques avec des missions bien précises. Aurélien Pardin, directeur technique de l'ouvrage.
2: La première, c'est de contrôler la hauteur du poids lourd et la seconde fonction, c'est de détecter les éventuels points chauds sur celui-ci. Nous avons des caméras thermiques en fait, donc, qui vont reconstituer l'image du poids lourd et cette image, elle va être comparée à une base de données de plus de 6000 poids lourds. En cas d'écart entre l'image et les modèles de cette base de données, une alarme donc retentit pour signaler une anomalie sur le poids lourd.
3: Donc là, il y a une alarme. Qu'est-ce que vous allez devoir faire ?
4: J'ai pris la perche parce que c'est une alarme de gabarit.
1: Cyril Clémente, pompier sécurité tunnel au Fréjus.
4: Donc j'ai mesuré le camion, il a modifié son chargement et donc il va ressortir du portique et va refaire demi-tour à 1 km à l'échangeur pour remonter et repasser pour l'analyser et que tout soit bon.
3: Alors ça c'est pour le hors gabarit, il y a aussi les points chauds, comment ça se passe ?
4: Si c'est au niveau roulant, on fait appel à l'assistance. Par contre si c'est pas roulant, dans tous les cas on passe une caméra thermique et on regarde les points chauds et avec ces points chauds, on laisse refroidir le camion 15 minutes et après il refait un passage dans le portique pour confirmer que le point chaud est parti.
1: Geoffrey Hubinet a d'ailleurs l'habitude, avec son camion, il se rend souvent en Italie.
5: Ouais, on fait attention à ça, mais après, les camions, ils sont tous les week-ends, ils sont un peu inspectés, donc les pneus, tout ça, nous, on n'a pas de problème. Enfin, après, ça peut arriver, un problème technique, mais enfin, moi, perso, j'ai jamais eu de problème, en tout cas.
1: Et cette fois-là non plus, quand il reprend la route direction Turin, Cyril Clémente surveille de près.
4: Là, il est analysé, il avance, et il va arriver en barrière de sortie. Il n'y a pas de problème, donc il peut transiter.
1: Un troisième portique va bientôt compléter ce système. Environ 2500 poids lourds traversent en moyenne chaque jour le tunnel du Fréjus.

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1: Excellent après-midi à vous tous, un bon week-end prolongé de l'ascension avec un trafic fluide, mais des conditions météo qui restent dégradées en ce moment. La pluie qui tombe sur pas mal de secteurs de Rhône-Alpes, alors qu'ailleurs c'est parfois le soleil qui prédomine, mais sous ces averses, il faut absolument abaisser votre vitesse pour ne pas dépasser les 110 sur autoroute, et puis dans le même temps, vous allez augmenter vos distances avec les autres véhicules. Attention également au moment d'emprunter une bretelle d'entrée ou de sortie de c'est là que les risques de glissade et donc d'accident sont les plus prononcés. À noter également, si vous passez par Lyon lors de ce week-end prolongé, attention, des travaux importants occasionnent des fermetures. On fait le point avec Raphaël Giudicelli.
2: Durant les week-ends de mai, c'est le tunnel de Fourvière qui ferme dans les deux sens de circulation. L'autoroute A7 ferme également au sud de Lyon, uniquement en direction de Marseille. Des fermetures nécessaires au-delà du réseau APRR. Il s'agit de rénover et d'entretenir ces infrastructures très fréquentées pour permettre la deuxième phase des travaux de réparation des deux viaducs de Pierre-Bénite. Et forcément, ça complique la circulation. Il est impossible de traverser Lyon normalement avec des déviations mises en place. En direction du sud, des ralentissements parfois conséquents sont à prévoir. Il faut donc emprunter l'A46 pour contourner Lyon.
1: Voilà pour ces travaux. En marge de cela, attention à présent, si vous empruntez en Haute-Savoie la Nationale 205 direction l'Italie et Chamonix, avec des obstacles signalés sur la voie de droite à la hauteur du kilomètre 14. On est juste avant la sortie 24 de Servoz. Attention, ça se passe dans un petit tunnel situé sur cette partie de la route Nationale 205. Les services de sécurité qui se rendent actuellement sur les lieux. Et le reste de l'actualité nationale et internationale, cette fois-ci avec les titres de France Info.
3: 20 l'aura du lieu et cette disparition inquiétante dans le Val-de-Marne.
4: Les autorités lancent un appel à témoins pour retrouver une enfant de 10 ans disparue depuis plusieurs jours. La petite fille se prénomme Ileana, elle se fait aussi appeler Natacha. Elle vit avec sa famille dans un camp de gens du voyage installé à Ivry-sur-Seine, selon le parquet. Laurent Nunez promet de poursuivre la guerre contre le narcotrafic. Le ministre de l'Intérieur était en visite ce matin à Nantes, où un adolescent de 15 ans a été tué hier dans une fusillade sur fond de narcotrafic. Les deux autres jeunes blessés sont hors de danger. On a fermé les yeux et aujourd'hui on se réveille avec un monstre qui s'est infiltré partout et qui fait couler le sang partout, réagit Amine Kessassi, figure nationale de la lutte contre le narcotrafic. En Lozère, les participants à la Free Party commencent à peu à quitter le lieu, un site agricole en altitude. Beaucoup redescendent à cause des conditions météo. Selon le maire de Saint-Privat-du-Faux, il fait froid et il y a de la neige. Deux personnes ont été secourus en hypothermie. Au moins un modèle de voiture chinoise sortira bientôt de l'usine Stellantis de Rennes-la-Janais, modèle destiné au marché européen du groupe chinois Dongfeng et qui souhaite pouvoir exporter davantage vers l'Europe sans subir de droits de douane.
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1: C'est l'une des révélations de cette année 2026. Elle est franco-haïtienne. Elle s'appelle Naïka. C'est son premier tube. Ça s'appelle One Track Mind. J'aurai le plaisir de vous retrouver dans quelques minutes.
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2: Un trafic fluide cet après-midi, mais de la pluie sur votre trajet à prévoir si vous empruntez une bonne partie des autoroutes en ce moment. Attention, sous ces averses, à bien adapter votre conduite et vos distances de sécurité par rapport aux autres véhicules. C'est évidemment la principale source de risque d'accident en cet après-midi de vendredi. Je vous retrouve à 14h45, c'est promis, pour un nouveau point complet sur vos conditions de circulation avec les Rolling Stones qui sortent leur nouvelle album dans quelques jours ou quelques semaines. Avant cela, le groupe Keane pour vous accompagner. Bonne route à vous, on se retrouve rapidement.

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1: Avec une bâche signalée en Isère, attention si vous empruntez en ce moment la 480, direction Lyon, on est à la sortie de Grenoble, une bâche au kilomètre 2. Ça se passe donc juste après la sortie 2 de Fontaine-Centre. Prochain point de trafic dans moins de 2 minutes sur

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1: Et on part en Savoie. Attention à présent, si vous empruntez la 43 Maurienne en direction de Chambéry et d'Albertville, des morceaux de pneus, véhicule victime d'un éclatement de pneumatique au kilomètre 138. On est 3 km après la sortie 25 d'Aiguebelle et des Pierres. Attention, d'autant plus que la voiture victime de cet éclatement se retrouve stationnée sur la bande d'arrêt d'urgence sur cette partie de la 43 Maurienne. Je vous rappelle également qu'une bâche vous concerne cette fois-ci sur les voies de l'A480 à Grenoble. On est en direction de Lyon et de Valence. Kilomètre 2, peu après avoir passé la sortie numéro 2 de Fontaine-Centre, bâche qui peut s'envoler à tout moment. C'est évidemment dangereux. Et puis, fortes averses de pluie cet après-midi à Lyon, notamment sur la région lyonnaise. Attention à l'arrivée sur Lyon, sur l'A43. Le trafic a tendance à fortement ralentir dans le secteur de Bron sur les derniers kilomètres de cette autoroute A43. Fortes averses et risque d'aquaplaning. Montrez-vous particulièrement prudent cet après-midi, hein, d'ailleurs, sur les différents secteurs où la pluie continue de tomber abondamment. Et des travaux également à prévoir pour cette fois-ci le début de la semaine prochaine avec la voie rapide urbaine de Chambéry qui va fermer dans les deux sens durant les nuits de lundi et de mardi prochain. Ça se passera entre 20h et 6h le lendemain matin au passage dans le tunnel des Monts, précisément le tunnel qui sera fermé entre les sorties 17 de Bassin et 16 de la Cassine, avec évidemment des déviations qui seront en place à partir de ces deux diffuseurs pour contourner la fermeture via le réseau secondaire.
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1: Direction le Morvan. Dans quelques minutes, on fera une pause tourisme pour visiter ce territoire de la Bourgogne. Ce sera après Charlotte Cardin.

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2: De fortes pluies en ce moment sur la région lyonnaise, plus particulièrement attention si vous êtes concerné, vous réduisez bien votre allure, notamment sur l'autoroute A43, hein, sur ce secteur à l'arrivée ou à la sortie de Lyon, soyez particulièrement vigilants. Prudence également en Savoie sur l'A43 Maurienne, en direction de Chambéry et d'Albertville, avec cette voiture qui a éclaté l'un de ses pneus après la sortie 25 des Pierres, des morceaux de pneus d'ailleurs toujours signalés aux alentours du kilomètre 138, et puis le véhicule arrêté également à cet endroit sur la bande d'arrêt d'urgence. Shania Twain et Renan Luce pour nous emmener jusqu'à notre prochain rendez-vous. Ce sera à 15h. Lorsque vous circulez du côté de la Bourgogne, le Morvan n'est pas très loin. Jérémy Esclavard nous emmène à la découverte de ce territoire.
3: Le Morvan s'étend sur 4 départements de la Bourgogne, la Côte d'Or, la Nièvre, l'Yonne et la Saône-et-Loire. Il a même droit à son parc naturel régional. Parc naturel où les activités et les sites touristiques ne manquent pas. Chloé Hervelin de la Maison du Tourisme à Saint-Brisson dans la Nièvre.
4: On a la partie sud Morvan qui du coup est réputée pour ses sommets avec notamment le Mont Beuvray qui a aussi le site archéologique Bibracte. Et puis dans la partie nord, c'est tout ce qui va être site et vallée. Donc on a notamment Vézelay, Aval, qui sont de très belles villes avec des musées. On a la basilique de Vézelay qui est à l'UNESCO. On a Avallon qui est la ville jardin.
3: Le Morvan, c'est aussi un immense terrain de jeu pour les adeptes de randonnée de tous les niveaux.
4: Le sud Morvan, il y a plus de dénivelé. C'est un peu plus difficile. C'est vraiment les sommets. On a le Haut-Folin qui est à 901 mètres, le Mont Beuvray qui est à 821 mètres. Donc ça fait partie de boucles, notamment aussi en itinérance. Après, on a aussi les lacs, les forêts qui, eux, sont accessibles à tous.
3: Enfin, comment ne pas parler du Morvan sans évoquer ces lacs. Éric Rousseau, vice-président de Destination Morvan en charge du tourisme.
5: Il faut savoir que les lacs du Morvan sont souvent des lacs artificiels. Je pense par exemple à Saint-Agnan, un endroit qui est pour moi merveilleux. Je veux dire, c'est des balades en famille qui sont exceptionnelles. Après, il y a les Sétons, hein, où on fait beaucoup de voiles, beaucoup de bateaux. Tous les Morvans du haut et le Morvandel vont à un moment, un week-end, etc., où les Parisiens vont se reposer. Tout autour, vous avez des restaurants. C'est le site à faire une fois dans le Morvan.
6: Vous avez parlé de restaurants juste à l'instant. Et qu'est-ce qu'on peut goûter comme produit typique quand on est de passage dans le secteur ?
5: Le produit typique du Morvan, c'est le crapiou. À l'époque, les anciens faisaient des omelettes de pommes de terre avec du lard. C'était un peu consistant parce qu'il fallait les frailler dans les champs. Après, on retrouve un peu ce qu'on retrouve en Bourgogne. Hein. Vous avez retrouvé le poisson. Il y a beaucoup de brochets, il y a beaucoup de sang, il y a beaucoup de truites. Hein. Après, vous avez évidemment les escargots, hein. Le jambon à la crème qui a été inventé à ce lieu, sans nous, on a tendance à l'oublier. Puis après, le bœuf bourguignon, etc. Et les soupes. Dans le Morvan, tout le monde sait faire la soupe.
3: Le parc naturel régional du Morvan est accessible notamment via les diffuseurs 22 et 23 de l'autoroute A6.

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1: Excellent milieu d'après-midi, bienvenue, bon week-end, il est 15h.
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1: Principale actualité en ce moment, évidemment, les conditions météo avec d'importantes averses de pluie qui se produisent, qui continuent de se produire, notamment en région lyonnaise et une partie du département de l'Isère. Soyez particulièrement prudents, ne collez pas le véhicule qui se trouve devant vous. Vous laissez une longue distance de sécurité en cas de freinage d'urgence. Eh bien, la distance sera beaucoup plus importante pour pouvoir vous arrêter. Risque de collision et d'accrochage, évidemment, si vous tenez trop près du véhicule qui se trouve devant vous. Et puis attention à abaisser votre allure sous ces averses pour ne plus dépasser en tout cas les 110 km/h. En marge de ces mauvaises conditions météo, ça se passe plutôt correctement. Rappel à la prudence tout de même si vous êtes en Savoie, sur l'A43 Maurienne en direction de Chambéry et d'Albertville. On a toujours un véhicule en panne.

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1: Le reste de l'actualité, c'est tout de suite. On retrouve la rédaction de France Info.
2: Le gars et l'Iran qui dit être ouvert à une aide de Pékin pour régler le conflit au Moyen-Orient.
3: Une déclaration du chef de la diplomatie iranienne alors que Donald Trump affirme avoir reçu une offre de la Chine pour aider à rouvrir le détroit d'Ormuz. De leur côté, les Émirats arabes unis annoncent qu'ils vont accélérer la construction d'un nouvel oléoduc pour contourner le blocage de ce détroit d'Ormuz. En France, la disparition inquiétante d'une fillette de 10 ans dans le Val-de-Marne, elle a été vue pour la dernière fois samedi dernier à Ivry-sur-Seine. Illettrée, elle vit avec sa famille dans un camp de gens du voyage sur cette commune. Les autorités ont lancé un appel à témoins. Un accord trouvé entre le constructeur auto Dongfeng et Stellantis. Le groupe chinois va bientôt produire un de ses modèles de voiture dans l'usine Stellantis de Rennes-la-Janée, usine qui tourne au ralenti. C'est une information France Info. Et puis en Lozère, les teufeurs commencent à quitter le site de Saint-Privat-du-Faux où s'est organisée depuis hier une free party, une fête interdite sur un terrain agricole à 1300 mètres d'altitude dans le froid et sous la neige. Plusieurs participants ont été pris en charge en hypothermie.
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1: Ce ne sera pas l'Eurovision demain soir, mais il fera son zénith à Paris. Ce sera le 19 octobre prochain. C'est Miles Smith sur Autoroute Info. J'aurai le plaisir de vous retrouver évidemment juste après.

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2: Du soleil pour les uns et beaucoup de pluie pour les autres. Si vous êtes dans cette deuxième catégorie, attention évidemment à bien adapter votre conduite pour limiter les risques d'accident. Vous augmentez les distances avec les autres usagers de l'autoroute et vous réduisez votre vitesse. Je vous le rappelle pour mémoire, pas plus de 110, c'est important par temps de pluie sur l'ensemble des autoroutes sur lesquelles vous circulez cet après-midi. Amy McDonald et Vanessa Paradis, on se retrouve, c'est promis, aux alentours de 15h15.

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1: Et on part en Savoie. Attention, si vous allez en direction d'Albertville en empruntant la 430, un véhicule signalé en panne, peut-être gênant. Ça se passe en tout cas juste avant la barrière de péage de Sainte-Hélène-sur-Isère. Le véhicule qui roule très doucement sur le côté droit sur une étroite bande d'arrêt d'urgence. Attention évidemment à vous décaler sur les voies les plus à gauche pour passer cette barrière de péage. Prochain point de trafic à 15h15.

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1: Averse depuis au programme de cet après-midi sur une bonne partie de Rhône-Alpes. Vous êtes toujours aussi prudent au volant de votre véhicule. Limitez les risques d'accrochage avec d'ailleurs peut-être un accident qui va vous concerner si vous empruntez la 40 direction Paris. Une fois passé la sortie 10 de Bellegarde, un accident avec deux véhicules semble-t-il impliqués à l'intérieur du tunnel de Chamoise. Vous devez réduire l'allure quoi qu'il en soit sur cette A40. Il y a un bouchon qui est en train de se former à l'entrée de ce tunnel avec d'ores et déjà près de 2 km de perturbation sur cette partie donc de la 40 après la sortie 10 de Bellegarde. On poursuit le trajet et on prend des nouvelles tout d'abord de Lyon avec un peu plus de monde désormais au niveau de la jonction entre la 43 et le contournement est lyonnais, la 46, quelques centaines de mètres de bouchons dans chaque sens de circulation. Soyez vigilants, d'autant plus que les conditions météo restent dégradées hein, sur le secteur de Lyon cet après-midi avec toujours de la pluie au programme. Ce n'est pas le seul secteur, loin s'en faut, la pluie qui vous concerne dans de nombreuses zones de Rhône-Alpes cet après-midi.
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1: Et malheureusement, ces mauvaises conditions météo devraient durer une bonne partie de ce week-end. On voit tout cela avec évidemment les prévisions de Météo France présentées aujourd'hui par Thibaut Courrouge.
2: Cet après-midi, du sud-ouest à l'Alsace, en passant par Auvergne-Rhône-Alpes et la Franche-Comté, le temps devient instable. Le ciel très nuageux s'accompagne de nombreuses averses localement orageuses, particulièrement sur la basse vallée du Rhône ainsi que sur le Pays Basque. Par ailleurs, des épisodes de grêle ne sont pas exclus sous ces orages. Sur les Alpes et le Massif central et les Pyrénées, des chutes de neige sont attendues à partir de 1300 mètres. Plus à l'ouest, sur l'Île-de-France, la région centre, la Bourgogne et la Lorraine, le ciel est moins chargé, toutefois des averses sont encore à prévoir. Samedi, le temps reste variable et s'accompagne toujours d'averses. Puis dimanche, le ciel bien lumineux le matin se couvre avec l'arrivée par l'ouest d'une perturbation pluvieuse. Côté température, les maximales sont particulièrement fraîches pour la saison, près de 6 degrés sous les normales saisonnières. Comptez 10 à Annecy, 12 à Chambéry, 13 à Besançon, Mulhouse, Nancy et Clermont-Ferrand, 14 à Paris, Dijon, Grenoble et Pau, 15 à Bourget jusqu'à 16 degrés à Bordeaux. Bonne route avec Météo France sur Autoroute Info.
1: Et bonne route en compagnie de Joe également. Je retrouve dans quelques minutes. Retour sur le trafic et puis on parlera de la situation au Moyen-Orient qui a fait, vous le savez, bondir les prix des carburants. On verra que cette crise n'est pas la première du genre.

0: L'appui au programme de cet après-midi, cet accident qui va vous concerner dans le département de l'Ain sur l'A40 en direction de Paris. Après la sortie 9 de Nantua-Nérols, attention, de voitures accidentées dans le tunnel de Chamois. Il semblerait que la circulation soit interrompue sur cette partie de l'autoroute A40. Vous restez bien sur la fréquence 107.7 avec tous les détails sur la suite de votre trajet sur cette autoroute A40. Le rock des Clash et une balade avec Gérald De Palmas pour nous emmener jusqu'à notre prochain rendez-vous trafic. Ce sera à 15h30. Des prix dont le prix a flambé, des carburants, pardon, dont les prix ont flambé. C'est l'une des conséquences de la situation tendue au Moyen-Orient. D'autres crises similaires se sont produites par le passé. On voit tout cela tout de suite. La première crise pétrolière est survenue à la fin de l'année 1956 avec la fermeture du canal de Suez par le dirigeant égyptien Nasser. Cette décision impacte l'ensemble de la planète et la France doit prendre des mesures. Patrice Vergès est journaliste automobile.
1: Le gouvernement français n'a eu que la solution d'éditer des bons d'essence et les automobilistes n'avaient droit qu'à 20 litres d'essence par mois, ce qui était très peu et l'économie vraiment tombait bien bas à cette époque.
0: En 1973, une nouvelle guerre éclate au Moyen-Orient. Cette fois-ci, le choc pétrolier marque un tournant des Trente Glorieuses. Le président Georges Pompidou prévoit des temps douloureux.
2: Si la pénurie de pétrole devait se prolonger pendant des mois et des années, eh bien tous les pays finiraient par en subir les conséquences, directes ou indirectes.
0: Patrice Vergès.
1: Donc l'État n'a pas choisi les bornes d'essence, mais ils ont limité provisoirement la vitesse, 90 à l'heure et 120 km sur autoroute. Ils ont décidé d'éteindre les lumières en ville, comme aujourd'hui, et le chauffage, il était conseillé de ne pas dépasser 18 degrés. Et la télévision s'arrêtait à 23 heures. Le prix du baril au début de la crise était de 2,5 $. Elle est passée à 5 $ et encore, ils l'ont doublé, et elle est passée à 11 $. Donc à la pompe, elle est montée à 1,75 $, ce qui correspond aujourd'hui aussi à 2 €. Et ça a encore une fois ruiné l'économie. La chute des ventes des automobiles a été de 20%.
0: Une troisième crise se produira en 1979 avec la révolution islamique en Iran.
3: TF1 20h avec Roger Gicquel. À minuit ce soir, hausse de 3 centimes de l'essence, du fioul et du gazole.
0: Patrice Vergès revient sur ses conséquences.
1: Le prix des carburants est monté à 3 francs. Et il y avait une étude qui disait si le prix des carburants atteint 3 francs, les Français ne rouleront plus. Aujourd'hui, ils roulent avec l'équivalence d'un carburant vendu 20 francs.
0: Soit 2 € environ, de quoi inciter les conducteurs à avoir le pied léger.

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1: 15h30 au cœur de cet après-midi avec, je vous rappelle, cet accident qui génère la coupure de l'A40 dans le département de l'Ain, direction Paris, fermeture du tunnel de Chamoise, actuellement ouvrage situé après la sortie 9 de Nantua, accident entre deux voitures à l'intérieur de cet ouvrage, les services de sécurité qui se trouvent actuellement sur les lieux, et évidemment un important bouchon qui vous attend sur cette partie de l'autoroute A40. À Lyon également, bouchon à prévoir désormais au niveau de la jonction entre l'autoroute A40 et le contournement est lyonnais, la 46, pour aller soit en direction de Paris, soit de Marseille, avec près d'un kilomètre de bouchon dans les deux sens avant de pouvoir poursuivre votre trajet. Partout ailleurs, ça se passe globalement bien. Le trafic est fluide sur le reste des axes sur lesquels vous circulez en ce moment, mais les conditions météo sont toujours dégradées dans pas mal de secteurs. De la pluie pour beaucoup nombre d'entre vous, et puis certains bénéficient de quelques éclaircies tout de même en cette journée de vendredi. L'actualité nationale et internationale. On retrouve tout de suite la rédaction de France Info.
2: À 15h24, Marie-Marty Rossion à la une, une fillette de 10 ans portée disparue dans le Val-de-Marne.
3: Un appel à témoins est lancé pour tenter de la retrouver. Elle a été vue pour la dernière fois samedi dernier à Ivry-sur-Seine, près d'un supermarché. Cette petite fille a les cheveux châtains, elle porte une robe marron et des chaussures rouges. Une visite de 2 jours en Chine pour le président américain Donald Trump, qui revendique, en rentrant aux États-Unis, des accords commerciaux fantastiques avec Pékin. Xi Jinping, de son côté, a proposé son aide pour débloquer le détroit d'Hormuz. Les Émirats Arabes Unis, eux, vont accélérer la construction d'un nouvel oléoduc pour contourner ce détroit. En Lozère, les teufeurs ont presque tous quitté le site de Saint-Privat-du-Faux, où une free party a lieu depuis hier, dans des conditions météo très dégradées en raison de la neige et du froid. Le site est toujours bouclé par un gros dispositif de gendarmerie. Et puis, c'est une information France Info, l'usine Stellantis de Rennes-la-Jeannet va bientôt produire au moins un modèle du groupe chinois Dongfeng, partenaire historique de PSA. Ce modèle sera destiné au marché européen.
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1: Indochine sur Autoroute Info pour vous accompagner en ce milieu d'après-midi. Bon parcours à vous, on se retrouve dans quelques instants.

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1: Beaucoup de pluie sur votre trajet, et puis ces bouchons à Lyon, notamment au niveau de la jonction entre l'A43 et l'A46, qui permet d'aller soit en direction de Paris ou de Marseille. Alors, un peu moins d'un kilomètre de bouchons dans chaque sens. Hein. Quelques minutes à patienter avant de poursuivre votre trajet. Puis coupure, à vous rappeler également, de l'A40, cette fois-ci dans le département de l'Ain, en direction de Paris. Coupure au niveau du tunnel de Chamoise, situé après la sortie 9 de Nantua. Accident qui s'est produit à l'intérieur de ce tunnel. Le groupe Madness, on se replonge dans la musique ska des années 80. Ce sera juste après Beyoncé sur Autoroute Info.

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1: Vous restez prudent hein, cet après-midi avec la météo dégradée. D'ailleurs, une voiture est accidentée désormais en Haute-Savoie sur l'A40, précisément dans le diffuseur de Cluses, avec cette voiture qui a, semble-t-il, glissé dans la bretelle qui permet d'accéder à l'autoroute A40 pour aller ensuite en direction de Genève. Dans cette bretelle d'entrée à l'autoroute, attention, les services de sécurité vont arriver sur les lieux. Il va falloir sortir la voiture du talus. Ça risque de générer quelques perturbations dans cette bretelle. Hôtel d'entrée à l'autoroute A40. Toujours un animal également sur cette A40, aperçu au kilomètre 60 entre les sorties 13.1 et 14. Attention dans les deux sens. Et puis l'A40 enfin qui reste fermée à la circulation au-delà de la sortie 9 de Nantua. On est en direction de Paris et ce au niveau du tunnel de Chamoise où un accident s'est produit il y a de cela environ un quart d'heure. Là aussi il va falloir patienter si vous prenez la direction de Paris sur cette autoroute A40. Voilà pour les essentiel. À noter également toujours un peu de monde à Lyon, notamment au niveau de la jonction entre la 43 et la rocade est lyonnaise, même si la tendance en liquide est à l'amélioration. Un peu d'attente peut-être à prévoir ponctuellement à cet endroit. Partout ailleurs, pas d'autres difficultés. Hein. C'est un trafic fluide sur le reste des autoroutes que vous empruntez. Et des travaux à prévoir pour le début de la semaine prochaine, notamment dans la nuit de lundi et mardi à mardi, où le tunnel du Mont Blanc en Haute-Savoie sera fermé pour des travaux à partir de 19h le soir jusqu'à 6h le lendemain matin. Et durant ce créneau horaire, pour rejoindre l'Italie, il faudra emprunter le tunnel du Fréjus en Savoie, tout au bout de la 43 Maurienne.
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1: Notre chronique en route avec, dans quelques minutes, on sera en compagnie du chanteur MC Solar. Ce sera après Sienna Spiro sur Autoroute Info.

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8: Et il y a toujours de la pluie sur votre trajet. Potentiellement, vous êtes nombreux à circuler dans certains secteurs. Pas de bouchons concrètement, si ce n'est, on va le rappeler, cette coupure, hein, toujours effective de l'A40 dans le département de l'Ain, direction Paris, après la sortie 9 de Nantua, au niveau du tunnel de Chamoise, avec cet accident survenu dans le tunnel entre deux véhicules. Les opérations de sécurité se poursuivent à cet endroit. Il va falloir patienter avec un bouchon d'environ 2 km avant ce tunnel. 16h, prochain rendez-vous trafic sur Autoroute Info. Lily Allen et le groupe Oasis, ce sera dans quelques minutes. Mais pour l'instant, nous partons avec MC Solar. Avant d'aller en Indonésie, il a raconté à Xavier Ferrand sa joie d'être sur la route.
9: J'ai des rides et des poches sous les yeux, les cheveux poivre et sel et de l'arthrose m'en veut. À chaque check-up, ça ne va pas mieux. J'ai la carte.
10: Oui, c'est un bonheur d'être sur la route, s'arrêter dans les stations-service. Les sandwichs ont progressé. Je sais pas, c'est des lieux de vie quoi, qui sont mieux qu'il y a 15 ans ou 20 ans. Aujourd'hui, on s'est arrêté, je sais pas, 45 minutes parce que l'endroit était bien. On a croisé dans une station un chien truffier. On a croisé des travailleurs, mais juste en observant. C'est des grands moments de vie.
11: Quel est le pays où vous êtes allé et où vous avez très envie de retourner?
10: Un jour, je suis allé en Indonésie, il y a très longtemps. Je sais pas, j'aimais bien le rythme des gens, la façon dont ils étaient, leur pagne pour les hommes. Je sais pas, leur flow, que ce soit Bali ou Jakarta, j'aime bien l'Indonésie. Bon, c'est peut-être un souvenir de genre les premiers voyages, mais j'ai envie d'y retourner.
11: Quel est le pays que vous n'avez pas encore visité et qui vous fait très envie?
10: Le pays que j'ai pas visité, je peux dire que c'est la France. Hein. Quand je me compare à Pierre Bonte, qui suivait le Tour de France et qui était dans le Petit Rapporteur, ça je parle pour les anciens, il allait découvrir plein de paysages, de villages, de cuisines. Donc la France, déjà, je la connais pas assez bien. Il faudrait que je note des choses à aller voir. Et sinon, allez, je vais prendre un pays du froid, la Norvège. Parce que les autres tours, je les ai déjà faits.
11: Merci beaucoup MC Solar pour ce voyage. Merci à vous.
10: Merci.
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1: Il est 16h, soyez les bienvenus, bon après-midi.
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1: Avec un trafic qui s'effectue correctement sur l'ensemble des autoroutes alpines, pas de difficultés en particulier à l'heure actuelle, que vous soyez à Lyon, à Grenoble, à Chambéry, en direction de l'Italie. Hein. Pas d'attente avant les deux tunnels transalpins. On va simplement vous rappeler un animal errant signalé en Haute-Savoie sur la 40. Ça se passe le long du bassin Genevois, au kilomètre 59, autour de ce kilomètre entre la sortie 14 Annemasse et la sortie 13 Archand Technopole. Un chevreuil signalé.

0: week-end pluvieux, week-end prolongé pluvieux hein, quand même. Pluie importante encore entre Grenoble et Chambéry ou entre Lyon et Chambéry, même du côté d'Annecy. Hein, il pleut abondamment sur la 410 également, l'axe Annecy-Chamonix. Chaussée glissante, réduisez bien votre vitesse sur autoroute.
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0: À l'actualité générale, la rédaction de France Info le rappelle des titres.
2: Les Iraniens laissent passer davantage de navires dans le détroit d'Ormuz.
3: Une trentaine ont été autorisés à naviguer ces dernières 24 heures, dont plusieurs Chinois, alors que Donald Trump était en visite officielle en Chine. Le président américain assure que Pékin va aider à une réouverture du détroit. À Nantes, les auteurs présumés de la fusillade d'hier soir sont toujours en fuite. Un adolescent de 15 ans a été tué par balle dans le hall d'un immeuble dans le quartier de Port-Boyer. Deux autres garçons de 13 et 14 ans sont blessés. Cette fusillade a eu lieu sur un point de deal, indique le ministre de l'intérieur. La disparition inquiétante d'une fillette de 10 ans dans le Val-de-Marne. Elle a été vue pour la dernière fois samedi dernier à Ivry-sur-Seine. Illettrée, elle vit avec sa famille dans un camp de gens du voyage sur cette commune. Les autorités viennent de lancer un appel à témoins. Et puis, un accord trouvé entre le constructeur auto Dongfeng et Stellantis. Le groupe chinois va bientôt produire un de ses modèles de voiture dans l'usine Stellantis de Rennes-la-Jeannet. Usine qui tourne au ralenti. C'est une information France Info.
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0: Bruno Mars tout de suite à Just Might sur Autoroute Info. Bonne route.

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9: Intervention en cours hein, depuis la bretelle d'entrée de l'A40 au niveau de l'entrée 19 de Cluses. Véhicule accidenté avant de s'engager sur l'A40 direction Paris-Mâcon. Véhicule en train d'être dépanné, trafic momentanément interrompu. Ne vous laissez pas surprendre du côté de Cluses avant de s'engager sur l'A40. On est reparti en musique. Robbie Williams, Angel, c'est tout de suite sur Autoroute Info. Bel après-midi, bonne route.

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1: Ça se passe bien côté trafic, hein. Pas de ralentissement ni de bouchon sur l'ensemble du réseau alpin. Il peut y avoir un ou deux véhicules en panne sur bande d'arrêt d'urgence. Dans ces cas-là, décalez-vous sur la gauche pour respecter le corridor de sécurité. C'est le cas par exemple du côté de la Tour du Pin sur l'axe A43, l'axe Lyon-Chambéry. Il y a également un animal errant signalé sur l'A40, toujours le long du bassin Genevois. Cela vous concerne dans les deux sens, un chevreuil susceptible de traverser les voies entre la sortie 13 Archand-Technopole et 14 pour Annemasse. C'est l'occasion de vous rappeler également qu'au-delà de notre réseau sur la 40 direction Paris-Mâcon, eh bien la circulation est coupée au niveau du tunnel de Chamoise. C'est après la sortie 9 Nantua. La raison, un accident sous ce tunnel, donc le temps d'évacuer ces véhicules. Sachez que vous allez trouver une circulation interrompue pour les informations mises à jour. Ce sera avec nos collègues que vous retrouvez sur cette partie du réseau de la 40. Voilà pour l'essentiel de l'actualité sur le réseau alpin. En tout cas, de la pluie, évidemment, à rappeler pour ce week-end prolongé. Malheureusement, il pleut encore beaucoup du côté de la 41, l'axe Grenoble-Chambéry, sur la 43, l'axe Lyon-Chambéry, ou encore du côté d'Annecy, et sur la 410, l'axe Annecy-Chamonix. Réduisez votre vitesse par temps de pluie, chaussée glissante.
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1: Justement, la météo. Les prévisions, c'est avec Thibaut Corrouge de Météo France.
2: Cet après-midi, du sud-ouest à l'Alsace, en passant par Auvergne-Rhône-Alpes et la Franche-Comté, le temps devient instable. Le ciel très nuageux s'accompagne de nombreuses averses localement orageuses, particulièrement sur la basse vallée du Rhône, ainsi que sur le Pays Basque. Par ailleurs, des épisodes de grêle ne sont pas exclus sous ces orages. Sur les Alpes et le Massif central et les Pyrénées, des chutes de neige sont attendues à partir de 1300 mètres. Plus à l'ouest, sur l'Île-de-France, la région centre, la Bourgogne et la Lorraine, le ciel est moins chargé, toutefois des averses sont encore à prévoir. Samedi, le temps reste variable et s'accompagne toujours d'averses. Puis dimanche, le ciel bien lumineux le matin se couvre avec l'arrivée par l'ouest d'une perturbation pluvieuse. Côté température, les maximales sont particulièrement fraîches pour la saison, près de 6 degrés sous les normales saisonnières. Comptez 10 à Annecy, 12 à Chambéry, 13 à Besançon, Mulhouse, Nancy et Clermont-Ferrand, 14 à Paris, Dijon, Grenoble et Pau, 15 à Bourget jusqu'à 16 degrés à Bordeaux. Bonne route avec Météo France sur Autoroute Info.
1: C'est l'un des coups de cœur d'Autoroute Info, découvert sur les réseaux sociaux. Elle a déjà collaboré avec Grand Corps Malade, Manon Lisa, le petit pêcheur. Il y a comme des airs de Manu Chao. Vous verrez peut-être que ça vous dira quelque chose. Excellent après-midi, bonne route.
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8: Priorité à la sécurité, un accident en Haute-Savoie sur l'A410 direction Annecy, kilomètre 160. Nous sommes là entre la jonction A40 et la sortie 19, La Roche-sur-Foron. Attention à un véhicule accidenté sur la voie de droite signalé dans une zone où il pleut abondamment. Chaussée très glissante, hein. Réduisez vraiment votre vitesse pour ne pas faire d'aquaplaning. La pluie est vraiment très intense sur cette A410, l'axe Chamonix-Annecy. Après les disques vinyles, c'est au tour des radiocassettes de redevenir tendance. Un retour vers le futur avec Jean-François Giraud et Curtis Thévenon.
9: Mais j'en peux plus des Spotify et autres Deezer. Est-ce qu'on pourrait avoir du vrai son pour une fois?
10: Ça tombe bien, j'ai peut-être quelque chose qui pourrait vous intéresser. Le vinyle, c'est bien, mais bon, se balader en voiture avec le tourne-disque et les amplis, c'est pas très confort ni recommandé, vous en conviendrez. Mais qu'est-ce qui date du siècle dernier et permet d'écouter la musique en voiture?
9: Le répertoire très restreint des chansons que mes enfants apprennent à l'école?
10: Mais non, je parle des radiocassettes. Elles ont totalement disparu de nos tableaux de bord. Aujourd'hui, on branche le téléphone en Bluetooth et c'est parti. Mais le marché des cassettes se refait une petite place dans le cœur des usagers. À ce jour, la seule usine de fabrication française, Records Master ou RTM, affiche une croissance annuelle de 20%. Et il n'existe pas que des musiques anciennes sous forme de cassettes. Parmi les artistes convertis, on retrouve Billie Eilish, Sabrina Carpenter ou encore Lady Gaga, pour ne citer qu'elle. D'ailleurs, certaines entreprises fabriquent des Walkman modernes. On peut citer Muse ou encore, pour rester français, la start-up Ouya Rewind. Ceci embarque les dernières technologies, notamment le Bluetooth. On peut y connecter un casque sans fil, une enceinte, mais aussi sa voiture. Et hop, une bonne dose de nostalgie. Alors attention, tout n'est pas compatible et le son risque de ne pas être aussi clair qu'en passant par le téléphone. Mais la plupart des lecteurs proposent également un branchement par câble jack pour s'adapter à la plupart des systèmes.
9: Ah, j'ai retrouvé une vieille compile dans mon grenier, on va tester cela tout de suite. Ah mince, la bande s'est encore emmêlée.
10: Eh oui, ça fait partie du charme de la cassette. Vous auriez pas un crayon de papier sous la main ?

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1: Il est 16h30, soyez les bienvenus sur Autoroute Info, ça se passe bien sur le réseau alpin, pas de difficultés, si ce n'est la pluie, hein, la pluie quand même qui tombe de manière abondante hein, sur certains secteurs, notamment la 410, il pleut également sur l'axe Lyon-Chambéry, hein, c'est la 43, la 410, c'est l'axe Annecy-Chamonix, il pleut également entre Grenoble et Chambéry sur la 41, soyez très vigilants, hein, réduisez vraiment votre vitesse sur autoroute pour éviter tout aquaplaning, hein. Réduire la vitesse sur autoroute, ça permet à l'eau de s'évacuer beaucoup plus rapidement de votre pneu et du coup évidemment d'éviter de glisser et d'avoir une meilleure tenue de route. Voilà pourquoi il faut passer à 110 km/h sur autoroute partant de pluie et même moins si vraiment les pluies sont abondantes, et ça peut être le cas actuellement sur la 410, notamment l'axe Annecy-Chamonix. Donc un animal errant à rappeler, c'est un chevreuil le long du bassin Genevois sur la 40 direction, dans les deux sens de direction, car l'animal est susceptible de traverser les voies. Il se situerait entre la sortie 14 Admas et la sortie 13 Archamps Technopole. L'actualité générale avec la rédaction de France Info, c'est tout de suite pour le rappel des titres.
2: À 16h20, l'aura du lieu, l'animatrice Flavie Flamand qui annonce porter plainte contre Patrick Bruel.
3: Pour plainte pour viol, elle l'annonce sur Instagram et dit joindre sa voix à celle des autres femmes en France, au Canada et en Belgique. Patrick Bruel est désormais visé par 6 plaintes et mis en cause par une trentaine de témoignages. Laurent Nunez promet de poursuivre la guerre contre le narcotrafic. Le ministre de l'Intérieur était en visite à Nantes où un adolescent de 15 ans a été tué hier dans une fusillade. Les deux autres jeunes blessés sont hors de danger, précise Laurent Nunez. Les autorités lancent un appel à témoins dans le Val-de-Marne pour retrouver une enfant de 10 ans disparue depuis plusieurs jours. La petite fille se prénomme Ileana, mais se fait aussi appeler Natacha. Elle vit avec sa famille dans un camp de gens du voyage installé à Ivry-sur-Seine, selon le parquet. Alors, en Indre-et-Loire, un début d'incendie a touché la centrale nucléaire de Chinon. Il a rapidement été éteint. Le feu s'est déclenché au niveau du transformateur principal de l'unité 3, soit en dehors de la zone nucléaire. Et l'Espagne se dit convaincue d'être du bon côté de l'histoire en refusant de participer et de diffuser l'Eurovision en signe de protestation contre la participation d'Israël. Décision défendue par le Premier ministre Pedro Sanchez.
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1: Le nouvel album de Christophe Maé qui s'intitule Fête foraine, il est sorti il y a quelques semaines. Il sera en tournée, hein, Christophe Maé, justement, dans pas mal de festivals cet été dans la région, au Théâtre Antique de Vienne. Il sera au Printemps de Pérouges également, notamment. On écoute cet extrait, Christophe Maé, La Lune, sur Autoroute Info. Excellent après-midi.

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2: Avec un point concernant l'accident, alors c'est au-delà de notre réseau, sur l'A40 direction Paris-Mâcon, kilomètre 119. La sortie 9 Nantua est obligatoire, accident survenu sous le tunnel de Chamoise. Les véhicules ont été évacués, mais il faut nettoyer les voies. Malheureusement, il y a toujours 3 bons kilomètres de bouchons, 45-50 minutes pour quitter l'autoroute au niveau de la sortie 9. Et puis ensuite, après, le réseau secondaire est totalement saturé. On espère que l'autoroute pourra ouvrir au moins sur une voie dans les prochaines minutes. Donc sur cette A40 direction Mâcon, pour l'instant toujours la sortie 9 Nantua obligatoire. Sur le réseau alpin, ça se passe bien, pas d'événements qui puissent perturber votre trajet. On est reparti en musique avec celui qui sera à l'Arena Festival de Chambéry. Ce sera les 5 et 6 juin prochain. C'est Lucenzo en duo, un duo mythique avec Don Omar, Danza Kuduro sur Autoroute Info. Bonne route.

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1: Tout se passe bien sur le réseau alpin actuellement, hein, vraiment pas de difficultés liées au trafic, si ce n'est la pluie qui tombe quand même de manière abondante sur certains secteurs. Soyez extrêmement vigilants, notamment sur l'A43, l'axe Lyon-Chambéry, ou encore du côté d'Annecy, et l'A410, l'axe Annecy. Chamonix, puis une bonne nouvelle pour vous qui circulez sur l'A40 direction Paris-Mâcon. Fin de l'accident sous le tunnel de Chamoise. Véhicule évacué et nettoyage effectué. Les deux voies ont été rendues au trafic. Fin de la sortie obligatoire 9 pour Nantua. Il reste encore un bouchon important. Mais ça y est, donc on peut parler de la fin de cette coupure de l'A40 dans ce secteur direction Paris-Mâcon. Et puis on vous le rappelle, hein, pendant tout ce week-end prolongé, le tunnel de Fourvière est fermé à Lyon, hein, jusqu'à lundi, réouverture lundi 6h du matin. Il y a des travaux, donc c'est au-delà de du réseau à PRR, et des travaux effectués par la métropole de Lyon. Et donc ce tunnel de Fourvière est fermé dans les deux sens. La 7, quant à elle, sera fermée en direction de Marseille uniquement entre la bifurcation avec la 450 et le périphérique.
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1: Dans quelques instants, on vous emmène dans les Landes, dans le sud-ouest de la France, donc à Samadé, pour découvrir un musée pas comme les autres, celui de la faïence et des arts de la table. Un voyage entre savoir-faire, patrimoine et élégance à retrouver dans les prochaines minutes. Ce sera après Alex Warren, Fever Dream sur Autoroute Info.

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6: Tout se passe bien sur le réseau alpin actuellement, si ce n'est la pluie. Hein, c'est vraiment l'unique facteur qui puisse perturber votre trajet. Réduisez bien votre vitesse. La chaussée est glissante sur certains secteurs. Réduire la vitesse, ça permet d'éviter les risques d'aquaplaning. Hein, de cette manière, eh bien, l'eau s'évacue beaucoup plus facilement de vos pneus en réduisant votre vitesse partant de pluie. On se rend dans les Landes, dans le sud-ouest de la France, au musée de la faïence et des arts de la table de Saint-Mandé. Découverte de l'exposition permanente avec Jérémy Esclavin.
7: Le musée revient sur l'histoire faïencière de Saint-Mandé. Celle-ci débute en 1732 avec l'implantation d'une manufacture royale de faïence dans le petit bourg landais. On commence notre visite des lieux en compagnie d'Alizé Le Panerer, la responsable du site.
8: Le visiteur peut d'abord s'initier à la technique de la faïence. Donc déjà, la faïence appartient à la grande famille des céramiques. On a la porcelaine, le grès, etc. Et ce qui caractérise une faïence, c'est sa couverte opaque à base d'étain qui permet d'avoir une céramique d'une grande blancheur sur laquelle on peut apposer un décor.
7: On se déplace à présent de quelques mètres et devant nos yeux se dressent des vitrines avec des faïences typiques de Saint-Mandé, Alizé Le Panerer.
8: On a commencé à Saint-Mandé par des faïences en camaïeu bleu pour ensuite enrichir la palette de la couleur verte. Ensuite, des vitrines avec des faïences de couleur polychrome. Bon, là, on a les quatre couleurs de la faïence traditionnelle, des faïences sur fond jaune et puis un îlot central autour du décor de la rose qui a un petit peu fait la réputation du Saint-Mandé.
7: On vient d'entrer dans une nouvelle pièce. On est dans la section art de la table. Quand on déambule dans cette section, on voit qu'au fil des siècles, les tables sont de plus en plus chargées.
8: En général, le public, lorsqu'il arrive devant la table du 19e, nous exprime souvent un étonnement, un petit choc visuel. Les tables deviennent des scènes de spectacle. Donc devant moi, la table du 19e siècle avec trois fourchettes à gauche, trois couteaux à droite. On a quatre verres qui étaient chacun destinés à une boisson particulière, des cloches en argent. C'est une table qui est très très chargée et caractéristique de cette époque de profusion où on invente les pinces à asperges, les manches à rôti, les ciseaux à raisin.
7: Pour découvrir toutes ces pièces, il faut se rendre au musée de la faïence et des arts de la table de Saint-Mandé dans le département des Landes. Le site est accessible depuis les sorties 7 et 9 de l'autoroute A65.
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6: Un véhicule accidenté signalé sur l'A43 en direction de Lyon, autour du kilomètre 54. Hein, c'est entre la sortie 10, les Abrets, et la 9, la Tour du Pin dans ce secteur. Attention, un véhicule accidenté sur les voies de circulation. Pas plus d'informations pour le moment. Soyez extrêmement vigilants dans une zone où il pleut abondamment. On répète une nouvelle fois, réduisez bien vraiment votre vitesse sur autoroute par ces temps de fortes

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1: Il est 17h, bon après-midi, bienvenue.
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1: Un week-end déjà bien entamé, week-end prolongé, week-end de l'Ascension, et ça se passe bien. À l'heure actuelle, même si il y a de la pluie, il y a quand même un accident à rappeler. Alors, on n'en est pas sûr de la localité exacte. C'est sur la 43, ça c'est sûr, direction Lyon, autour de kilomètre 54. C'est entre la sortie 10, Les Abrets, et la sortie 9, la Tour du Pin. Un véhicule accidenté sur bande d'arrêt d'urgence, signalé pour l'instant, pas confirmé. On va attendre l'arrivée des agents autoroutiers patrouilleurs pour être sûr de la voie concernée et du point kilométrique également. Ce qui est sûr dans ce secteur, c'est qu'il pleut abondamment, et on le rappelle une nouvelle fois, soyez extrêmement vigilants partant de pluie, surtout sur cette partie, hein, la Tour du Pin, il y a des descentes, ça glisse fortement, que de voies, soyez extrêmement vigilants, réduisez votre vitesse partant de pluie pour éviter tout risque d'aquaplaning. Pas d'autres informations qui puissent perturber

0: Et cette fois, c'est l'animatrice Flavie Flamand qui annonce porter plainte pour viol contre le chanteur. Elle le décrit sur Instagram comme un homme qui a pillé son adolescence alors qu'elle avait 16 ans. Patrick Bruel vient de réagir par la voix de ses avocats. Il assure qu'il n'a jamais drogué Flavie Flamand et ne lui a jamais imposé aucun rapport. Le chanteur est déjà visé par au moins 3 enquêtes pour viol à Paris, Saint-Malo et Bruxelles. La disparition inquiétante d'une fillette de 10 ans dans le Val-de-Marne, elle a été vue pour la dernière fois samedi dernier à Ivry-sur-Seine. Illettrée, elle vit avec sa famille dans un camp de gens du voyage sur cette commune. Les autorités ont lancé un appel à témoins. Un début d'incendie à la centrale nucléaire de Chinon en Indre-et-Loire. Le feu a pris dans l'une des unités de la centrale en fin de matinée, hors de la zone nucléaire. Il a été rapidement éteint. La production du réacteur en cause a été automatiquement mise à l'arrêt. Les deux autres unités poursuivent leur production. Et puis Xi Jinping se rendra bien aux États-Unis à l'automne à l'invitation de Donald Trump. Ce sont les médias d'État chinois qui l'annoncent. Après la visite du président américain à Pékin, la Chine affirme s'être mise d'accord avec les États-Unis pour appliquer tous les accords commerciaux existants.
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2: Dans un instant, rendez-vous avec l'essentiel du week-end d'Autoroute Info. Nous allons remonter le temps pour vivre à l'époque de Jules César. Ce sera juste après Tame Impala et Jenny Dracula sur Autoroute Info. Bonne route.

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14: Accident à rappeler, véhicule signalé sur l'A43 direction Lyon, autour de kilomètre 54. C'est entre la sortie 10, les Abrets, et la sortie 9, la Tour du Pin. A priori, pas de gêne direct au trafic. Finalement, la voiture a été localisée. Elle se trouverait sur l'accotement. L'essentiel du week-end d'Autoroute Info nous emmène en Côte d'Or. Le musée au Parc Alésia propose de remonter le temps pour nous replonger dans l'Antiquité. Immersion à l'époque de Jules César, Victor Simonet.
15: En vue du week-end prolongé qui arrive, le musée au Parc Alésia vous donne l'occasion de vous mettre dans la peau d'un véritable légionnaire romain sous les ordres de Jules César. Explication avec Stéphanie Fossé, responsable du développement du musée au Parc.
16: On va vraiment revivre l'époque de César à Alésia. On a des troupes de reconstitution qui viennent en costume pour justement permettre aux visiteurs de découvrir la vie des légionnaires, de s'entraîner aussi au combat, mais aussi de vivre la vie quotidienne, c'est-à-dire de cuisiner, de déguster par exemple la galette du légionnaire.
15: Vous marcherez également sur les traces des troupes romaines.
16: C'est une grande marche qui va partir de la statue de Vercingétorix. On pourra suivre les légionnaires et tout un tas d'animations. On proposera de revêtir la panoplie du soldat romain.
15: Une véritable occasion de vivre de l'intérieur la légendaire armée de Jules César et qui sait, peut-être même en apprendre plus sur sa stratégie.
17: En formation tortue. Formation tortue.
14: Sheryl Crow pour les prochains kilomètres ensemble. Excellente route à vous avec Autoroute Info.

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1: La pluie, c'est ce qui peut le plus vous perturber actuellement sur le réseau alpin. On le rappelle, un redoublé de vigilance par temps de pluie. Les chaussées sont détrempées sur certains secteurs. L'axe Lyon-Chambéry, l'axe Annecy-Chamonix, c'est la 410 également. Hein. Réduisez bien votre vitesse pour éviter tout risque d'aquaplaning. Réduire la vitesse, eh bien, ça permet tout simplement à l'eau de s'évacuer plus efficacement de vos pneus. Et donc, évidemment, l'effet flaque d'eau, eh bien, est beaucoup moins important et donc moins de risque d'aquaplaning. Voilà pourquoi il faut au moins réduire à 110 km à l'heure, si ce n'est plus, si vous le jugez nécessaire, hein, par temps de pluie.
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1: Pierre Garnier, l'horizon, c'est tout de suite sur Autoroute Info.

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10: Ça se passe bien sur le réseau alpin, pas de perturbations, de ralentissements ou de bouchons, ou d'obstacles et d'événements de véhicules accidentés qui puissent perturber votre trajet pour ce week-end prolongé. Le trafic reprendra dimanche soir, dans le sens des retours, mis en chute et voie rouge au niveau national. On va reparler des travaux sous le tunnel de Fourvière à Lyon. Raphaël Goudicelli.
11: Durant les week-ends de mai, c'est le tunnel de Fourvière qui ferme dans les deux sens de circulation. L'autoroute A7 ferme également au sud de Lyon, uniquement en direction de Marseille. Des fermetures nécessaires au-delà du réseau APRR, des travaux entrepris par la direction interdépartementale des routes Centre-Est. Il s'agit de rénover et d'entretenir ces infrastructures très fréquentées pour permettre la deuxième phase des travaux de réparation des deux viaducs de Pierre-Bénite. Et forcément, ça complique la circulation. Il est impossible de traverser Lyon normalement avec des déviations mises en place. En direction du sud, des ralentissements parfois conséquents sont à prévoir. Il faut donc emprunter la 46 pour contourner Lyon.
10: On est reparti en musique, Elton John, dans quelques instants. Ce sera juste après Maneskin, Supermodel sur Autoroute Info. Bon week-end à tous.

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1: Un véhicule en panne signalé sur l'A43, direction Lyon, au niveau du péage de Saint-Quentin à Falavier.

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1: 17h30, bienvenue à vous pour ce week-end prolongé, week-end de l'Ascension. Le trafic est calme hein, à l'heure actuelle. On est en plein cœur de ce week-end. Ça sera plus chargé hein, dans le sens des retours à dimanche soir, évidemment. Bison futé, voire rouge au niveau national. Des prévisions trafic à retrouver sur la page Facebook d'Autoroute Info sur autoroute-info.fr. On va rappeler un événement en cours. C'est ce piéton signalé en Haute-Savoie, route nationale 205, direction Genève, kilomètre 5. C'est après la sortie 31 de Chamonix. Et puis d'un point de vue météo, c'est la pluie hein, qui ne cesse de tomber encore sur une bonne partie de la 43, l'axe Lyon-Chambéry, du côté d'Annecy, ou sur la 410, l'axe Chamonix Annecy. Réduisez bien votre vitesse partant de pluie, on le rappelle hein, chaussée glissante, pour éviter tout risque d'aquaplaning hein, quand vous réduisez votre vitesse partant de pluie, eh bien l'eau s'évacue plus rapidement et comme ça vous avez une meilleure tenue de route. C'est vraiment important de respecter ça. Nous avons eu plusieurs véhicules accidentés, notamment dû à des aquaplaning hein, ces deux derniers jours où il pleut abondamment. Donc vraiment, c'est important de prendre en compte de la météo lorsque vous prenez la voiture. Allez, tout de suite, c'est l'actualité générale avec la rédaction de France Info. Place au rappel des titres.
2: Et à la une, Patrick Bruel assure qu'il n'a jamais drogué Flavie Flamand.
3: Et qu'il ne lui a imposé aucun rapport sexuel, selon ses avocats, après un post d'Instagram où l'animatrice annonce avoir porté plainte contre le chanteur pour viol. Les faits remontent aux années 90, d'après Flavie Flamand, alors qu'elle avait 16 ans. Laurent Nunez affirme, lui, sa détermination à gagner la guerre contre le narcotrafic au lendemain de la mort d'un adolescent de 15 ans dans le quartier populaire de Pourboyer, dans le nord de Nantes. D'après le ministre de l'Intérieur, il a été tué dans une fusillade. Il y a manifestement lié au trafic de drogue. Deux autres jeunes âgés de moins de 18 ans ont été grièvement blessés. Au lendemain de la visite officielle de Donald Trump en Chine, l'Iran affirme que Washington est prêt à poursuivre les négociations et se dit ouvert à une aide de Pékin. Les Émirats arabes unis, de leur côté, vont accélérer la construction d'un nouvel oléoduc, alors que le contrôle par l'Iran du détroit d'Hormuz perturbe les exportations d'hydrocarbures dans le Golfe. L'achèvement de cet oléoduc est prévu désormais pour l'an prochain. Les Émirats qui démentent par ailleurs jouer un rôle actif dans la guerre après les accusations de Téhéran. Et puis c'est le Danois Jonas Vingegaard qui remporte en solitaire la 7e étape du Tour d'Italie cycliste ce vendredi après la montée des Abruzzes. C'était la première arrivée au sommet de cette 109e édition du Giro.
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1: Dans quelques instants, on s'intéressera à un métier singulier et dangereux, celui de l'agent autoroutier. En attendant, c'est un duo Kyo et Superbus, OK KO, extrait du dernier album de Superbus sur Autoroute Info. Bon week-end.

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1: Priorité à la sécurité, un véhicule accidenté sur l'A41 Nord en Haute-Savoie, direction Genève, au kilomètre 139. C'était juste après le péage de Saint-Martin-Bellevue, un véhicule accidenté côté droit. Des voies de circulation, soyez extrêmement vigilants dans le secteur d'Allonzy-Lacaille. C'est un métier pas comme les autres, en voiture ou en camion, on le croise parfois, c'est l'agent autoroutier. Nous sommes allés à la rencontre de l'un d'entre eux et nous explique son rôle et ses différentes missions.
2: Il y a un camping-car et il dépasse un peu sur le volant.
1: C'est l'outil indispensable pour Cédric, agent autoroutier depuis 2 ans sur le réseau AREA.
3: Toujours le toki sur soi, on sait jamais, on peut t'appeler à tout moment.
2: Ok, merci.
3: La première chose quand on a l'intervention, c'est de protéger. En fait, donc du coup, on balise souvent ce qu'il y a, si c'est une voie lente, une BAU, une voie rapide.
1: BAU, comprenez, bande d'arrêt d'urgence.
3: Après, on sécurise les clients et on, suivant le type d'intervention, si c'est un accident, les gestes de premier secours, on va dire qu'on n'est pas là pour ça, mais bon, si vraiment il y a la vie du client en danger, quelque chose, après, il faut prendre des mesures, c'est certainement, mais si ça se passe mal, on peut appeler la police. Ouais, la gendarmerie qui vient, qui se déplace, parce que le problème des gens, souvent quand ils prennent l'autoroute, ils tombent en panne, c'est que ça coûte, ça tape dans le porte-monnaie, puis ils sont pas forcément d'accord. On appelle le César, on leur dit qu'on a besoin des pompiers, qu'on a besoin du dépanneur, sur le type de panne, une crevaison, une panne moteur, ou un véhicule en feu, peu importe quoi. Après, du coup, on appelle, et après le César gère, en fait, appelle les pompiers, le dépanneur.
1: Le centre d'exploitation qui regroupe toutes les informations.
3: Exactement, c'est ça. Et après, qui donne les informations à 107.7 et qui les fait passer à la radio.
1: Et une fois cette information transmise, nos journalistes doivent l'annoncer en moins de 2 minutes chrono sur Autoroute Info. On est reparti en musique. Kenji Girac avec Ariana Grande, One Last Time. Excellent après-midi, bonne route.

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1: Un piéton a rappelé en Haute-Savoie sur la route nationale 205 en direction de Genève. Après la sortie 31 Chamonix, autour du kilomètre 5, piéton sur bande d'arrêt d'urgence. Et puis en Haute-Savoie, toujours un véhicule accidenté sur l'A41 Nord direction Genève au kilomètre 139. C'est juste avant le péage de Saint-Martin-Bellevue, secteur Cruzeil. Véhicule accidenté sur le côté droit. Vous passez en ralentissant évidemment. L'agent autoroutier se trouve sur place. Pas de gêne direct au trafic concernant ce véhicule accidenté. Partout ailleurs, ça se passe bien. Pas d'autres événements majeurs à vous communiquer actuellement sur le réseau alpin. Il peut y avoir quelques ralentissements très légers du côté de Grenoble sur le secteur de Saint-Égrève, mais ça reste vraiment très léger. Ça se passe bien pour vous en ce milieu, on va dire, de week-end prolongé. Et n'oubliez pas, à Lyon, le tunnel de Fourvière est fermé tout ce week-end. Réouverture lundi matin à 6h au plus tard. Le tunnel de Fourvière, il est fermé dans les deux sens de circulation. L'A7, quant à elle, est fermée en direction de Marseille uniquement, entre la bifurcation avec l'A450 et le périphérique.
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1: Lewis Capaldi, Almost, c'est tout de suite pour les prochains kilomètres en musique. Excellent après-midi, bonne route avec Autoroute Info.

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12: Un piéton a rappelé sur la route nationale 205, toujours signalé donc en Haute-Savoie, direction Genève, au kilomètre 5. C'est après la sortie 31 de Chamonix. La musique de retour, c'est Madonna, tout de suite, Like a Virgin sur Autoroute Info. Excellent week-end, bonne route.

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1: Il est 18h, soyez les bienvenus, bon après-midi.
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1: Avec une intervention en cours, un véhicule accidenté sur l'A41, direction Genève, kilomètre 139, c'est à hauteur de la sortie à 18 de Cruseil, juste avant le péage de Saint-Martin-Bellevue, des panneurs sur place, hein, pas de gêne direct au trafic, ralentissez légèrement à l'approche donc de cette intervention. Plus de piétons signalés sur la route nationale 205, c'était dans le secteur de Chamonix, ce qui veut dire qu'il n'y a pas d'autre événement qui puisse perturber votre trajet. Il peut y avoir un ou deux véhicules en panne sur bande d'arrêt d'urgence, dans ces cas-là, décalez-vous sur la gauche pour respecter le corridor de sécurité. Côté météo, c'est la pluie encore, hein, quand même, qui continue de tomber, parfois de manière abondante. Et on vous le rappelle une nouvelle fois, réduisez vraiment votre vitesse partant de pluie sur chaussée glissante pour éviter tout risque d'aquaplaning. Et il y en a eu des aquaplanings, hein, durant ces deux derniers jours de pluie. Pas mal d'accidents liés à ces conditions météo pas évidentes. C'est important, en réduisant la vitesse, eh bien, l'eau s'évacue beaucoup plus facilement et efficacement de vos pneus. Et donc, vous réduisez considérablement ce fameux risque d'aquaplaning, de glisser sur une chaussée qui fait office donc de flaque d'eau. L'eau n'a pas eu le temps de s'évacuer si vous allez trop vite. Voilà pour l'essentiel de l'actualité trafic. Pas de bouchons, pas de ralentissement sur les autoroutes alpines. En termes de ralentissement, il y en aura sûrement, mais un peu plus tard. Ce sera dimanche. Au sens des retours, bison futé, voie rouge au niveau national. Évidemment, ce sera la fin de ce week-end prolongé. Il va y avoir du monde dimanche soir sur les routes. Des prévisions trafic, hein, d'ailleurs, à retrouver sur la page Facebook d'Autoroute Info.

0: Patrick Bruel pour viol, pour que la vérité éclate, pour que la justice soit rendue, écrit l'animatrice. Elle l'accuse d'avoir abusé d'elle dans les années 90, alors qu'elle avait 16 ans. Le chanteur âgé de 67 ans est lui visé par au moins 3 enquêtes désormais ouvertes à Paris, à Saint-Malo et à Bruxelles. Laurent Nunez lui affirme sa détermination à gagner la guerre contre le narcotrafic au lendemain de la mort d'un adolescent de 15 ans dans le quartier populaire de Port-Boyer dans le nord de Nantes. Deux autres mineurs ont également été grièvement blessés lors de cette fusillade. Un début d'incendie a touché le transformateur principal de l'unité 3 de la centrale nucléaire de Chinon en Indre-et-Loire ce vendredi peu avant midi. Le feu a pris hors de la zone nucléaire à l'extérieur de la salle des machines. Il a rapidement été éteint par des dispositifs automatiques. Il n'y a pas d'impact selon EDF. Et puis en Ukraine et en représailles à l'attaque meurtrière à Kiev hier qui a fait au moins 24 morts selon le dernier bilan, Volodymyr Zelensky lui promet de frapper des sites pétroliers et militaires en Russie. La Russie qu'il accuse de crimes de guerre.
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2: On poursuit la route ensemble avec Taylor Swift tout de suite sur Autoroute Info. Bon après-midi, bonne route.

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1: Véhicule en panne sur la roquette sud de Grenoble, en direction de Grenoble. Ça se passe au point kilométrique 6. C'est juste à hauteur de la sortie 4 Saint-Martin-des-Rescentes. Véhicule sur bande.

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7: Véhicule en panne à rappeler sur la rocade sud de Grenoble, direction Grenoble, kilomètre 6 à hauteur de la sortie 4 Saint-Martin-d'Hers-Centre. Véhicule sur bande d'arrêt d'urgence. Le vrai faux d'Autoroute Info, Paulin Caillard, Géraldine Mia.
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9: Vrai ou faux, on peut s'arrêter dans une zone de travaux si on tombe en panne.
10: C'est vrai, mais c'est à faire seulement en cas de nécessité absolue. Si sur une autoroute, il ne reste qu'une seule voie de circulation disponible et que vous sentez que votre véhicule va caler, mieux vaut alors se positionner dans un balisage si c'est accessible plutôt que de bloquer complètement le trafic.
9: Mais j'imagine qu'on ne peut pas faire n'importe quoi au moment de s'insérer dans un balisage.
10: Évidemment, qui dit chantier dit forcément engin et aussi ouvrier et autres agents à l'intérieur du balisage. C'est pourquoi, pour s'y insérer, il faut être particulièrement attentif et prudent. On pense à mettre un gilet jaune, on se met le plus possible à l'abri de tout danger et on demande assistance grâce à l'application SOS Autoroute.
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7: Lerita, Mitsuko, tout de suite, Marcia Baila sur Autoroute Info. Bon week-end.

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1: Ça se passe bien, pas de ralentissement ni de bouchon en ce début de soirée, fin d'après-midi sur le réseau alpin. Un événement rappelé, ce véhicule en panne sur la rocade sud de Grenoble, direction Grenoble, au kilomètre 6, c'est à hauteur de la sortie 4 Saint-Martin-d'Hercentre. Pas de gêne direct au trafic, véhicule sur bande d'arrêt d'urgence. Simplement rappeler la pluie qui tombe encore. On rappelle, réduisez bien votre vitesse partant de pluie sur chaussée mouillée.
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1: Dans les prochaines minutes, on évoquera les travaux à Lyon, notamment la fermeture du tunnel de Fourvière. En attendant, c'est la musique de retour. Benson Boone, Mystical Magical, tout de suite.

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8: Ricky Lampana rappelé sur la rocade sud de Grenoble, direction Grenoble, au kilomètre 6 à la hauteur de la sortie 4, Saint-Martin-d'Hersant, de véhicules sur bande d'arrêt d'urgence. Si vous devez passer par Lyon ces jours-ci, attention, d'importants travaux occasionnent des fermetures. Le point avec Raphaël Guidicelli.
9: Durant les week-ends de mai, c'est le tunnel de Fourvière qui ferme dans les deux sens de circulation. L'autoroute A7 ferme également au sud de Lyon, uniquement en direction de Marseille. Des fermetures nécessaires au-delà du réseau APRR. Des travaux entrepris par la direction interdépartementale des routes Centre-Est. Il s'agit de rénover et d'entretenir ces infrastructures très fréquentées pour permettre la deuxième phase des travaux de réparation des deux viaducs de Pierre-Bénite. Et forcément, ça complique la circulation. Il est impossible de traverser Lyon normalement avec des déviations mises en place. En direction du sud, des ralentissements parfois conséquents sont à prévoir. Il faut donc emprunter la 46 pour contourner Lyon.
8: Et ces fermetures du tunnel de Fourvière et de l'A7 sont en place de jour comme de nuit. On est reparti en musique, Ray Robinson. Dans quelques instants, ce sera juste après Claudio Capeo, un homme debout sur Autoroute Info. Bonne route à vous, bon week-end.

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1: Il est 18h30, bienvenue à vous si vous êtes sur Autoroute Info. Un bouchon est en train de se former sur une partie de la Rocade Sud direction Grenoble, entre Gières et Saint-Martin-d'Hères. La raison, un véhicule en panne sur bande d'arrêt d'urgence avec la voie de droite neutralisée. Il y a un kilomètre de bouchon actuellement, 5 minutes supplémentaires. Donc après la sortie 1 de Maine Universitaire Gières, lorsque vous arrivez du côté de Saint-Martin-d'Hères sur cette Rocade Sud direction Grenoble. Pas d'autres événements à signaler, partout ailleurs ça se passe très bien. Pas de ralentissement, pas de bouchon, pas d'éléments non plus qui puissent perturber votre trajet, si ce n'est encore la pluie qui continue de tomber, même si ça semble s'être calmé, notamment du côté du Nord Isère, mais il pleut encore entre la Tour du Pin et Chambéry ou du côté d'Annecy. L'actualité générale avec la rédaction de France Info, c'est tout de suite pour le rappel des titres.
2: Flavie Flamand qui porte plainte contre Patrick Bruel.
3: L'animatrice l'annonce sur ses réseaux sociaux. Elle accuse le chanteur de viol en 1991 lorsqu'elle avait 16 ans. Patrick Bruel lui dément les accusations. Âgé de 67 ans, il est visé par au moins 3 enquêtes en France et en Belgique. Au lendemain des tirs qui ont tué un jeune de 15 ans à Nantes, les jours d'un autre adolescent de 14 ans gravement blessé ne sont plus en danger, annonce le ministre de l'Intérieur Laurent Nunez. Il explique que ces tirs étaient probablement liés au trafic de drogue, mais que rien n'indique que les victimes étaient liées au narcotrafic. C'est une information France Info. Stellantis a conclu un accord avec le groupe chinois Dongfeng. Au moins un modèle de voiture de l'entreprise chinoise sera produite à l'usine Stellantis de Rennes-la-Jeannée. Et puis Donald Trump met en garde Taïwan contre toute proclamation d'indépendance. Des propos tenus dans un entretien télévisé enregistré avant son départ de Pékin. Lors de la visite du président américain, le président chinois Xi Jinping avait averti que si la question de Taïwan était maltraitée, les États-Unis et la Chine pourraient entrer en conflit.
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1: Dans un instant, rendez-vous avec l'essentiel du week-end d'Autoroute Info. Nous allons remonter le temps pour vivre à l'époque de Jules César. Ce sera notamment après Ed Sheeran, Caméra, tout de suite. Excellente route à vous. Bon week-end.

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2: Un bouchon en train de se former sur la rocade sud de Grenoble dû à un véhicule en panne. C'est en direction de Grenoble entre la sortie 1 domaine universitaire JR et la sortie 4 Saint-Martin-d'Air. Centre, il y a 1,5 km de bouchon plus 5-10 minutes pour passer ce secteur car il y a un véhicule en panne sur bande d'arrêt d'urgence avec une voie de droite, la voie de droite neutralisée. L'essentiel du week-end d'Autoroute Info nous emmène en Côte d'Or. Le musée au Parc Alésia propose de remonter le temps pour nous replonger dans l'Antiquité. Une immersion à l'époque de Jules César, Victor Simonet.
3: En vue du week-end prolongé qui arrive, le musée au Parc Alésia vous donne l'occasion de vous mettre dans la peau d'un véritable légionnaire romain sous les ordres de Jules César. Explication avec Stéphanie Fossé, responsable du développement du musée au Parc.
4: On va vraiment revivre l'époque de César à Alésia. On a des troupes de reconstitution qui viennent en costume pour justement permettre aux visiteurs de découvrir la vie des légionnaires, de s'entraîner aussi au combat, mais aussi de vivre la vie quotidienne, c'est-à-dire de cuisiner, de déguster par exemple la galette du légionnaire.
3: Vous marcherez également sur les traces des troupes romaines.
4: C'est une grande marche qui va partir de la statue de Vercingétorix. On pourra suivre les légionnaires et tout un tas d'animations. On proposera de revêtir la panoplie du soldat romain.
3: Une véritable occasion de vivre de l'intérieur la légendaire armée de Jules César et qui sait, peut-être même en apprendre plus sur sa stratégie.
5: En formation tortue. Formation tortue.
2: Laurent Voulzy, tout de suite. Rock Collection sur Autoroute Info. Bonne route.

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1: À presque 2 km de bouchons sur la rocade sud, un petit peu moins 1,5 km en direction de Grenoble. Après la sortie en domaine universitaire GR jusqu'à la sortie 4 Saint-Martin-d'Hers-Centre, un véhicule sur bande d'arrêt d'urgence en train d'être évacué. La voie de droite est neutralisée, ce qui explique ce bouchon en place plus 10-15 minutes. Un bouchon qui est en train de prendre de l'ampleur sur cette partie de rocade sud en direction de Grenoble. C'est l'unique perturbation actuellement. Ça se passe bien sur le réseau alpin. La fermeture du tunnel du Mont-Blanc, il sera totalement fermé à partir du 18 mai, c'est lundi prochain, 19h toute la nuit, la nuit prochaine, la nuit du lundi au mardi, de 19h à 6h du matin. Et puis on vous le rappelle, tout ce week-end prolongé de l'Ascension, c'est le tunnel de Fourvière à Lyon qui est fermé également, réouverture lundi matin, 6h.
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1: Adjust Might, Bruno Mars, c'est tout de suite sur Autoroute Info. Excellent après-midi, bonne route.

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8: Priorité à la sécurité, un animal signalé sur l'A41 direction Chambéry autour du kilomètre 106 après la sortie 15 Remilly, un animal, un chevreuil signalé sur les voies de circulation proche des voies en tout cas.
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8: Un bouchon d'actualité, 2 km de bouchon sur la rocade sud de Grenoble, en direction de Grenoble et de Lyon, entre la sortie 1 JR, domaine universitaire, et la sortie 4 Saint-Martin-d'Hers-Centre. La raison, c'est la voie de droite neutralisée sur quelques centaines de mètres, car il y a un véhicule en panne en train d'être évacué. Intervention en cours, voilà pourquoi vous perdez 10-15 minutes, plutôt 15 minutes, donc dans ce secteur de Saint-Martin-d'Hers, sur cette partie de la rocade sud. On est reparti en musique, Pink qui arrive dans les prochaines minutes, ce sera juste après Phil Collins, tout de suite, Easy Lover. Excellent week-end à toutes et tous avec Autoroute Info, bonne route.

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1: Il est 19h, bon week-end prolongé à tous.
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1: Un début de bonne nouvelle également hein, sur cette roquette sud de Grenoble. Le véhicule a été évacué, la voie de droite rendue au trafic du côté de Saint-Martin-d'Hère. Il reste encore un bouchon en place, mais le trafic devrait se fluidifier. Donc, si vous êtes en direction de Grenoble, après la sortie 1JR, domaine universitaire, on parle de fort ralentissement. À présent, un animal errant a rappelé en Savoie sur la 41 direction Chambéry au kilomètre 106. Chevreuil errant signalé après la sortie 15, rue Milly. Voilà pour l'essentiel de l'actualité trafic. Ça reste léger hein, en ce milieu de week-end prolongé. Ça sera un peu plus chargé dimanche, dans le sens des retours, évidemment, puisque Bison Futé voit rouge au niveau national. Hein, ça marquera la fin de ce week-end de l'Ascension. Des prévisions trafic à retrouver sur la page Facebook d'Autoroute Info et sur autoroute-info.fr. Excellente soirée à toutes et tous. Profitez bien de ces quelques jours de repos.
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1: Place à l'actualité générale avec la rédaction de France Info, le rappel des titres.
2: Emmanuel Langlois, une foule pour accompagner un cercueil rose bonbon.
3: 300 personnes étaient présentes ce vendredi dans l'église de Fer en Tardenois pour les funérailles de Chloé, cette collégienne âgée de 14 ans. Elle avait été tuée la semaine dernière dans cette petite ville de l'Aisne. Le principal suspect est un homme de 23 ans avec qui elle avait entretenu une relation intime. L'homme a été arrêté, mis en examen pour assassinat et viol sur mineur. Il est en détention. La raffinerie de Donge mise en demeure pour l'état de corrosion de sa tuyauterie. La préfecture de Loire-Atlantique lui laisse jusqu'à la fin de l'année pour se mettre en conformité. De son côté, le propriétaire Total Energy assure que le nouveau tronçon est en cours de fabrication. Fin février dernier, une fuite de 45 mètres cubes s'était produite sur une ligne enterrée de gasoil dans le parc de stockage de la raffinerie de Donge. Pierre et Vacances Center Park, victime à son tour d'une cyberattaque. Les données d'1,6 million de réservations sont concernées, avec un historique potentiel pouvant remonter à

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3: Un accident vient de se produire en Haute-Savoie sur l'A41 Nord, direction Chambéry, au kilomètre 145. C'est après la sortie 19 Cruseil. 3 kilomètres après cette sortie 19 Cruseil, un accident important, plusieurs véhicules impliqués dans une zone, on le rappelle, il pleut, chaussée glissante, soyez extrêmement vigilants. Malheureusement, un nouvel accident qui vient de se produire et qui provoque de fortes perturbations. Hein, plusieurs véhicules sur les différentes voies de circulation. Si vous arrivez au début de ce bouchon, mettez bien les warnings pour prévenir les automobilistes qu'ils doivent freiner derrière vous. Hein, la visibilité est réduite et les chaussées sont glissantes, les temps de freinage sont rallongés.

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5: Un accident s'est produit sur l'A41 Nord en Haute-Savoie, direction Chambéry, kilomètre 145, 7, 3 kilomètres après la sortie 19 Cruzeil. Les deux voies sont concernées. Vous passez vraiment en ralenti en faisant un petit slalom entre les véhicules accidentés. Soyez extrêmement vigilants si vous êtes dans ce secteur. On en reparlera évidemment dans les prochaines minutes. Ryan Paris pour la musique. C'est tout de suite sur Autoroute Info.

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1: Un nouvel accident sur la 41 Nord, direction Chambéry, au kilomètre 141. C'est à hauteur de la sortie 18, allons-y la caille. Un véhicule accidenté sur la voie de gauche, ayant loupé son virage. Là aussi, la pluie, sans doute, chaussée glissante. Soyez extrêmement vigilants, les agents autoroutiers ne sont pas arrivés. Véhicule sur voie de gauche, secteur, allons-y la caille à 41, direction

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1: À 19h14, malheureusement, deux accidents à rappeler, pas très loin, à 4-5 km de distance. À chaque fois, ça se passe, écoutez bien, si vous êtes dans le secteur de la Haute-Savoie, sur l'A41 Nord, direction Chambéry, le premier accident a eu lieu au kilomètre 145. C'est après la sortie 19, Cruseille, au moins 4 véhicules accidentés sur voie de gauche, qui dépassent aussi sur voie de droite. Accident important qui génère 1 km de bouchon. 4 km plus loin, sur cette même A41, donc direction Chambéry, au kilomètre 141. Cette fois-ci, c'est juste après la sortie 18. Allons-y, la CAI, c'est un véhicule accidenté, un seul cette fois-ci, sur votre gauche, ayant loupé son virage. Les agents autoroutiers ne sont pas arrivés. Donc si vous circulez entre la sortie 19 Cruseille et la sortie 18, allons-y, la CAI, soyez extrêmement vigilants sur la 41, direction Chambéry. L'occasion de vous rappeler le phénomène d'aquaplaning qui se produit lorsque la route est détrempée, et c'est le cas sur ce secteur. On le rappelle, à chaque fois qu'il pleut, abaissez bien les vitesses. En fait, ce qu'il se passe, c'est que les sculptures du pneu ne parviennent plus à évacuer toute l'eau, surtout si vous ne réduisez pas votre vitesse. À titre d'exemple, sachez qu'à 90 km à l'heure, un pneu doit déjà évacuer près de 5 litres d'eau par seconde. Lorsqu'il n'y parvient plus, un coin d'eau se forme sous la structure du pneu qui risque alors de cocher sur la chaussée. Un conseil, dès que vous sentez la direction flotter, évitez de freiner, relâchez progressivement l'accélérateur et maintenez fermement le volant.
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1: Le nouveau Samber pour la musique, c'est un artiste originaire de New York, il a 19 ans. Homebreaker, tout de suite sur Autoroute Info.

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9: Attention, deux accidents à rappeler à 5 km d'intervalle à chaque fois sur l'A41 Nord, direction Chambéry, kilomètre 145 après la sortie 19 de Cruseille. Au moins 4 véhicules impliqués dans cet accident. Un bouchon d'un kilomètre. Hein, vous passez au ralenti sur bande d'arrêt d'urgence. Et puis 4 km plus loin après la sortie 18 à Lyon-Zé-Lacaille. Là, c'est un véhicule sur votre gauche ayant loupé son virage. On le rappelle, les chaussées sont très glissantes sur une partie du réseau alpin. Il pleut énormément depuis deux jours, hein, même depuis hier. Donc soyez extrêmement vigilants. Il est très important de réduire votre vitesse. On part en coulisses pour découvrir comment les secours se préparent au pire scénario sur autoroute. Raphaël Guidicelli a suivi en pleine nuit près de Lyon un exercice grandeur nature. Prochain point sur vos conditions de circulation, ce sera à 19h30. Excellent après-midi et bon week-end de l'Ascension à toutes et tous avec Autoroute Info. Soyez prudents, il pleut sur une bonne partie du réseau. Réduisez bien votre vitesse.
10: Je suis avec Philippe Séché, l'un des organisateurs de l'événement. Alors Philippe, à quoi faut-il s'attendre pour ce soir?
11: Le scénario est bâti sur un premier accident qui va générer d'autres incidences avec un suraccident, un bouchon.
10: Et pour lancer l'exercice, l'alerte est donnée comme dans les conditions réelles.
12: Un bus avec une voiture sur A466 au 4800, on sort. C'est ça.
13: A priori, il y a du monde à l'intérieur du bus, la personne n'a pas su m'en dire plus. Hein. Apparemment, l'autoroute est coupée, donc c'est pas nécessaire.
12: Bon, sur la ligne.
10: Hervé Richard, responsable des travaux planification sur le district de Villefranche-sur-Saône, nous explique la situation.
14: Donc c'est un témoin qui a appelé au poste d'appel d'urgence, qui a contacté le PC, appelle le patrouilleur qui tourne en 24-24 sur le réseau.
10: Qui joue le rôle des victimes?
14: C'est des élèves policiers.
10: Et ils sont combien?
14: 28.
10: Je vais maintenant voir ce qui se passe en queue de bouchon, à quelques centaines de mètres. Une autre voiture accidentée, les pompiers sont sur place.
15: Les appuitades, pour virer les appuitades.
16: Attends, je vais enlever l'ascension déjà.
17: Allez, vous inquiétez pas.
18: Ouais, la custode, c'est bon.
10: Il y a des éclats de verre partout. Les sapeurs-pompiers agissent méthodiquement. mais les blessés sont toujours à l'intérieur du véhicule. En attendant, je parcours les 200 mètres de l'autoroute pour voir ce qui se passe au niveau du car accidenté. On aperçoit une personne par terre, blessée. Bon, comment il va, le faux blessé? Il est pas trop chaud, le goudron?
17: Non, ça va, merci.
10: Le conducteur de la voiture accidentée près du car s'est enfui. Le chauffeur du car s'énerve auprès du patrouilleur.
18: Ouvrez, là, on va regarder s'il n'y a pas des trucs, une pièce d'identité. Mais moi, je veux savoir à qui elle est, cette bagnole.
10: Une dizaine de gendarmes interrogent les passagers du car, mais personne ne parle français.
19: Vous dites, dame, c'est vrai qui parle français, là.
10: Il y a beaucoup d'agitation avec des policiers qui courent après quelqu'un. Ils viennent de l'intercepter.
20: Mais le assis,
10: vous pouvez nous dire ce qui se passe?
21: Il a tenté de s'enfuir, je pense qu'ils ont découvert quelque chose dans la voiture.
19: Vous deviez aller où avec ça?
10: Le fugitif avait sur lui un sachet de cocaïne et il lui passe les menottes. On va vraiment jusqu'au bout de la mise en scène. Ce genre d'exercice n'est pas fréquent. Les services ont profité d'une coupure d'autoroute pour travaux afin de réaliser cette simulation.

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1: Accident sur l'A43, direction Lyon, au kilomètre 9. C'est après la jonction avec l'A432, l'axe de l'aéroport. Un véhicule accidenté sur voie de gauche, chaussée très très glissante. Il a pu y avoir de la grêle, ce qui explique aussi ces chaussées glissantes, en plus de la pluie qui tombe abondamment également en région lyonnaise.

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1: C'est un vendredi 15 mai marqué par des conditions météorologiques pas évidentes avec plusieurs accidents. Un rappel à votre plus grande vigilance. Hein. Trois accidents, le dernier en région lyonnaise sur l'A43 direction Lyon, kilomètre 9, c'est après la jonction avec l'A432. Soyez très vigilants de la pluie et de la grêle. Voilà pourquoi les chaussées sont très très glissantes. Hein. Donc sur cette partie de l'A43 en région lyonnaise. Mais ce n'est pas tout. Deux accidents liés à ces chaussées glissantes, également pluie grêle sur l'A41 Nord. Nous sommes grosso modo entre le secteur de Cruseil et d'Allonzé-la-Caille. C'est avant d'arriver sur Annecy. Donc A41 Nord, direction Chambéry. Premier accident, kilomètre 145 après la sortie 19 Cruseil. Au moins 4 véhicules impliqués sur les voies. Vous passez sur bande d'arrêt d'urgence, hein, au moins 1 km de bouchon avec les pompiers, les dépanneurs et les patrouilleurs, deux véhicules qui sont sur le toit, donc au minimum. Et puis 4 km plus loin, c'est un autre véhicule au kilomètre 141, juste après la sortie 18 à Allonzé-la-Caille, qui a loupé son virage. Il se trouve en travers sur la voie de gauche. Les agents autoroutiers sont arrivés sur place en protection. Donc ça y est, le véhicule est protégé. Vous aussi, hein, vous ne risquez pas de le percuter dans ce virage. Voilà, donc trois accidents et des chaussées extrêmement glissantes, de la pluie et de la grêle. Donc réduisez, c'est vraiment très très important, réduisez vraiment votre vitesse sur autoroute aujourd'hui et en général par chaussée détrempée. L'actualité générale tout de suite avec la rédaction de France Info, le rappel des titres.
2: Pierre et Vacances touchés par une cyberattaque.
3: Les données d'1 600 000 réservations sont concernées. La fuite se limite au numéro de réservation, date et lieu de séjour, nom, numéro de téléphone et date de naissance. Aucune donnée bancaire ni adresse email n'ont pu être collectées, assure le groupe Pierre et Vacances qui a déposé une plainte. Patrick Bruel dément toute accusation de viol sur Flavie Flamand. L'animatrice a annoncé déposer plainte contre le chanteur pour viol en 1991. Elle dit avoir été droguée. Patrick Bruel est visé par au moins 3 enquêtes en France et en Belgique. À Nantes, l'heure est au recueillement après cette fusillade qui a tué un jeune de 15 ans, blessé 2 autres adolescents de 13 et 14 ans. Les jours du jeune de 14 ans ne sont plus en danger, indique le ministre de l'Intérieur Laurent Nunez, présent quartier de Port-Boyer ce matin. L'Iran accuse les Émirats Arabes Unis de jouer un rôle actif aux côtés des États-Unis et d'Israël dans la guerre, ce que réfute Abu Dhabi, cible d'un attaque de missiles depuis le début de la guerre, indique le gouvernement dans un communiqué.
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1: Ils sont réunis sur un même album, Jake et Carla. La recette, c'est tout de suite sur Autoroute Info.

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1: Toujours deux accidents d'actualité, celui en région lyonnaise est terminé, le véhicule est reparti, hein, mais les chaussées sont très très glissantes en région lyonnaise, mais pas que, sur une bonne partie du réseau, là où il pleut hein, de toute façon, parce qu'il peut y avoir un mélange de grêle et de pluie. Donc, vigilance à vous sur la 41 Nord, direction Chambéry, entre la sortie 18, 19 Cruseille et 18 Allonzé, la Caille. Deux accidents à chaque fois sur les voies de gauche, intervention en cours. On en reparlera dans quelques instants. Jimmy Cliff pour la musique arrive. Ce sera juste après les Maroon 5 sur Autoroute Info. Animals. Baby, I'm playing on you tonight.
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1: Un animal signalé sur la 41 Nord, direction Chambéry, kilomètre 109, après la sortie 15 Rumilly, un chevreuil errant.

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1: Toujours deux accidents d'actualité à 5 km d'intervalle si vous circulez sur l'A41 Nord à chaque fois en direction de Chambéry. Premier accident, kilomètre 145, c'est après la sortie 19 de Cruseil. Au moins 4 véhicules sur les voies de gauche et de droite. Vous passez au ralenti sur la voie de, sur la bande d'arrêt d'urgence. Il y a un peu moins d'un kilomètre de bouchon avec un temps de passage de 5 minutes supplémentaires. Et puis 4 km plus long, au kilomètre 141. C'est à hauteur de la sortie 18, allons-y, la caille, a vécu la voie de gauche ayant loupé son virage. Patrouilleur, dépanneur sur place actuellement. On vous le rappelle, ce sont des zones où il pleut. Il y a même eu parfois de la grêle. Voilà pourquoi les chaussées sont extrêmement glissantes. Les risques d'aquaplaning sont élevés. Depuis 48 heures, nous avons plus d'accidents dus à ces conditions météo pas faciles. Donc on vous le rappelle, une fois de plus, réduisez votre vitesse sur autoroute partant de pluie et par chaussée détrempée pour éviter le phénomène d'aquaplaning. On vous le rappelle, le tunnel du Fréjus de Fourvière à Lyon, il est fermé tout le week-end, tout ce week-end de l'Ascension. Réouverture lundi matin à 6h. Fermeture pour travaux dans les deux sens de circulation.
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1: Dans quelques minutes, nous ferons un bout de chemin en compagnie du chanteur franco-égyptien Joseph Kamel. En attendant, c'est Julien Libre révélé à la Star Academy, extrait de son dernier album. On écoute Dis-moi où sur Autoroute Info. Bon week-end.

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8: Accident toujours d'actualité, intervention en cours hein, sur cette A41 Nord, direction Chambéry. Deux accidents à 4 km d'intervalle entre les sorties 19 Cruseille et les sorties 18 Allonzé-Lacaille. À chaque fois, ce sont des véhicules accidentés sur voie de gauche. Donc ralentissez bien et vous passez soit sur bande d'arrêt d'urgence, soit sur la voie de droite, patrouilleurs, pompiers, dépanneurs. Beaucoup de gens se trouvent en intervention. On vous le rappelle, les chaussées sont extrêmement glissante. Et donc réduisez votre vitesse, on vous le rappelle une nouvelle fois. Allez, on prend la route avec le chanteur franco-égyptien Joseph Kamel. Avant de parler voyage, Xavier Ferrand lui a demandé de se présenter.
9: Et s'il me restait qu'un mot, je dirais qu'il n'y a pas plus beau qu'un dernier au revoir.
10: Joseph Kamel, c'est moi, un auteur, compositeur, interprète, franco-égyptien, musicalement. C'est quelqu'un qui n'a pas envie de se mettre des étiquettes, et du coup, le terme variété me va bien, il y a un peu de tout.
11: Est-ce que vous avez un lieu qui vous fait du bien quand vous n'avez pas le moral ? Vous allez où ?
10: Mon jardin, ou la terrasse de chez mes parents. C'est les deux endroits dans lesquels je me sens bien, je me ressource un peu là-bas. Et puis après, il y a aussi un studio que j'ai construit dans le sous-sol de chez mes parents, avec un vieux piano, etc. Et il n'y a pas trop de fenêtres, donc je peux y aller en oubliant complètement le temps.
11: Allons plus loin, peut-être, que votre jardin. Est-ce qu'il y a un pays dans lequel vous êtes déjà allé et vous vous êtes dit, il faut absolument que j'y retourne ?
10: Moi, je suis égyptien, donc forcément, j'ai grandi là-bas. C'est un pays qui m'est cher et dès que j'ai l'occasion d'y retourner, ça me fait du bien.
11: Parlons de l'Égypte, tiens, justement. Pour ceux qui nous écoutent, qui se disent, tiens, on va aller en Égypte, est-ce que vous auriez quelques conseils à leur donner, mais j'allais dire, hors des sentiers battus ?
10: Bah, justement, ce serait ça, surtout. Ne faites pas... Enfin, moi, quand on me dit j'ai été en Égypte, j'ai fait une croisière sur le Nil, je me fais oui, je comprends, mais ce serait comme ne visiter la France qu'en prenant la Seine et en faisant Paris, on arrive à Rouen, on revient. C'est dommage, quoi. C'est un pays où il faut prendre son temps et ne pas négliger le Caire, parce que beaucoup de gens ils passent comme ça en se disant c'est mon point d'arrivée et après je vais voir les pyramides, nanana. L'Égypte, c'est évidemment toute l'égyptologie, etc., mais il y a aussi toute une histoire qui arrive après et qu'il faut découvrir, qui est sublime.
11: Merci beaucoup, Joseph Kamel, pour ce voyage. Merci à vous.
10: Merci, c'était un plaisir.

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1: Il est 20h, bon début de soirée à tous.
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1: Un week-end de l'Ascension marqué quand même par la pluie et la grêle sur le réseau alpin qui occasionne des accidents, pas mal d'accidents, encore deux d'actualité. À chaque fois sur l'A41 en direction de Chambéry à 4 km d'intervalle. Ça se passe au kilomètre 145, le premier après la sortie 19 Cruseille. Voie de gauche et de droite neutralisée, vous passez au ralenti sur bande d'arrêt d'urgence. Il y a 1 km de bouchon plus 10 minutes pour passer ce secteur. 4 km plus lent, kilomètre 141. Un véhicule sur voie de gauche ayant loupé son virage. Ce véhicule a été évacué. Il reste les patrouilleurs en train de nettoyer la chaussée, d'enlever les débris encore présents. Et puis un animal errant signalé sur cette A41 direction Chambéry au kilomètre 109 après la sortie 15 Remilly, un chevreuil proche des voies de circulation. Et puis toujours de la pluie à signaler, notamment sur l'A43, l'axe Lyon-Chambéry, mais également du côté d'Annecy ou sur l'A410. Soyez extrêmement vigilants. L'aquaplanage se produit sur ce chaussée mouillée. Lorsque votre véhicule atteint une certaine vitesse, l'eau, en fait, elle s'intercale entre le pneu et la chaussée, et rendant impossible le contrôle du véhicule. Pour éviter ce phénomène, il est recommandé de freiner par pression successive, mais sans à coup. Dans tous les cas, partant de pluie, votre vitesse ne doit pas excéder les 110 km à l'heure sur autoroute. Tout de suite, c'est l'actualité générale avec la rédaction de France Info. Place au rappel des titres.
2: Minute, 19h46, Laurette Puot et à la une, Flavie Flamand porte plainte contre Patrick Bruel.
3: L'animatrice l'annonce sur ses réseaux sociaux. Ce soir, elle accuse le chanteur de viol en 1991 lorsqu'elle avait 16 ans. Patrick Bruel dément les accusations. Âgé de 67 ans, il est visé par au moins 3 enquêtes en France et en Belgique. Les tirs à Nantes, probablement liés au trafic de drogue, mais rien n'indique que les victimes étaient liées au narcotrafic, s'est exprimé le ministre de l'Intérieur, Laurent Nunez, sur les lieux aujourd'hui. Hier soir, un jeune de 15 ans est décédé et deux adolescents de 13 et 14 ans ont été blessés dans le quartier de Port-Boyer à Nantes. Une filiale du groupe Pierre et Vacances touchée par une cyberattaque. 1 600 000 données ont fuité, mais aucune donnée bancaire ni adresse mail n'ont pu être collectées, assure le groupe Pierre et Vacances qui a déposé une plainte. C'est au-delà d'un Oscar, réagit John Travolta après avoir reçu une palme d'or. Surprise ce soir à Cannes, cette distinction qui récompense l'ensemble de sa carrière. John Travolta, connu notamment pour ses rôles dans Grease et Pulp Fiction, elle lui a été remise juste avant la projection de son premier film en tant que réalisateur.
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1: Un duo entre Joseph Kamel et Daisy, c'est tout de suite par cœur sur Autoroute Info. Bonne route.

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4: Il reste encore un accident d'actualité sur l'A41, direction Chambéry, kilomètre 145. Plusieurs véhicules accidentés, voie de gauche neutralisée. Vous passez au ralenti sur bande d'arrêt d'urgence. Il y a 800 mètres de bouchon, plus 5 minutes de temps de passage. C'est à hauteur de cette sortie 19, Creuseil A41, direction Chambéry. On voyagera avec Julien Doré, Paris chez Seychelles. Dans quelques instants, ce sera juste après Sheila. Tout de suite sur Autoroute Info Spicer. Excellente fin d'après-midi, bon début de soirée, bon week-end avec Autoroute Info. Bon

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1: Avec toujours cet accident d'actualité sur l'A41 Nord, direction Chambéry, kilomètre 145. C'est après la sortie 19, Creuseil. Voie de gauche et même voie de droite neutralisée. Vous passez au ralenti sur la bande d'arrêt d'urgence. Quelques centaines de mètres de ralentissement dans ce secteur. Intervention toujours d'actualité. Beaucoup de monde. Des suites de cet accident sûrement dû à des conditions météo pas évidentes, à des chaussées totalement détrempée et glissante. Il y a pu avoir un mélange de pluie et de grêle. Restez vigilants, comme en région lyonnaise aussi. Extrême vigilance à vous si vous circulez sur le réseau alpin dans les secteurs où il pleut. Réduisez bien votre vitesse à 110 km à l'heure sur autoroute ou même un peu plus si vous le jugez nécessaire. Pas d'autres événements majeurs à vous communiquer, sinon ça se passe bien sur l'ensemble des autoroutes alpines.
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1: Dans quelques instants, nous ferons un bond dans le temps pour évoquer une voiture mythique de la fin du 19e siècle. En attendant, c'est Tame Impala et Jenny Dracula sur Autoroute Info.

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5: Animal a rappelé un chevreuil errant sur la 41 direction Chambéry, kilomètre 109 après la sortie 15 remis. Chevreuil toujours signalé proche des voies de circulation. Au début de l'ère automobile, avant l'avènement du moteur à explosion, la mobilité était électrique et c'est dans ce contexte que fut conçue la jamais contente, une voiture mythique qui releva un défi inédit pour l'époque. Découverte avec Véronique Voiron.
6: Et ce défi, ce fut d'être le premier véhicule à dépasser les 100 km/h, ou quand une voiture électrique était la plus rapide au monde. Pour cela, il faut remonter à la fin des années 1800. À cette époque, le choix du meilleur type de propulsion n'était pas encore établi. Si le moteur à explosion avait de nombreux avantages, beaucoup croyaient davantage à l'électricité qu'au pétrole. C'est le cas de l'industriel belge Camille Genazzi. Il se met en tête de prouver la supériorité des batteries sur le moteur à explosion en battant le record de vitesse de l'époque, établi alors aux alentours de 92 km/h. Le 29 avril 1899, il s'élance dans une course de vitesse sur une piste de 2 km de long à Achères, dans les Yvelines, à bord d'un véhicule dont il a spécialement commandé la construction et qu'il a baptisé la Jamais Contente. De conception résolument nouvelle, la voiture se caractérise par des roues de taille égale, une recherche d'aérodynamisme et une carrosserie allégée par l'emploi de l'aluminium. La Jamais Contente ressemble à un obus monté sur roues. Ses deux batteries électriques développent un peu moins de 70 chevaux, mais représentent près de la moitié de son poids de 1,5 tonne. Lors de cette compétition en région parisienne, elle pulvérise le record en atteignant 105,98 km/h. Elle devient donc le premier véhicule terrestre à dépasser la barrière symbolique des 100 km/h, et tout cela en silence, s'il vous plaît. Au fait, pour ceux d'entre vous qui s'interrogent sur l'origine du nom de la Jamais Contente, deux hypothèses existent. Certains disent qu'il s'agit d'un qualificatif pour la voiture qui tombait souvent en panne. Pour d'autres, Camille Genazzi aurait donné ce nom en référence au caractère de son épouse. Quoi qu'il en soit, aujourd'hui, la Jamais Contente constitue une pièce phare du musée de la voiture de Compiègne, où elle est exposée.

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1: Un véhicule accidenté signalé sur l'A43 direction Grenoble-Chambéry au kilomètre 20, c'est quelques centaines de mètres avant le péage de Saint-Quentin.

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1: À 20h30, on va rappeler cet accident toujours d'actualité, même si les voitures accidentées ont été évacuées. Il reste encore les patrouilleurs, voie de gauche neutralisée sur la 41 direction Chambéry, kilomètre 145, c'est après la sortie 19 pour Cruseille. Plus de ralentissement dans ce secteur. Vous passez quand même au ralenti sur bande d'arrêt d'urgence. Un animal errant à rappeler sur cette A41 nord direction Chambéry, toujours au kilomètre 109 après la sortie 15, Rumilly. Un chevreuil errant signalé proche des voies de circulation. Et puis, deux véhicules accidentés au niveau du péage de Saint-Quentin-Falavier sur l'A43 direction Grenoble-Chambéry. La musique de retour, Joe, End of Beginning. C'est tout de suite sur Autoroute Info. Excellente soirée et bonne route.

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1: Avec le rappel concernant ce chevreuil errant signalé sur l'A41 direction Chambéry, kilomètre 109, c'est après la sortie 15 de Rumilly, chevreuil toujours signalé proche des voies de circulation. Maria Carey, Amir, ce sera juste après Uber 40, tout de suite Red Red Wine sur Autoroute Info. Excellent week-end de l'Ascension à toutes et tous.

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1: Ça se passe bien sur le réseau des autoroutes alpines à l'heure actuelle. Pas de grosses perturbations. On va rappeler ces deux véhicules accidentés sur l'A43 direction Chambéry-Grenoble, kilomètre 20, c'est 500 mètres avant le péage de Saint-Quentin-Falavier. Deux véhicules accidentés confirmés au niveau de ce péage. Les dépanneurs et le service de sécurité aérea se trouvent sur place. Attention, on le répète depuis plusieurs heures, c'est la pluie qui continue de tomber. Nous avons eu pas mal d'accidents sur ces deux derniers jours. Ce soir également, avec des véhicules qui ont dévié dans des virages, souvent il y a eu un petit peu de grêle également, donc les chaussées peuvent être très très glissantes. On le rappelle, réduisez bien votre vitesse sur autoroute partant de pluie pour éviter à tout prix le phénomène d'aquaplaning. En baissant votre vitesse sur autoroute, eh bien l'eau s'évacue plus facilement de vos pneus et donc vous avez une meilleure tenue de route. On vous le rappelle, le tunnel de Fourvière à Lyon est fermé tout ce week-end prolongé de l'Ascension. Réouverture lundi matin à 6h au plus tard, des travaux actuellement. Donc tunnel de Fourvière fermé dans les deux sens.
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1: Charlotte Cardin pour continuer ensemble. Excellente soirée, bonne route avec Autoroute Info.

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1: Tout juste 21h, ravi de vous retrouver.
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1: Eh oui, je vous accompagne en cette nuit sur votre trajet, en cette soirée. Cela se passe plutôt bien malgré les mauvaises conditions météo, de la pluie un peu partout, ou en tout cas une chaussée détrempée. Hein. La pluie s'est calmée sur la plupart du réseau, et donc reste une chaussée détrempée, voire bien mouillée dans certains secteurs. Donc des risques d'aquaplaning, il y en a eu pas mal durant l'après-midi. Soyez prudents. D'ailleurs, une zone d'accident, c'est en Isère sur la 43, km 20. En direction de Turin, un véhicule accidenté au niveau de la barrière de péage de Saint-Quentin à Falavier. Beaucoup de monde sur place, pompiers, patrouilleurs et dépanneurs, et donc plusieurs voies de neutraliser pour passer cette barrière de péage. En Côte d'Or, ça vient de me parvenir sur l'autoroute A6, un véhicule en panne sur bande d'arrêt d'urgence de l'A6, kilomètre 312 en direction de Lyon, à proximité des voies, donc c'est après la sortie 24.1 pour Beaune, serré bien sur la voie de gauche, et puis d'autres véhicules arrêtés à proximité des voies dans le Rhône, notamment à 89 km 541 en direction de Lyon après la sortie 39 pour Lausanne, ou encore dans l'Ain sur la 40, km 125 en direction de Mâcon. C'est dans le secteur d'Oyonnax au niveau de la sortie 8. Et le retour de l'information trafic dans les prochaines minutes. On se retrouve après Manon Lisa sur Autoroute Info.

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1: Et un tour d'horizon de vos conditions de circulation marquées par des conditions pluvieuses hein, partout sur le réseau, de la pluie localisée, mais parfois intense, donc soyez prudents. Puis quelques incidents à signaler, peut-être en lien, notamment une zone d'accident en Isère. Sur la 43 km 20 en direction de Turin, un véhicule accidenté, plusieurs voies neutralisées au niveau de la barrière de péage de Saint-Quentin-Falavier, patrouilleurs, pompiers et dépanneurs sur place. Et puis en Haute-Savoie, un animal aux abords des voies de la 40, km 59, vous êtes concerné dans les deux sens de circulation. Soyez prudents entre la sortie 14 Annemasse et la sortie 13.1 Archand. Pas mal d'interventions aussi à proximité des voies de circulation. Dans ce cas, respectez le corridor de sécurité, que ce soit en Côte d'Or sur la 6 ou encore dans l'Ain sur l'autoroute A40.
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1: Dans un instant, on verra comment bien vérifier l'état des pneus de votre véhicule avant de prendre la route. Ça sera sûr après Taylor Swift sur Autoroute Info.

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1: Le rappel de vos conditions de circulation, vous rappelez, en Haute-Savoie, cet animal aux abords des voies de la 40, km 59, c'est dans le secteur de Genève, entre la sortie 13.1 Archand et la sortie 14. Annemasse, un incident qui vient de s'afficher à l'instant sur mon écran, on se rend dans le Puy-de-Dôme sur la 71, où plusieurs obstacles à signaler, km 381 en direction de Bourges et de Paris, au niveau de la sortie 14 pour Gerza. Donc soyez prudents, un patrouilleur est en route et on aura plus d'informations dans les prochaines minutes. Que faut-il faire pour être certain d'avoir des pneus en bon état sur son véhicule? Raphaël Dudicelli s'est rendu chez un spécialiste pour obtenir des réponses à ses questions.
2: Avant de partir en vacances, c'est important de bien vérifier l'état de sa voiture et en particulier les pneumatiques pour éviter les crevaisons ou les sorties de route. Je suis avec Sébastien Vattier, responsable pédagogique pour Centaure Grand Est. Bonjour Sébastien.
3: Bonjour.
2: Pouvez-vous nous dire quelles sont les précautions à prendre avant de prendre la route au niveau des pneus? Comment on peut savoir si nos pneus sont usés?
3: Alors, les précautions à prendre, c'est d'abord vérifier l'état général des pneumatiques, notamment des flancs, hein, s'assurer qu'il n'y ait pas de coupure, pas d'hernie. Et puis ensuite, au niveau de l'usure, eh bien, on a sur les pneus des témoins d'usure classiques. Hein. Alors, on appelle ça témoins d'usure, mais c'est plutôt des témoins de légalité. Hein. Quand l'usure des pneus arrive aux témoins, ça devient illégal. Mais certains manufacturiers proposent des systèmes d'indicateurs d'usure avec des petites marches d'escalier, par exemple, ou alors des chiffres qui peuvent être gravés à des profondeurs différentes.
2: Un pneu usé augmente les risques de glissade et de crevaison. C'est possible aussi que le pneu éclate à cause de l'usure?
3: Alors oui, si vraiment le pneu est très très très très très usé et qu'on arrive jusqu'au treillis métallique et que l'on coupe, hein, on use et on coupe le treillis métallique, ça peut aller à la crevaison. Mais la plupart des éclatements sont plutôt dus à des problématiques soit de pincement, soit de pression.
2: Avoir des pneus en bon état, c'est très important, mais il y a aussi autre chose qui est essentielle, c'est la pression. Comment on sait quelle pression on doit mettre?
3: Dans votre voiture, quand vous ouvrez la porte, hein, sur la tranche de la portière ou de l'habitacle, hein, vous avez un tableau de pression. Sur les voitures allemandes, ça peut être dans la trappe à essence. Et donc, vous avez les valeurs, hein, à respecter, des valeurs qui sont entendues à froid.
2: Et si on a des pneus sous-gonflés ou à l'inverse, des pneus qui ont trop de pression, quelles peuvent être les conséquences?
3: Alors, si le pneu n'est pas assez gonflé, on estime qu'à partir du moment où on a un quart de la pression en moins, hein, par rapport à la pression idéale, on commence à prendre le risque d'éclatement. Donc, on rentre dans une phase de risque d'éclatement. Pour ce qui est de la surpression, alors tout dépend de la valeur, mais si c'est quelques dixièmes de bar en plus, 0,2, 0,3, 0,4, on n'a pas de risque d'éclatement. Mais par contre, on pourrait avoir des problèmes d'inconfort, une voiture qui serait plus raide.
2: Merci Sébastien pour toutes ces précisions.
3: Eh ben, merci à vous et bonne route à tous les auditeurs d'Autoroute Info.

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1: À 21h30, ravi de vous accompagner en cette soirée marquée par de mauvaises conditions météo, de la pluie un peu partout où vous roulez, de la pluie localisée mais parfois intense. Donc soyez prudents, on aura l'occasion d'y revenir. Tout d'abord, on parle des différents incidents qui viennent de me parvenir. Le plus récent, c'est dans le Puy-de-Dôme, obstacle signalé sur la 71 km 381 en direction de Bourges et de Paris. C'est un véhicule qui a percuté des glissières au niveau de la barrière de péage de Clermont-Ferrand. Donc des débris sur les deux voies les plus à gauche de cette barrière de péage. Restez tout de même prudent après le secteur de Clermont. En Haute-Savoie, un animal aperçu aux abords des voies de l'autoroute A40, km 59. Vous êtes concerné dans les deux sens de circulation, secteur d'Annemasse, en effet secteur de Genève plutôt, entre la sortie 14 pour Annemasse et la sortie 13.1 pour Archamps. Plus des interventions à proximité des voies, c'est le cas notamment dans le Rhône sur la 89, km 541 en direction de Lyon, véhicule sur bande d'arrêt d'urgence après la sortie 38 pour Dommartin. Allez, on s'intéresse à présent à ce qui se passe en France et dans le monde depuis la rédaction de France Info.
2: Et à la une, cet homme de 28 ans hospitalisé dans un état grave.
3: Il est à Rennes après avoir été agressé à coups de couteau cet après-midi en plein centre-ville. Son pronostic vital est engagé. D'après le procureur, trois suspects ont été arrêtés. Selon nos confrères d'ici Armorique, cette agression survient au lendemain d'une violente altercation sur fond de narcotrafic entre deux bandes de jeunes d'un quartier de l'ouest de Rennes. Laurent Nunez, lui, affirme sa détermination à gagner la guerre contre le narcotrafic au lendemain de la mort d'un adolescent dans le quartier populaire de Port Boyer dans le nord de Nantes. Cette fois, selon le ministre de l'Intérieur qui s'est rendu sur place, il a été tué dans une fusillade manifestement liée, là encore, au trafic de drogue. Deux mineurs ont également été grièvement blessés dans ces échanges de tirs. C'est une première depuis 3 ans. Le PIB de la Russie est en repli de 2% au premier trimestre de cette année, contre plus 1,4 il y a tout juste un an, d'après les statistiques officielles dévoilées aujourd'hui, en pleine hausse des tensions liées à la guerre en Ukraine et aux sanctions contre Moscou. Et puis c'est la mi-temps à Geoffroy Guichard avec la suite des play-offs. Rodez affronte Saint-Etienne, le 3e de Ligue 2 ce soir, pour tenter de décrocher un ultime barrage contre le 16e club de Ligue 1. Pour l'instant, c'est 0 partout entre les deux équipes.
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1: Et dans les prochaines minutes, on reparle de vos bonnes conditions de circulation après Alex Warren sur Autoroute Info.

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1: Le rappel de vos conditions de circulation et vous rappeler que ça se passe plutôt bien, mais un incident tout de même dans l'Ain, un véhicule arrêté sur la 40, km 156 en direction de Mâcon au niveau du 10/7 pour Bourg-en-Bresse. Il s'agirait d'un poids lourd. On en reparle et on se retrouve dans les prochaines minutes après Bruno Mars sur Autoroute Info.

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1: Et le point complet sur vos conditions de circulation. On se rend dans le Puy-de-Dôme avec, sur la 71, un obstacle ou plusieurs, même des débris. Kilomètre 381 en direction de Bourget de Paris. C'est au niveau de la barrière de péage de Clermont-Ferrand sur les deux voies les plus à gauche. Et je vois en retour caméra qu'un patrouilleur vient d'arriver sur place. Il intervient donc en ce moment. Soyez prudents. Levez bien le pied partout ailleurs. Pas d'autres incidents gênants, quel que soit l'axe que vous empruntez. Ça se passe bien en ce moment. Et puis, côté météo, c'est à surveiller. Hein. Pas mal de pluie, des averses plutôt localisées, parfois intenses. Donc, soyez prudents. Et vous parlez travaux ce week-end, en ce week-end prolongé comme pour tous les week-ends de mai. Le tunnel de Fourvière est fermé en région lyonnaise, situé tout au bout de l'autoroute A6. Il est fermé dans les deux sens de circulation, déviation notamment par la 46, le contournement est de Lyon.
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1: Allez, le retour de l'information trafic dans quelques instants. On ira à la découverte aussi du musée de la Résistance en Morvan. Il se visite dans la commune de Saint-Brisson, c'est dans le département de la Nièvre, à quelques kilomètres de Pouilly en Auxois. Mais avant ça, on attend son album avec impatience. Pour l'instant, on écoute un extrait de l'album à venir. C'est Angèle en duo, en collaboration plutôt, avec le groupe de DJ Justice. C'est sur Autoroute Info. Bonne soirée.

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1: Et pas d'évolution, quel que soit l'axe autoroutier que vous empruntez. Le retour de l'information trafic, ce sera à 22h. Et on se rend à présent au musée de la Résistance en Morvan, direction le département de la Nièvre, tout près de Pouilly-en-Ossois, Saint-Brisson précisément. Jérémy Sclavard s'est rendu sur place.
2: La visite du musée de la Résistance en Morvan commence à l'étage, dans une première salle qui montre comment était la vie en milieu rural sous l'occupation allemande. Aurore Calvert, directrice du site.
3: On a différentes affiches de propagande, mais aussi différents documents d'archives. Je pense aux Ausweis, les autorisations de circuler, un aigle très impressionnant en bois avec une croix gammée, et différents aspects aussi sur la vie quotidienne avec des tickets de rationnement et puis aussi quelques armes.
4: On vient de faire quelques pas, on est passé dans une deuxième salle. Qu'est-ce qu'on va retrouver dans cette deuxième salle ?
3: Elle est consacrée à l'histoire de la résistance, donc on montre au départ les premières actions de résister, surtout autour de la contre-propagande ou des actions individuelles et spontanées, mais aussi quelques objets hein, toujours et documents d'archives, jusqu'à aller à une grande cabane autour de l'histoire des maquis.
4: Et donc maintenant on est à côté de cette cabane, il y a un film qui est diffusé à l'intérieur.
3: Oui, tout à fait, c'est donc une belle et grande cabane faite en toile de parachute dans laquelle on peut découvrir un film sur la vie quotidienne dans les maquis.
4: Ça ressemblait à quoi, la vie dans les maquis ?
3: Déjà, c'est seulement à partir de 1943, il n'y a pas de maquis auparavant. Au départ, pendant l'hiver, vous imaginez bien qu'il fait très froid. Donc certains ont pu se réfugier dans une petite chapelle ou des endroits isolés jusqu'au vraiment printemps 44, l'apogée des maquis avec de nombreux parachutages. Et à l'été 44, on va compter 10 000 maquisards dans le Morvan, ce qui est un nombre donc très important.
2: Enfin, la troisième et dernière salle revient sur l'histoire de la libération du Morvan. Aurore Calvert.
3: Avec d'importants combats auxquels participent les maquis du Morvan, notamment à Cru-la-Ville ou à la bataille d'Autun pour la libération. Et on va retrouver des objets autour des parachutages, mais aussi des combats jusqu'à la libération, avec des effigies, des broderies autour des symboles des maquis. Les maquis libèrent à eux seuls le Morvan et paient à lourdes tribus. Il y a aussi d'importants villages martyrs. On pense notamment à Dun-les-Places où nous avons aussi le Mémorial, qui est un centre d'interprétation dédié à l'histoire de ce village martyr qui est le plus touché de Bourgogne, avec 27 personnes qui ont été fusillées et massacrées en juin 44.
2: Le musée de la Résistance en Morvan est accessible notamment via la sortie 22 de l'autoroute A6.

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1: Tout juste à 22h, soyez les bienvenus.
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1: Et ravi de vous accompagner, ça se passe bien en ce moment, quel que soit l'axe autoroutier que vous empruntez. Pas d'incident gênant, un patrouilleur tout de même qui intervient dans le Puy-de-Dôme, c'est au niveau d'une barrière de péage sur sur les deux voies les plus à gauche, sur l'A71 km 381 en direction de Bourges et de Paris. Il y a des débris au niveau de cette barrière de péage et donc un patrouilleur en intervention. Soyez tout de même prudent. Puis la météo qui vous contraint en ce moment, de la pluie un peu partout, très localisée mais parfois plutôt intense. Donc adaptez bien votre vitesse, on aura l'occasion d'en reparler tout au long de la soirée. Et on s'intéresse tout de suite à ce qui se passe en France et dans le monde depuis la rédaction de France Info.
2: Langlois et 300 personnes rassemblées aujourd'hui dans l'église de Ferrand-Ardenois pour les funérailles de Chloé.
3: Une foule pour accompagner un cercueil rose. La collégienne âgée de 14 ans avait été tuée la semaine dernière dans cette petite ville de l'Aisne. Le principal suspect est un homme de 23 ans avec qui elle avait entretenu une relation intime. Il a été arrêté, mis en examen pour assassinat et viol sur mineur. Le chanteur marocain Saad Lamjared, lui, est condamné à 5 ans de prison par la cour d'assises de Draguignan. Il était jugé pour le viol d'une jeune fille rencontrée à Saint-Tropez en 2018. Il a comparu libre à ce procès qui s'est déroulé à huis clos et la cour n'a pas prononcé de mandat de dépôt contre lui. La raffinerie de Donges mise en demeure pour l'état de corrosion de sa tuyauterie. La préfecture de Loire-Atlantique lui laisse jusqu'à la fin de l'année pour se mettre en conformité. De son côté, le propriétaire Total Energy assure que le nouveau tronçon est en cours de fabrication. Fin février dernier, une fuite de 45 mètres cubes s'était produite sur une ligne enterrée de gasoil dans le parc de stockage de la raffinerie de Donges. Et puis une palme d'or surprise remise ce soir à Cannes à la star américaine John Travolta, récompensée pour l'ensemble de son œuvre juste avant la projection hors compétition sur la croisette de son tout premier film en tant que réalisateur.
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1: Allez, le retour de l'information trafic dans les prochaines minutes après Zao et MC Solar sur Autoroute Info. Bonne soirée.

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1: Et pas d'évolution, quel que soit l'axe autoroutier que vous empruntez. On surveille de près la météo, de la pluie un peu partout. On en reparle dans moins de 10 minutes. Diana Ross à suivre avant ça, The Weeknd sur Autoroute Info.

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1: À 22h15, on parle d'un incident qui va parvenir dans Lyon. Un véhicule en panne sur bande d'arrêt d'urgence de l'A6 après le kilomètre 214 en direction de Paris. C'est après la sortie 23, Birley-Semur. Soyez prudents, serrés sur la voie de gauche. Donc après cette sortie à 23, partout ailleurs, pas d'autres incidents gênants. À surveiller tout de même la météo, de la pluie un peu partout.
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1: Et on se retrouve dans les prochaines minutes sur Autoroute Info. On assistera à une opération de contrôle des poids lourds. Reportage auprès des agents de l'État juste après Indochine sur Autoroute Info. Bonne route à vous et bonne soirée.

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1: Pas d'évolution, quel que soit l'axe que vous empruntez, toujours de mauvaises conditions. Météo, de la pluie, un peu partout, on en reparle dans les prochaines minutes. Et bien on se retrouve dans 10 minutes, tout juste, mais pour l'instant on part à présent sur l'aire de Beaune, sur la 6, entre Paris et Lyon, avec Xavier Ferrand. Il a assisté à une opération de contrôle de poids lourd.
2: Les poids lourds interceptés par les forces de l'ordre se succèdent à chaque fois. Un agent de la DREAL, la Direction Régionale de l'Environnement, de l'Aménagement et du Logement, est chargé des contrôles. Lionel Perrette, chef du département Régulation des Transports.
3: On va contrôler les temps de conduite et au-delà des temps de conduite, les temps de repos. Et pour procéder à ces contrôles, on extrait les données enregistrées sur le chronotachygraphe du véhicule. C'est un mouchard, on peut dire ça comme ça. En tout cas, c'est un équipement qui enregistre les différents mouvements du véhicule, les temps de repos, les temps de conduite.
2: La preuve par l'exemple avec Natacha Corallo, accompagnée d'un gendarme.
4: Qu'est-ce que vous transportez, monsieur ?
5: Des pièces Renault.
4: Des pièces Renault ?
5: Oui.
6: Bonjour.
4: Bonjour, madame.
6: Contrôle de transport de la DREAL.
4: J'ai bien vu.
6: je vais monter pour chercher les données. Et après, je vais regarder tous vos papiers.
4: Et ça, on peut faire.
2: Les données sont chargées sur une clé USB sécurisée. Natacha Corallo s'installe ensuite devant son ordinateur.
6: J'ai accès donc à une partie donnée du conducteur, donc avec ses temps de conduite et ses temps de repos. Donc on voit que c'est quelqu'un qui roule pas non plus énormément à la journée.
2: Alors ce qu'il faut préciser, c'est qu'il y a de longs traits rouges. J'imagine que c'est le temps de conduite, c'est ça ?
6: Le temps de conduite en rouge. Donc là, par exemple, c'est un bloc de 3h05, puisqu'il a conduit 3h05 sans coupure. Et puis après, il fait une pause de 45 minutes, donc qui est réglementaire. Et il reconduit une heure. Et en bleu apparaît les temps de travail, donc surtout quand il charge ou qu'il décharge.
2: Pas de problème à signaler pour ce chauffeur bulgare au volant d'un tracteur immatriculé en France qui emmène une remorque lituanienne. En 2024, plus de 1200 poids lourds ont été contrôlés rien qu'en Côte d'Or.

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1: En Haute-Savoie, c'est là un véhicule arrêté sur la 410 km 165 en direction de Chamonix. C'est au niveau de la bifurcation avec l'autoroute.

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1: Et ravi de vous accompagner à 22h30, une soirée marquée par les conditions météo en ce week-end prolongé, un peu mal de pluie. Vous le rencontrez, vous le vivez mieux que moi, donc soyez prudents, adaptés à votre vitesse. Et puis il y a quelques incidents également à signaler, ça vient de me parvenir, en Haute-Savoie, un véhicule arrêté sur la 40, km 45 en direction de Chamonix, dans la bretelle de jonction avec l'autoroute A410. Un patrouilleur est en protection de ce véhicule. Soyez prudents. On prend la direction à partir de maintenant le département de Lyon, sur l'A6 plutôt, kilomètre 214 en direction de Paris, avec un véhicule en panne sur bande d'arrêt d'urgence, donc soyez très prudents. Donc serré sur la voie de gauche, et puis partout d'ailleurs ça se passe bien, pas d'autres incidents à signaler. Côté météo, je le disais, de la pluie, donc 110 km pas plus. Allez, on s'intéresse à ce qui se passe en France et dans le monde depuis la rédaction de France Info.
2: Laurette Puot est à Rennes, un homme de 28 ans, dans un état grave ce soir après avoir été poignardé.
3: Il est entre la vie et la mort après avoir été poignardé en fin d'après-midi par plusieurs personnes en plein centre-ville de Rennes, explique le parquet. Trois personnes ont été interpellées peu après les faits. Une enquête est ouverte pour tentative d'homicide aggravé. Une nouvelle plainte contre Patrick Bruel, accusé de viol par l'animatrice Flavie Flamand, 91. Elle dit avoir été droguée. Patrick Bruel est déjà visé par trois enquêtes en France et en Belgique. Une frappe israélienne sur le sud du Liban a tué trois secouristes du comité islamique de santé affilié au Hezbollah pro-iranien, a annoncé le ministre de la Santé libanais. Ce soir, la diplomatie américaine a annoncé la prolongation du cessez-le-feu de 45 jours entre Israël et le Liban.
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1: Et le retour de l'information trafic dans les prochaines minutes. Je vous retrouve après Louane sur Autoroute Info.

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1: Vous vous rappelez, on se voit ce véhicule arrêté sur l'A40, kilomètre 45 en direction de Chamonix, dans la bretelle de Jonction, avec l'autoroute A410. Soyez prudents en patrouille. Et d'ailleurs, sur place, donc ça fait du monde dans une courbe qui plus est. On en reparle, on se retrouve dans les prochaines minutes après Imani sur Autoroute Info. 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
1: À 22h45, on se rend en Haute-Savoie avec un véhicule arrêté sur la 40 km 45 en direction de Chamonix. Il est arrêté en panne dans la bretelle de jonction avec la 410. Un patrouilleur est en protection, soyez prudent. Dans l'Yonne, véhicule également en panne sur la 6 km 214 en direction de Paris, sur la bande d'arrêt d'urgence, donc serré sur la voie de gauche, d'autant plus que ces feux sont éteints. C'est après la sortie 23 à Birlay-Semur. Et puis partout ailleurs, pas d'autres incidents à signaler. Et on surveille de près la météo, pas mal de pluie sur le réseau. Et vous parlez d'une information, si vous circulez sur l'A36 entre Besançon et Montbéliard, en direction de Mulhouse, la sortie 7 pour Bavant est fermée jusqu'à ce lundi 6h30 pour toute la durée de la fête foraine d'Audincourt.
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1: Et dans quelques minutes, on prendra la direction de l'Isère. On vous fera découvrir une fortification datant du XVIe siècle, située entre Chambéry et Grenoble, dans la vallée du Grésivaudan. Ce sera après Christophe Maé sur Autoroute Info.

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2: Direction le département de Lyon sur la 6 km 214 en direction de Paris. Un dépanneur vient d'arriver sur place afin d'évacuer un véhicule en panne sur bande d'arrêt d'urgence. Soyez très prudent. Serré sur la voie de gauche après la sortie 23, vers Les-Semur. Si vous empruntez la 41 Sud en Isère, vous pourrez voir un panneau touristique indiquant Fort Barreau, une fortification riche de 400 ans d'histoire. Rien que ça. Reportage sur place avec Géraldine Millet.
3: La représentation d'un imposant pavillon d'entrée dans cette muraille n'est qu'une infime partie de l'une des plus prestigieuses places défensives des Alpes sur la petite commune de Barreau. Pierre Marzocca, président de l'association Sauvegarde et Valorisation de Fort Barreau, nous fait une description des lieux.
4: Alors bien sûr, il y a le magnifique pavillon d'entrée, pavillon royal. Au point de vue des bâtiments, il y a un très grand hôtel du gouverneur. Deux poudrières, une petite poudrière qui était faite sous Jean de Bains en 1650 et une autre par Vauban. Il y a un très très grand arsenal qui fait 600 mètres carrés sur deux étages. Bien sûr la chapelle et il y a trois grandes casernes.
3: Un lieu chargé d'histoire, parfois assez rocambolesque. Revenons d'ailleurs à la fin du XVIe siècle, époque où la Savoie n'était pas encore française mais était un duché.
4: Il était construit en 1597 sur les ordres de Charles-Emmanuel Ier, duc de Savoie. Ennemi héréditaire et juré d'Henri IV. Et lorsqu'Henri IV a appris que Charles-Emmanuel Ier construisait une fortification sur ses terres, il n'était pas vraiment content. Donc Henri IV a envoyé une missive au duc de Lesdiguières, qui était gouverneur du Dauphiné, et Lesdiguières lui répond: mon roi, vous savez, les caisses du royaume sont fort vides, cette construction est bien faite, laissons-la terminer. Quand elle sera terminée, on la prendra. Et c'est ce que Lesdiguières a fait. Dans la nuit du 14 mars 1598, il attaque le fort. Et depuis, Fort Barreau est une fortification militaire française et dauphinoise.
3: Stratégiquement placé, dominant la vallée de l'Isère et la Combe de Savoie, le Fort Barreau a rempli une fonction dissuasive, mais a aussi servi de prison pendant les deux guerres mondiales. En 1948, il est reconverti en dépôt de munitions. Désaffecté en 1988, le fort est racheté à l'armée française par la commune de Barreau et est classé au titre des monuments historiques en 1990.

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1: Soyez les bienvenus, ravi de vous retrouver en cette soirée, les 23h.
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1: Et on passe la nuit et la soirée ensemble sur Autoroute Info avec un seul incident, c'est dans le département de Lyon sur la 6 en kilomètre au kilomètre 214 en direction de Paris. Un véhicule en panne sur bande d'urgence, dépanneur en intervention en ce moment. Après la sortie 23, bien les semures serrez bien sur la voie de gauche afin de respecter le corridor de sécurité. À part ça, cela se passe plutôt bien. La pluie, qui vous concerne toujours, hein, malheureusement, mais ça a l'air de plutôt se calmer, notamment en Bourgogne-Franche-Comté, encore un peu de pluie dans le centre de la France ou en Auvergne-Rhône-Alpes. Adaptez bien votre vitesse et augmentez les distances de sécurité. Et en ce week-end prolongé, on s'intéresse à ce qui se passe en France et dans le monde depuis la rédaction de France Info.
2: 17 ans, grièvement blessé après avoir été poignardé à Val-de-Reuil.
3: En Normandie, un jeune homme poignardé près de la gare, indiquent nos confrères d'ici Normandie. Son pronostic vital est engagé. Une enquête pour tentative de meurtre est ouverte. En Isère, un homme de 39 ans mis en examen pour viol et agression sexuelle sur mineur de 15 ans. Il a été placé en détention provisoire, indique le parquet de Bourgoin-Jallieu. Le père de famille est soupçonné d'avoir abusé sexuellement deux fillettes de l'école primaire à la Tour du Pin. Le cessez-le-feu entre Israël et le Liban, prolongé de 45 jours, indique la diplomatie américaine, au deuxième jour de négociation. Annonce faite alors que des missiles israéliens ont fait 3 morts au sud du Liban ce soir. Et puis au Festival de Cannes, ce soir, une palme d'or surprise remise à John Travolta pour l'ensemble de sa carrière. Il est connu notamment pour ses rôles dans Grease et Pulp Fiction. Elle lui a été remise juste avant la projection de son premier film en tant que réalisateur.
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1: Et on se retrouve dans les prochaines minutes après Miles Smith sur Autoroute Info. Bonne route.

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1: Direction le département de l'Ain avec cette zone d'accident sur la 40 km 123 en direction de Mâcon. Véhicule sur bande d'arrêt d'urgence, patrouilleur en protection avant la sortie 8 pour Oyonnax. Tout ça, on en reparle dans les prochaines minutes après Berline. Dans quelques instants, avant ça, Isabelle Boulet sur Autoroute Info.

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1: Et le point complet sur vos conditions de circulation. On se rend dans le département de l'Ain avec un piéton signalé sur la 40, km 125 en direction de Chamonix. Deux piétons d'ailleurs, c'est au niveau de la sortie 8 pour Oyonnax. Dans l'Ain, toujours sur la 40, pas loin de là, km 123 dans l'autre sens en direction de Mâcon. Une zone d'accident avec un véhicule sur bande d'arrêt d'urgence, patrouilleur en protection. Donc avant la sortie 8. Et puis dans l'Yonne, un véhicule arrêté sur l'autoroute A6, kilomètre 214 en direction de Paris, pardon, après la sortie 23 à Bire-lès-Semur, dépanneur en intervention en ce moment, donc du monde à proximité des voies, serrées sur la voie de gauche.
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1: Et dans quelques minutes, découvrez les coulisses de l'autoroute à la rencontre de ceux qui vous viennent en aide en cas de difficulté au niveau d'un péage. Ce sera à suivre après Jérémy Frérot sur Autoroute Info.
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1: Direction le département de l'Ain avec ce véhicule accidenté sur la 40, km 124 en direction de Mâcon. Un dépanneur qui vient d'arriver sur place où ça se passe sur bande d'arrêt d'urgence avant la sortie 8 pour Oyonnax. Et enfin, un focus sur le passage d'une barrière de péage. En cas de problème, n'effectuez pas de marche arrière. Il suffit d'appuyer sur le bouton d'assistance pour obtenir de l'aide. Marianne Yotis.
2: À l'agence AREA de Chambéry, Olivier Lemoine, assistant et l'exploitant, se tient prêt à recevoir les appels de ceux qui sont en difficulté au péage.
3: AREA, bonjour, on peut vous aider ?
4: Oui, bonjour. Bloqué la montée des péages, qui passe.
3: Oui, je regarde un instant, monsieur. Voilà, là, je vous laisse réavancer un petit peu vers la barrière. On va regarder si l'antenne lit votre badge.
4: Voilà.
3: Très bien, je vous remercie. Passez une bonne journée. Enfin. Le client pensait qu'il avait un problème de badge, mais là, en fait, c'est la voix qui n'avait pas reconnu le camion. À distance, j'ai mis que c'était un camion pour que le badge soit détecté.
2: 20 secondes, c'est le temps qu'il faut en moyenne pour que l'assistant puisse régler votre problème, d'après Olivier Lemoine.
3: J'identifie le problème du client, lui il va me le dire, j'ai un ticket qui ne marche pas ou c'est ma carte, donc à distance on va faire en sorte de régler le problème. S'il a un ticket illisible, on a les moyens de voir le client d'où il est rentré sur l'autoroute, on lui demande, on lui affiche le tarif, si sa carte ne fonctionne pas, la carte bancaire par exemple, on a d'autres moyens donc pour essayer que sa carte marche. Si ça marche pas, on peut lui faire une constatation de non-paiement. On a plusieurs moyens à notre disposition pour que le client y parte avec le paiement.
2: Le réflexe, dès que vous êtes bloqué, c'est d'appuyer sur le bouton d'appel. Mais d'après Julie de Ronzier, responsable d'activité péage à Chambéry, il y a d'autres moyens pour les opérateurs de savoir s'il y a un problème.
5: On a des déclenchements aussi d'assistance quand la personne est sur la boucle de présence de la voie et que le temps va durer, va être un petit peu trop long. Ça va déclencher une assistance ou quand il y a un dysfonctionnement, qu'un client, par exemple, télépéage, n'a pas de données d'entrée, ça va déclencher une assistance. Donc à ce moment-là, le téléassistant automatiquement va prendre contact avec le client pour essayer de résoudre le motif du déclenchement de l'appel.
2: Sur le réseau AREA, plus de 6000 demandes d'assistance au péage sont enregistrées chaque jour.

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0: 3h30, le point complet sur vos conditions de circulation. Et on se rend tout de suite dans le département du Rhône avec un accident gênant sur la 89 après le kilomètre à 543 en direction de Lyon. Véhicule en travers des voies de circulation. Un autre est sur bande d'arrêt d'urgence. Des passagers sont sortis de ce véhicule. Hein, donc des piétons également aux abords des voies. Soyez très prudents, situation dangereuse et gênante. Levez le pied. Donc de toute façon, vous circulez au compte-goutte hein, sur bande d'arrêt d'urgence. Au niveau de cette zone d'accident, un patrouilleur se rend sur place afin de sécuriser la zone. C'est dans la jonction avec l'autoroute A6 en direction de Lyon. On se rend dans l'Ain à présent sur la 40, intervention en cours afin d'évacuer une voiture accidentée, kilomètre 124 en direction de Mâcon. Dépanneur et patrouilleur sur place sur bande d'arrêt d'urgence. Serrez bien sur la voie de gauche avant la sortie 8 au Yonnat. Et puis dans le département de Lyon, véhicule en panne sur la 6, kilomètre 214 en direction de Paris. C'est après la sortie 23, Bierlay-Semur, un dépanneur sur place. Là aussi, serrez sur la voie de gauche. Et on s'intéresse à présent à ce qui se passe en France et dans le monde depuis la rédaction de France Info.
1: À la une, un homme de 28 ans entre la vie et la mort à Rennes.
2: Au lendemain de la mort d'un adolescent de 15 ans, hier dans une fusillade non loin de là à Nantes. L'homme cette fois a été agressé à coups de couteau cet après-midi en plein centre-ville de Rennes. Son pronostic vital est engagé. Trois suspects ont été arrêtés. Comme à Nantes, cette agression pourrait être liée au narcotrafic. 300 personnes présentes ce vendredi dans l'église de Fère en Tardenois pour les funérailles de Chloé, la collégienne âgée de 14 ans, tuée la semaine dernière dans cette petite ville de l'Aisne. Le principal suspect est un homme de 23 ans avec qui elle avait entretenu une relation. Il a été arrêté et mis en examen pour assassinat et viol sur mineur. À l'étranger, en Ouganda, le ministère de la Santé confirme le début d'une épidémie d'Ebola. Un homme âgé de 59 ans est mort des conséquences du virus après s'être rendu en République démocratique du Congo voisine. Malgré de récents vaccins et des traitements, le virus Ebola reste souvent mortel avec des taux de létalité qui varient selon l'OMS de 25 à 90%. Et puis du football, Saint-Etienne qualifié pour les barrages de Ligue 1 en battant Rodez au tir au but ce soir au stade Geoffroy Guichard. 3 ans après avoir failli disparaître, Sochaux de son côté retrouvera la Ligue 2 la saison prochaine.
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0: Allez, le retour de l'information trafic dans les prochaines minutes sur Autoroute Info. On se retrouve après Sienna Spiro.

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1: Direction le département du Rhône avec une zone d'accident survenue sur la 89 après le kilomètre 543 en direction de Lyon. Accident gênant. Véhicule qui a été décalé tout de même sur voie de droite, mais vous circulez uniquement sur voie de gauche. Soyez prudent des piétons aux abords des voies de circulation. C'est au niveau de la jonction avec l'autoroute A6 en direction de Lyon. On en reparle dans les prochaines minutes. Restez bien à l'écoute d'Autoroute Info. Coq Robin à suivre avant ça. Le Cipurl sur Autoroute Info.

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1: La direction du département de l'Ain avec un incident qui vient de me parvenir, c'est sur la 39 en direction de Bourg-en-Bresse après le kilomètre 131, un poids lourd qui aurait été victime, dont les roues étaient victimes de crevaison, donc potentiellement des débris de pneus sur les voies après la sortie 10 pour Saint-Trivier. Et puis dans le département du Rhône, cette zone d'accident sur la 89 après le kilomètre 543 en direction de Lyon, deux véhicules sur bande d'arrêt d'urgence, soyez tout de même prudent, serré sur la voie de gauche. C'est au niveau de la jonction avec la 6 en direction de Lyon. Et puis la 6 justement dans l'Essonne, kilomètre 37 en direction de Paris, un véhicule en panne sur bande d'arrêt d'urgence après la sortie 14 pour Étampes et Melun. Et tout au bout de la 6, en arrivant à Lyon, le tunnel de Fourvière est fermé en ce moment pour ce week-end jusqu'à ce lundi 18 mai à 6h du matin en raison de travaux sous l'édifice, donc des travaux sous l'ouvrage, sous le tunnel du Fréjus. Et donc une fermeture de jour comme de nuit pour tout le week-end.
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1: Allez, dans un instant, on parlera d'un monument que vous avez sans doute déjà vu sans pour autant connaître son nom, la colonne de Juillet à Paris. Ce sera après Tame Impala sur Autoroute Info.

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1: Direction la Seine-et-Marne, ça vient de me parvenir sur la 6, hein, où plusieurs obstacles à signaler au kilomètre 44 en direction de Lyon. C'est après la sortie 12 pour Pontiry. Vous parlez également dans le Rhône de cette zone d'accident sur la 89, kilomètre 543 en direction de Lyon du Monde, à proximité des voies concernant deux véhicules accidentés. C'est dans la, c'est avant la jonction avec la 6 en direction de Lyon. C'est un monument emblématique de Paris, la colonne de Juillet, située sur la place de la Bastille. Adeline Després a voulu en savoir un peu plus sur cet édifice. Le connaît-on vraiment? On pose la question donc à Adeline Després.
2: C'est vrai qu'il y a une confusion. On pense souvent que le monument est là pour célébrer la prise de la Bastille.
3: Émeric Péniguet de Stoultz, administrateur du site.
2: Il est édifié pour la Révolution de 1830 et il servira à nouveau en 1848.
3: Un parcours permet justement de parfaire vos connaissances sur ce lieu historique. Suivons le guide avec Émeric Péniguet de Stoultz.
2: La visite que propose le Centre des Monuments Nationaux part de l'hôtel de Sully dans le Marais jusqu'à cette colonne de Juillet en évoquant l'histoire de l'hôtel de Sully, l'histoire du quartier et l'histoire de la prise de la Bastille.
3: Un monument dans lequel il est possible de pénétrer.
2: Si vous poussez la double porte de bronze, vous entrez dans un espace orné de marbre polychrome, de blanc, de rouge, de noir, de vitraux également qui donnent sur des courettes, elles-mêmes donnant d'ailleurs sur le canal Saint-Martin. Et vous descendez par des escaliers dans deux cryptes. La première est celle où reposent les combattants de 1830, tombés lors de cette révolution appelée les Trois Glorieuses, morts pour les libertés publiques. Une deuxième crypte où se trouvent les combattants tombés en 1848, notre troisième révolution, celle qui voit la chute de Louis-Philippe en 1848. Si l'on se bat et si l'on meurt, c'est pour la mise en place d'une république démocratique et sociale.
3: La colonne de Juillet, une architecture remarquable.
2: Ce sont des tambours de bronze boulonnés les uns aux autres. C'est plus de 50 mètres de hauteur et un escalier entièrement en bronze qui tourne en spirale dans la colonne. Le sentiment presque d'être dans un décor steampunk, d'être le capitaine Nemo, si vous voulez, dans cet ensemble métallique.
3: Les visites de ce site s'effectuent plutôt le week-end. Plus d'infos sur le site colonnedejuillet.fr.

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1: Tout juste minuit, soyez les bienvenus.
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1: Et avec des conditions marquées par les mauvaises conditions météo, hein. Donc le trafic s'écoule bien, mais soyez prudents tout de même, parfois une chaussée détrempée, notamment en région Auvergne-Rhône-Alpes et d'ailleurs dans le Rhône, une zone d'accident sur la 89 km à 543 en direction de Lyon. Véhicule sur bande d'arrêt d'urgence et du monde à proximité des voies. Conséquence, la voie de droite a été neutralisée juste avant la jonction avec l'A6 en direction de Lyon. Pas mal de monde sur place. Vous parlez en Seine-et-Marne d'obstacles sur les voies de l'A6, km 44 en direction de Lyon. Donc c'est après la sortie 12 pour Pont-Thierry. Et enfin dans l'Ain, un véhicule arrêté sur la 39, km 131 en direction de Bourg-en-Bresse. Un poids lourd, il pourrait y avoir des débris de pneus. D'ailleurs, c'est après la sortie 10 pour Saint-Amour. Si votre voiture était raflée ou qu'un petit malin a trouvé amusant de dessiner à la clé sur votre carrosserie, tout n'est pas perdu. Paulin Caillard vous donne quelques astuces qui peuvent vous permettre d'économiser un passage coûteux au garage.
2: Ne vous en faites pas, rayer sa voiture, ça arrive à tout le monde.
3: Regardez bien cette carrosserie, ça c'est la portière, le coup de clé, ça on le connaît, c'est le traditionnel. Hop, il est là.
2: Et pour peu que votre rayure soit l'œuvre d'un artiste super subtil, s'en débarrasser est une priorité. Mais aller chez le carrossier, ça peut coûter très cher.
4: 5 000 euros, 10 000 euros, 100 000 euros, 600 000 euros et même 2 millions d'euros.
2: Heureusement, il y a des dégâts que vous pouvez effacer vous-même.
5: Tout va s'arranger, vous allez voir, tout va s'arranger.
2: Avant tout, il faut commencer par déterminer à quel type de rayure on a affaire.
6: Alors, qu'est-ce qu'on a ?
2: Passez votre ongle sur l'endroit endommagé et s'il accroche, c'est qu'il faudra aller chez le garagiste car c'est la peinture qui est atteinte. Les dégâts que vous pouvez réparer vous-même sont ceux qui ne touchent que le vernis qui est la première couche qui recouvre la carrosserie. Quand il est endommagé, il peut être restauré grâce à différents produits et techniques à la maison, ce qui peut faire disparaître ses rayures. Première astuce, le polissage.
7: À l'occasion, je vous mettrai un petit coup de polish.
2: Commencez par bien nettoyer la zone endommagée, puis poncez-la doucement avant d'appliquer une fine couche de produit polish. Il n'y a plus qu'à laisser sécher, puis à lustrer, et normalement, le polish aura comblé la rayure. Si vous ne pouvez pas acheter de polish, astuce numéro 2, le dentifrice.
8: T'aurais pas du dentifrice là, je suis à sec.
9: Prends-en sur le rebord des lavabos, il en reste toujours un peu. Tiens, là.
2: Appliquez-en sur la rayure avec un chiffon humide et propre, sans dépasser. Une fois sèche, essuyez la zone et normalement, votre éraflure aura été effacée. Mais si jamais votre lavabo aussi est à court de dentifrice, astuce numéro 3, la cendre de cigarette. Même procédé, prenez un linge propre et humide, saupoudrez-le de cendre et tamponnez doucement votre rayure. Essuyez et constatez le résultat.
7: Vous voyez l'automobile derrière moi ? Ça fait un petit moment que je l'observe.
10: Eh bien,
7: elle est absolument impeccable.
2: Évidemment, ce ne sont pas des solutions miracles. Mais sur les plus petites rayures, ça peut vraiment faire la différence, comme à la revente de votre voiture, par exemple.
11: Oui.

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1: Ravi de vous accompagner en cette soirée. On se rend dans l'Ain avec un obstacle, un animal percuté sur la 46, kilomètre 21, en direction de à Paris. Soyez prudents au niveau de la sortie 3, Villars-les-Dombes. Dans le Rhône, c'est une zone d'accident qui vous concerne en ce moment sur la 89, kilomètre 543, en direction de Lyon. Voie de droite neutralisée, c'est avant la jonction avec la 6 en direction de Lyon. Et puis en Seine-et-Marne, notre obstacle sur la 6, justement kilomètre 44 en direction de Lyon. Obstacle signalé après la sortie 12 Pont-Thierry. Et tout de suite, on parle d'une fermeture qui pourrait justement vous concerner à Lyon.
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1: Le tunnel de Fourvière qui est fermé, on en parle avec Raphaël Giudicelli.
2: Durant les week-ends de mai, c'est le tunnel de Fourvière qui ferme dans les deux sens de circulation. L'autoroute A7 ferme également au sud de Lyon, uniquement en direction de Marseille. Des fermetures nécessaires au-delà du réseau APRR, des travaux entrepris par la direction interdépartementale des routes Centre-Est. Il s'agit de rénover et d'entretenir ces infrastructures très fréquentées pour permettre la deuxième phase des travaux de réparation des deux viaducs de Pierre-Bénite. Et forcément, ça complique la circulation. Il est impossible de traverser Lyon normalement avec des déviations mises en place. En direction du sud, des ralentissements parfois conséquents sont à prévoir. Il faut donc emprunter la 46 pour contourner Lyon.

0: Villefontaine. Soyez prudents. Dans le Jura, vous parlez d'un véhicule arrêté sur la 36, km 146 en direction de Beaune et de Paris. C'est au niveau de l'aire de repos de Yombes. Et puis dans le département du Rhône, une zone d'accident en ce moment, c'est sur la 89, km 543 en direction de Lyon, avec une voie droite neutralisée juste avant la jonction avec l'autoroute A6 en direction de Lyon. Un incident vient de s'afficher sur mon écran, on se rend dans le Cher sur la 71, km 251 en direction de Clermont-Ferrand. Un véhicule arrêté au niveau de la sortie 8 pour Saint-Amand-Montrond, a priori, concerne la bretelle de sortie. D'ailleurs, on aura l'occasion d'en parler sur Autoroute Info. Et l'information trafic revient dans quelques instants. Pour l'instant, c'est le moment de faire la pause. Aujourd'hui, on vous fait découvrir la gastronomie bourguignonne avec Jérémy Esclavard.
1: Pour commencer ce repas bourguignon, vous pouvez bien évidemment opter pour des escargots ou alors pour des gougères, ces sortes de petites bouchées aux gruyères faites à partir d'une pâte à choux, ou bien encore pour des œufs en meurette. Laurent Joly, chef à l'hôtel-restaurant Le Grand Café à Autun.
2: C'est un œuf poché, servi avec une sauce au vin rouge, accompagné de lardons, d'ail, de champignons. Et moi, ma petite pointe personnelle, je mets toujours un bout de chocolat dans ma sauce avant de servir mes œufs.
3: Pour ceux qui nous écoutent, qui veulent faire après cette recette, c'est facile à faire ou faut déjà un bon petit niveau en cuisine?
2: Non, c'est faisable. Faisable avec de la patience. Le mieux, c'est de venir goûter.
3: Et là, par exemple, vous êtes en train d'en faire?
2: En amont, on a préparé notre sauce meurette qui est là et qui va aller napper nos œufs meurettes et on accompagnera de croûtons aillés aussi. Vous avez votre jaune qui se mélange à votre sauce et c'est un régal. C'est un des meilleurs plats qu'on ait en Bourgogne. Il faut absolument le goûter, quoi.
4: On enlève les œufs de la 3, s'il te plaît.
1: On continue ce menu avec la star de la région, le célèbre bœuf bourguignon. Il est d'ailleurs dans le top 10 des plats préférés des Français, selon de très nombreux sondages. Laurent Joly.
2: On prend des morceaux comme le paleron ou la macreuse, et moi je le fais mariner. Vous coupez vos morceaux de viande, vous faites mariner ça une nuit dans du vin rouge. Le lendemain, vous égouttez bien votre viande, et vous faites revenir vos morceaux. Une fois qu'ils sont bien colorés, vous les singez, c'est-à-dire vous les arrosez de farine que vous mélangez, vous remettez votre sauce au vin rouge, et vous laissez cuire pendant une heure et demie, deux heures, à feu doux, et accompagné aussi d'oignons, de carottes, de champignons, de tagliatelle ou d'une purée de pommes de terre. En fromage, vous avez les poisses, forcément, le brillat savarin. Et dans le Morvan, vous avez aussi la cabrache, une appellation locale qui est faite soit de vache, soit de chèvre, soit de brebis. Et en dessert, bah, vous avez la tarte à la semoule qui était consommée beaucoup par les paysans à une certaine époque. Les desserts à base de pain d'épices qu'on peut faire, un fondant chocolat avec un petit coulis de cassis, par exemple, qui passe bien pour les fêtes.
1: Ceci n'est bien évidemment qu'un échantillon de ce que propose la gastronomie bourguignonne. On aurait pu également évoquer le jambon persillé, le poulet Gaston Gérard ou encore la pochouse, un plat à base de poisson de rivière accompagné d'une sauce au vin blanc.

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1: Avec plusieurs incidents à signaler, notamment en Isère, un piéton aperçu aux abords des voies de la 43, km 28 en direction de Chambéry. Soyez prudent, il est sur bande d'arrêt d'urgence après la sortie 6, Villefontaine. Dans le Jura, véhicule arrêté sur la 36, km 146 en direction de Beaune et de Paris. C'est après la sortie 3 Progrès. C'est au niveau d'une bretelle de sortie d'air de repos. Et puis en Haute-Marne, véhicule arrêté sur la 5, km 225 en direction de Nancy et de Dijon après la sortie 24 pour Chaumont. Un nouvel incident vient de s'afficher sur mon écran dans le Doubs. Véhicule arrêté sur la 36, km 44 en direction de Mulhouse. C'est après la sortie 10 pour Grand Charmont. Vous rappelez la fermeture en ce moment, durant tout le week-end, deux jours comme de nuit, du tunnel de Fourvière, donc pour cause de travaux situés tout au bout de l'autoroute A6 en région lyonnaise.
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1: Avez-vous des anecdotes ou des souvenirs à nous partager concernant un voyage sur l'autoroute? Des conductrices répondent à Raphaël Giudicelli.
2: C'est pas forcément une anecdote, c'est plus une sensation. C'est quand je prends l'autoroute pour descendre dans le sud de la France, l'autoroute des vacances, et je passe par Lyon et que j'arrive vers le musée des Confluences. C'est le signe des vacances. Enfin voilà, c'est plus une sensation de bien-être de voir ce musée et de me dire on descend vers les vacances.
3: Mireille, elle nous partage son souvenir.
4: On a eu un peu de nœud qui a crevé, donc on a mis les gilets jaunes et on est passé derrière la barrière. Et mon mari est parti mettre un triangle de signalisation pour prévenir les autres usagers. Et en fait, il ne faut pas mettre de triangle sur l'autoroute. Donc on s'est fait un peu remonter les bretelles, comme on dit.
3: Ça permet de rappeler qu'il ne faut pas poser le triangle de pré-signalisation sur l'autoroute. C'est une mise en danger supplémentaire pour les piétons. De plus, le vent généré par le passage des autres usagers le renverse systématiquement.

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1: La direction du département du Doubs avec cette zone d'accident sur la
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1: En direction de Mulhouse, deux véhicules accidentés sur voie de droite, un patrouilleur sur place en ce moment, c'est après la sortie 10 pour Grand Charmont. Dans le Doubs, au kilomètre, toujours dans le Doubs, donc au kilomètre 69 de cette A36, il y a également un poids lourd arrêté sur voie de droite, patrouilleur là aussi en protection. Donc deux zones d'incident sur une vingtaine de kilomètres. Et puis vous signalez en Isère, ce piéton aperçu aux abords des voies de l'A43, kilomètre 28 en direction de Chambéry, avec un patrouilleur qui vient d'arriver sur place pour sécuriser la zone après la sortie 6, Villefontaine. Comment se déroule un contrôle technique? J'ai pu suivre le déroulement de cet exercice si important. Vincent Dumay est gérant de deux centres de contrôle technique Sécuritest sur Dijon. Il nous fait l'inventaire des différents points de contrôle.
2: Pour effectuer un contrôle technique, on a 133 points de contrôle technique qui se définissent en plusieurs familles. Les familles sont l'identification, et après, on va faire l'ensemble des équipements de freinage, la direction, la visibilité, tous les feux, l'éclairage, signalisation. On va après s'atteler à contrôler l'ensemble des essieux, roues, pneus, suspensions, les nuisances, tout ce qui est pollution, fuite d'huile, liquide de refroidissement.
3: C'est important de tout bien faire dans l'ordre.
2: Ce qui est important, c'est de tout faire. Il y a 133 points de contrôle. Et après, avec l'habitude, vous voyez, là, par exemple, j'ai contrôlé mes ceintures, mes sièges. Je fais le tour du véhicule, je regarde mes feux, la fixation de plaque. Je vais ouvrir le coffre, regarder le plancher.
3: Là, on teste quoi?
2: Alors là, on va tester le contrôle anti-pollution. On va pouvoir tester les émissions d'opacité des fumées pour un véhicule diesel. Donc l'appareil qu'on a, là, c'est un opacimètre. Donc on introduit une sonde dans le pot d'échappement. Et on va regarder en fait les taux de fumée qui sortent du pot d'échappement. Et on va regarder par rapport à la norme du véhicule. Là, c'est 1,5 à ne pas dépasser. On va voir avec les accélérations si on est dans les normes. On est à 0,56, donc on est trois fois en dessous de la norme maximum. Donc là, c'est impeccable, le véhicule va pouvoir passer son contrôle.
3: Donc là, on a fait les 133 points.
2: Là, on a fait les 133 points. Une petite usure anormale. Les disques de frein sont légèrement usés. Pour le reste, il n'y a pas de problème particulier. Elle va pouvoir avoir son contrôle pour 2 ans. Pour terminer, on applique la vignette réglementaire sur le pare-brise pour que l'automobiliste soit en règle.
1: Si votre voiture est un véhicule neuf, le contrôle technique doit être fait dans les 6 mois qui précèdent son 4e anniversaire de mise en circulation. Ensuite, le contrôle doit être renouvelé tous les 2 ans.

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1: Et on fait le point sur vos conditions de circulation marquées par de la pluie dans certains secteurs. Soyez prudents, mais également des incidents à signaler. C'est le cas dans l'Ain en ce moment avec un véhicule arrêté sur la 40 km 101 en direction de Mâcon. Il est sur bande d'arrêt d'urgence après la sortie 10 pour Bellegarde. Vous parlez également dans le Doubs d'un véhicule arrêté sur la 36 km 69 en direction de Mulhouse, poids lourd sur voie de droite. Qui a été neutralisé. Donc soyez prudents, vous n'avez qu'une seule voie pour circuler après la sortie 6 pour Clerval. Et plus loin, kilomètre 44, c'est une zone d'accident. Deux véhicules impliqués sur voie de droite qui est également neutralisée après la sortie 10, Grand Charmont. Enfin, en Isère, un piéton signalé aux abords des voies de la 43, kilomètre 28 en direction de Chambéry, du Monde qui intervient pour sécuriser la zone après la sortie 6, Villefontaine. Et tout de suite, on parle d'une fermeture qui pourrait vous concerner si vous avez prévu de circuler à Lyon.
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1: Le tunnel de Fourvière qui est fermé en ce moment pour tout le week-end. Plus de précisions avec Raphaël Giudicelli.
2: Durant les week-ends de mai, c'est le tunnel de Fourvière qui ferme dans les deux sens de circulation. L'autoroute A7 ferme également au sud de Lyon, uniquement en direction de Marseille. Des fermetures nécessaires au-delà du réseau APRR. Des travaux entrepris par la direction interdépartementale des routes Centre-Est. Il s'agit de rénover et d'entretenir ces infrastructures très fréquentées pour permettre la deuxième phase des travaux de réparation des deux viaducs de Pierre-Bénite. Et forcément, ça complique la circulation. Il est impossible de traverser Lyon normalement avec des déviations mises en place. En direction du sud, des ralentissements parfois conséquents sont à prévoir. Il faut donc emprunter la 46 pour contourner Lyon.

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1: À 1h30, je vous accompagne sur votre trajet en cette nuit avec quelques incidents à signaler. On se rend dans le Doubs tout d'abord avec sur la 36 km 69 en direction de Mulhouse, un poids lourd arrêté sur voie de droite qui est neutralisé après la sortie 6 pour Clerval, donc patrouilleur sur place. Plus loin, une vingtaine de kilomètres plus loin, kilomètre 44, deux véhicules accidentés sur voie de droite qui est également neutralisé, du monde sur place, patrouilleur.

0: Marianne Notti s'est allée à la pâtisserie La Bulie dans le village pour découvrir l'histoire de ce dessert.
1: C'est dans un hôtel de Saint-Genis qu'est née la recette du fameux gâteau. L'arrivée de cette pâtisserie s'est faite grâce à un mariage, raconte Alain Bavu, gérant de la pâtisserie La Bulie.
2: Le gâteau de Saint-Genis a débuté en 1848. On appelait la française parce qu'elle était née aux Abrèbes et s'était mariée avec La Bulie de Saint-Genis. Ils disent qu'elle a amené en dot une brioche. Mais une brioche à cette époque qui n'avait pas de praline à l'intérieur. Il y avait juste une praline dessus pour la décorer. C'est à la demande de la clientèle, ils ont mis des pralines à l'intérieur. Au début, les Saint-Genis n'étaient vendus qu'à l'hôtel. Il n'y avait pas de commerce qui vendait les Saint-Genis. Les pâtissiers ne faisaient encore pas de Saint-Genis. Et c'est en 1837 qu'ils ont mis les pralines à l'intérieur. Après, ils voulaient presque plus de pralines que de pâtes.
1: Aujourd'hui, il existe même une confrérie du gâteau du Saint-Genis pour défendre la recette de ce célèbre gâteau. Cette recette, Alain Bavu ne nous la révélera pas, mais partage quelques éléments qui différencient leur Saint-Genis.
2: On est les seuls à garder l'authenticité de la brioche parce qu'on les moule dans des copets en bois. Nous, on a une fabrication qui est bien plus longue que nos collègues. Mon fils, il se lève à 2h du matin pour qu'il soit cuit à 7h. C'est une façon de faire. Nous, on travaille sur le vin de la veille ou d'avant-veille, ça dépend. La différence, c'est de nous qu'on fabrique les pralines. Et depuis que mon fils s'est rentré dans l'entreprise, on fabrique les pralines. Ça permet d'avoir des pralines moins dures et toujours fraîches. Parce qu'ils arrivent à faire 2 à 3 fois des pralines par semaine. Il faut faire chauffer les amandes, mettre les amandes, et après mettre du sucre cuit dessus. Au bon matin, il met combien, 3 heures? Oui, c'est très long.
1: Au début, le gâteau trouvait surtout son public chez les Lyonnais, mais aujourd'hui, les Savoyards représentent également une bonne partie des amateurs. D'après Florence Bavu, certains viennent même sur plusieurs générations.
3: Souvent, le week-end, les grands-parents viennent découvrir le village et amènent leurs petits-enfants à la boutique. Et ce sont nos futurs clients qui prennent plaisir à venir avec leurs grands-parents.
1: Un gâteau à retrouver à Saint-Genis-sur-Guiers, en Savoie, près de la sortie numéro 11 de l'A43.

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1: Direction du département du Rhône avec ce piéton aperçu sur la 6 km 426 en direction de Lyon. C'est au niveau de la barrière de péage de Villefranche-sur-Saône, Villefranche-Limane. Donc soyez prudents. Du monde se rend sur place. Dans le Doubs, un dépanneur vient d'arriver sur la 36 km 69 en direction de Mulhouse pour évacuer un poids lourd arrêté sur voie de droite, voie neutralisée. D'ailleurs, tout comme quelques kilomètres plus loin, kilomètre 44 en direction de Mulhouse, toujours deux véhicules accidentés sur voie de droite, patrouilleurs et gendarmes sur place après la sortie 10, Grand Charmont. Et d'ailleurs, si vous circulez sur la 36, vous donnez une information en direction de Mulhouse, entre Sochaux et entre Besançon et Montbéliard. La sortie 7 est fermée pour Bavant en raison de la fête foraine d'Audincourt, fermée jusqu'à lundi 18 mai, 6h30.
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1: On s'intéresse maintenant à la reprogrammation moteur. De quoi s'agit-il? On fait le point avec Victor Simonet.
2: Reprogrammer son moteur, c'est modifier le calculateur électronique afin de changer les paramètres d'injection, de turbo ou de couple de votre voiture. Objectif, plus de puissance, moins de consommation. Mais cette pratique n'est autorisée en France que si votre véhicule reste conforme à son homologation et que la carte grise est mise à jour. Sinon, c'est une infraction au code de la route. Parmi les sanctions encourues, une amende pouvant aller jusqu'à 750 euros, un refus au contrôle technique et surtout une assurance qui peut refuser toute indemnisation en cas d'accident. Sans oublier la perte de la garantie constructeur et des risques mécaniques liés à une usure accélérée pouvant entraîner une casse moteur. En résumé, si vous respectez la loi, pas de problème. Dans le cas contraire, la recherche de la performance peut vite se transformer en cauchemar, aussi bien juridique que financier.

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1: 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Tout juste 2h, ravi de vous retrouver, soyez les bienvenus.
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1: Et on parle de vos conditions de circulation. On se rend dans le département de l'Ain sur l'A40 en direction de Chamonix, kilomètre 114, un animal percuté sur les voies, donc obstacle dans ce secteur. C'est après la sortie 9 pour Saint-Germain-de-Joux. Dans le Rhône, un piéton a signalé sur aux abords des voies de la 6, kilomètre 426 en direction de Lyon. Il a été aperçu aux abords de la barrière de péage de Villefranche-Lima. Et puis dans le Doubs, deux interventions en cours sur la 36 en direction de Mulhouse. Tout d'abord, kilomètre 69 afin d'évacuer un poids lourd. Arrêté sur voie de droite, la voie est neutralisée. Patrouilleurs et dépanneurs sur place après la sortie 6 Clerval. Quelques kilomètres plus loin, kilomètre 44 également, deux véhicules accidentés cette fois-ci sur voie de droite et donc il s'agit de les évacuer. Cette voie est neutralisée aussi après la sortie 10 Grand Charmont. Et avant de laisser quelqu'un prendre le volant,